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0: Okay,
1: alors là, nous allons rejoindre Juliane Godembrette, qui est à Québec.
2: Bonjour.
1: On a vu les derniers sondages sur les intentions de vote.
2: Ouais, ben
1: là, ils ont tous sorti le slogan, les partis.
2: Les slogans.
1: Ça change quelque chose, un slogan?
2: Ben, c'est-à-dire...
1: Le parti, il est pas bon, là.
2: Vous savez,
1: c'est comme un joueur de baseball, qui fait deux saisons, qui est pas capable de cogner à balle.
2: Oui.
1: Quand même, qui crierait son chandail, le slogan, marchons vers l'avant en tenant son bâton.
2: Il la frappera pas plus.
1: Puis quel parti qui est bon?
2: Ben, les gens vont voter pour leur favori.
1: Ben, ouais, okay.
2: Ben, comme les autres fois.
1: Donc, en fait, trouver un favori là-dedans.
2: Ben, là,
1: c'est vrai comme marcher dans un cégep puis dire, oh, ce trou dans le mur avec du moisi est mon favori.
2: Bon, écoute.
1: Y a-t-il un parti quelque part qui peut nous remettre sa bonne route?
2: Ben, ça fait qu'on n'a aucune bonne route chez nous.
1: Si tu conseillais un slogan à un parti,
2: ouais.
1: Tu fais un slogan, là.
2: Ah, j'aimerais ça.
1: Qu'est-ce qui serait un bon slogan ici, là?
2: Ah, moi, je dirais, hein? Moi, j'aime bien.
1: Ouais.
2: L'avenir est entre nos mains.
1: Virgule, mais on a les mains pleines de pouces.
2: Ah oui, c'est bon, ça.
1: On suggère à qui?

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4: 6h05 dans le Boost, on passe ça dans la petite vie de PA aujourd'hui.
5: Oui, je suis dans mes recherches actuellement parce que je suis pas mal à la période de l'année où j'aime ça me faire tatouer.
4: Ouais.
5: Tu sais, on dirait que c'est à peu près...
6: T'as moins mal.
5: Hein?
6: La peau est plus souple.
5: Ouais, c'est ça,
6: moins mal.
5: Ouais, commence à faire son petit gras d'automne.
4: La peau d'hiver, c'est trop épais, ça fait mal.
5: C'est ça, là, c'est comme c'est l'idéal. Non, mais tu sais, dans ce temps-là, j'ai déjà quand même une idée de où je veux aller puis qu'est-ce que je vais rajouter sur le tatouage.
6: On me dit que le scrotum, été comme hiver, ça fait mal.
5: Non, ça non.
6: Non,
5: ça c'est...
4: On me souffle à l'oreille.
6: Tant mieux.
5: J'ai dit, fais ça vite, celle-là.
4: Oui.
5: Veux-tu le voir?
6: Bon, non. Je l'ai déjà vu, puis il n'y a pas grand-chose à voir.
5: Hé, t'as vu ça, toi?
6: Ben oui, ça sent quasiment jusqu'au genou. De m'amener, fais quelque chose. Ça se coupe. Okay. Quelque chose. Bon. C'est pas là, des bons points.
5: C'est bizarre. Ouais. Et, tu sais, dans ce temps-là, moi, j'aime ça me trouver aussi, tu sais, de l'inspiration sur des affaires que j'aime bien. Fait que je suis tombé sur des images en fin de semaine d'un chanteur que je me suis demandé s'il n'était pas avec les Hells Angels. Fais jouer l'extrait, Mylène. James Hetfield. Je regarde un peu ses tatouages, parce que lui, tu sais, on s'entend, là, il y en a une couple, là, ouais. Il est abonné à son tatoueur, quand même pas pire. Et sur sa main, il y a le N de Metallica, et il y a un 81 à côté. Et je pense que j'ai-tu besoin de vous expliquer qu'est-ce que veut dire le 81, tu sais, on s'entend. Tu sais, les Hells Angels, là, c'est pas quelque chose qui est seulement au Québec. Les Hells Angels, c'est partout, surtout aux États-Unis, c'est là que ça a été créé. Puis on va s'en reparler un peu plus tard, d'ailleurs, avec la loi qui a été passée la semaine dernière.
6: Je pense que je sais pourquoi le 81.
5: Ouais, ben c'est ça.
6: J'ai allumé immédiatement.
5: Je vais y venir. Mais là, je me suis demandé, 81, parce que ceux qui le savent pas, 81, 8H, 8e lettre, 1A, Hells Angels... Puis je me suis dit, tu sais, en même temps, c'est comme de la musique métal, tu sais, il a fait de la moto, y a-tu vraiment un lien quelque part, tu sais, ça a été créé en Californie quand même, les Hells Angels, fait que je me suis mis à chercher, et la réponse est tout simplement que Metallica a été formé en 81. C'est niais, c'est
4: même. Cherche pas plus loin, ça.
5: Non,
4: oh ouais,
5: mais ça m'a amené ailleurs, parce que là, je me suis dit, regarde, tu sais, je vais regarder la signification de ces tatouages de James Hetfield. Le 81, c'est l'année de fondation de Metallica. Mais là, je me suis rendu compte que James Hetfield, lui, le tatouage, il a poussé ça bien plus loin. Et lui, il est pas juste à la base. Hey, il y a les cendres de Lemmy Kilmister de Motorhead dans un de ses tatouages. Hey, il y en a qui sont fuckés,
4: ouais.
5: Là.
4: Il y en a qui, c'est comme populaire chez les artistes, on dirait, d'ajouter des cendres de quelque chose dans des tatouages.
5: Parce que lui, tu sais, regarde, ils ont été bien proches, tu sais, Motorhead puis Metallica, ça a été des gens, tu sais, qui ont collaboré quand même souvent, qui ont fait des tournées, puis lui, il est bien de chemin avec Lemmy Kilmister, donc quand il est décédé, il a pris une partie de ses cendres pour se les tatouer. Hey, c'est fou, ça.
4: Ben oui,
5: J'irai pas là.
4: Ouais,
5: c'est le mois prochain que je me fais tatouer, j'irai pas là. Puis l'autre affaire, si vous voyez.
6: Tu parlais des cendres de qui? Les parents sont dans la vie.
5: Ok, mettons qu'il faut vraiment que je le fasse, là. Ben, il y a mes grands-mères.
4: Ouais.
5: Tu sais, mettons, je me vois pas faire ça, là.
6: Sont-ils incinérés, au moins?
5: Ouais.
6: Tu peux aller
5: non, j'en ai une qui est pas incinérée, l'autre, oui.
6: Fait que tu sais, le seul qui est incinéré, tu peux aller au Columbarium, t'as une petite cuillère, pis...

0: Un échantillonnage. Mais je comprends le pourquoi ils font.
1: Ouais.
0: Mais on dirait que moi non plus, je serais pas game d'aller là.
1: Non.
0: Tu sais, je veux dire, il y a des mères qui gardent du lait maternel dans un petit bijou qui porte, puis j'irais pas là non plus, tu comprends?
2: Ça, c'est pas super. Ça, ça me choque pas, ça, tu sais.
1: Mais là, je dis que t'as jamais entendu parler de ça, du coup. Ah ouais, il y en a qui font ça. Tu peux te faire une bague, un bracelet, un collier.
0: Ouais, un petit pendentif.
1: Ma belle-sœur en a, d'ailleurs.
0: Ben,
1: il y en a plein. Si j'irais là, ça, je sais pas. Et si vous voyez.
2: Je pas de lait, mais c'est sûr, à moi, Marco, qu'en 2026, on le sait plus, là.
1: Ben non, mais tu sais, mes enfants ont une mère. Puis l'autre affaire, si vous voyez sur James Hetfield ses cartes de jeu sur le bras avec du feu, c'est l'accident de Montréal, ça. C'est comme sa façon de s'en rappeler l'accident avec sa date de naissance au travers des cartes, là. Fait qu'il y a quand même une belle signification. Mais bref, je m'inspirerai pas de James Hetfield nécessairement pour mes tatouages. J'irai pas là. Mais je me demande, écoutons, c'est-tu un Hells Angels? Je vous le réponds ce matin. Si vous voyez le 81 sur sa main, la réponse est non. Mais je me suis rendu compte qu'il y a plusieurs fans, par contre, qui ont décidé de suivre le mouvement de James Hetfield. Ils se mettent le M de Metallica avec une date représentative reliée à Metallica.
0: Ah, okay. Metallica, ils n'ont pas leur vie à eux autres, OK?
1: Ben, tu sais, relié entre leur vie et Metallica.
2: C'est mettons,
1: Ben non, c'est des fans.
0: C'est des fans.
1: Toi, mettons, tu te fais tatouer demain matin. Il y a sûrement de quoi de The Cure dedans.
0: Toi, t'as pas de tatouage,
1: non.
0: OK, ouais.
1: Non. Oh, ouais, j'aurais trouvé ça cool, moi. Mettons que tu te fais tatouer, tu sais, il y a de quoi de The Cure
0: le
1: dedans.
0: Le P des Bengals.
1: Ouais, mettons, tu sais.
2: Non.
1: Une belle face de Joe Burrow.
0: Ou un M pour Mylène.
1: Aussi.
2: Ou pour Marc.
0: Non, Mylène.
1: Hey, c'est tellement un tabarouette de choses. Avec ta grosse face, là, sur l'avant-bras, c'est
0: marrant. Où, toi? Ben là, ton bras, toi, tes autres tatous, on le sait que c'est pas vrai sur le scrotum.
1: Non.
0: Mais
1: c'est encore drôle.
0: En tout cas, on sait que c'est pas vrai. On le sait pas. On n'a pas vu, mais on se doute bien que t'es pas allé là.
1: On est filmé, on peut le faire, là.
0: Mais sinon?
1: Ben moi, c'est l'avant-bras au grand complet, là. Tu sais, j'ai l'avant-bras ben tatoué avec un doigt. Fait que là, je vais remonter sur le bras. Tu sais, mon but, c'est d'avoir une manche, là.
0: Ouais.
1: Fait que là, je vais pas mal me rendre quasiment la manche complète. Non. Pas à ma connaissance.
0: Non. Moi, c'est le poignet, le derrière de la jambe, le derrière du... Comment on peut dire? Derrière de la cheville, mettons, là.
1: Le derrière point?
0: Ouais. Non, pas le derrière.
1: J'en oublie un.
0: Il y a rien, c'est le derrière. J'en oublie un.
2: Ben oui, t'as pas un petit fait de fil barbelé, toi, juste aux hanches? Derrière?
0: Non.
2: T'as pas ça, toi?
0: Non.
2: T'as pas ce combat à ce mode-là, toi?
0: Non.
2: Non?
0: Non. Ben non.
1: Éric et Massa.
0: Ça passe proche.
2: Les pattes de chat, là, après de...
0: Non.
2: T'as pas ça non plus?
0: Non, pas de pattes de chat.
1: Ben.
0: Non. Vous autres, les chums, dans la question inutile, question de me sauver de ces questions inutiles.
1: As-tu le nom de tes filles écrit en asiatique aussi, avec un message?
0: Non, j'ai pas le nom de mes filles non plus.
1: Il y a eu des modes, hein?
0: Ben, c'est bien, j'en connais qui ont ça sur le bras.
1: Ah, mais mes enfants, je vais les tatouer, là, mais peut-être pas de la façon...
0: Il y a toutes sortes de façons de les tatouer sans avoir le nom complet, mais il y en a qui aiment ça, c'est correct, là.
1: J'ai une idée,
0: on juge pas.
1: Ouais, c'est ça, je suis censé mettre une référence à mes enfants sur le prochain tatouage.
0: OK. Mais vous autres, là, justement, question inutile, là, dans les prochaines minutes. Vous faites tatouer demain matin. Vous faites tatouer où? Oh là, c'est wide open, là. Je veux dire, c'est où est-ce que vous avez envie d'avoir un prochain tatouage,
2: c'est
0: OK?
2: C'est que t'as rien envie de dire.
0: Ouais, c'est ça, j'ai regardé Dicky aussi, je pense
1: qu'il y a un exemple.
0: 6-12-12, micro iHeart ou le 690-9400. C'est où votre prochain tatouage, mettons que demain matin, là, vous avez votre rendez-vous, là. Vous faites tatouer où, c'est ça qu'on veut savoir dans les prochaines minutes. Oh, 6-12-12.
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0: Nouvelle.
1: Oui, l'ami du show, c'est vous, c'est Pat Gros, c'est Corinne Côté, c'est Andréanne Brunet, mais c'est aussi des collaborateurs qui vont de temps en temps passer en studio. Et Pat, tu voulais nous en présenter un, je pense.
2: Écoute, cette année, il va y avoir beaucoup de niaiseries, beaucoup de personnages, beaucoup de plein d'affaires, mais là, c'est la rentrée scolaire. Ça a commencé la semaine dernière, ma fille, jeudi dernier, mon fils, ce matin, est rentré au cégep. Le secondaire, je pense, c'est jeudi, ça se peut-tu,
1: ça dépend
2: cette
1: des
2: semaine?
1: Commissions scolaires, okay. Mais mettons celle de Montréal, là, oui, jeudi primaire, ouais. Secondaire. Ouais.
2: Fait que pendant la prochaine semaine ou deux, il va y avoir beaucoup de nouveautés, évidemment. Il y en a que c'est leur première journée au secondaire. Il y en a... Fait que je me suis dit, je vais faire un rap.
1: Ouais.
2: Tu sais, je suis pas super rapper, ça va vous étonner quand même, tu sais, mais... plus country, moi, ouais. Rock. Puis, fait que j'ai décidé de créer un personnage comme ça. Évidemment que c'est moi qui écris les textes, ça. J'ai travaillé plus fort qu'on pense là-dessus. Mais je me suis servi de l'intelligence artificielle. Je me suis dit jusqu'à quel point on peut aller. Puis j'avais envie de tester des affaires. Je pensais que ça allait... Pour vrai, j'ai commencé ça par paresse. Okay. Je vais y aller, ça va être vite, 30 minutes. Tu sais, l'écrire la toune, c'est plus long. Mais après ça, ça... Non, ça m'a pris, je te dirais, 18 heures. À essayer de comprendre. Il y a plein d'erreurs. La programmation, là, ils comprenaient pas. Mais tu sais, tu peux quand même diriger. Comme par exemple, la ligne de base, je l'aimais pas. J'ai suggéré d'autres choses. T'sais, tu travailles. Mais à un moment donné, il se mélange. Il y a des trucs, j'étais plus capable. Mais bref, après tout ce travail-là, je vous ai fait un rap.
1: Yes.
2: Je suis comme fier en plus de ce rap-là. Je suis content de vous le présenter.
1: Est-ce que, ben là, c'est le fun que tu nous en parles, mais est-ce que le collaborateur en question, le rapper, pourrait venir présenter sa toune?
2: Ben, avec plaisir. Il va se... OK, attends un peu. Oui, il s'en vient, là.
1: On accueille notre premier invité de la saison.
2: All right, yeah, yo, c'est Pat...
1: Oups!
2: Je suis même pas capable. C'est Pat G and the AI crew. Déjà, vous nous regardez, vous êtes jaloux. Je vends des rhymes au marché noir de la récré. Moi, le prof de Géo fait la file pour m'en acheter. On lance un hit qui va changer de code. Attache ta tute, on va briser la prod. Pas fini, reste deux lignes.
1: Excuse-moi.
2: Prépare les écouteurs, ça va bosser le réseau. Voici rentrée scolaire, on fait exploser le studio.
1: What?
2: Yeah!

0: gare avec son nom de dame.
1: Voyons, hey, la messagerie texte, les gens capotent. Hein, c'est
2: j'avais
1: bon.
2: Tellement hâte de vous présenter ça, c'était le fun à faire.
1: Hey, y a du stock là-dedans.
2: Ah ouais, y a beaucoup. Y a, écoute, je te le dis, là, je ferai pas ça tous les semaines. Il y a
1: comment
2: énormément
1: ça,
2: de travail. Je le sais pas. Tu viendras t'asseoir à côté de moi,
1: ben
2: tu vas
1: oui.
2: comprendre. Sors-nous
1: ça sur iTunes, tu m'as acheté ça à 99
2: sous. Oui, mais c'est sur iTunes en plus. Je me disais, il y a peut-être, c'est partout sur les plateformes. Pat G and the AI Crew, ou faites Pat Grou et les Boblins ou Patrick Grou, ça va vous mener là.
1: Oh,
2: fait que c'est la toune. Rentrée scolaire, bien. Si vous voulez l'entendre.
1: Bruno qui dit, yes, Pat, c'est trop fort. Patrick dit, wow. Olivier dit, c'est vraiment bon, Pat. Puis Alex, nice, faut que tu postes ça quelque part. C'est
2: oh,
1: très bon.
2: Mais
1: là, on le sait, c'est partout sur le réseau. Oh, ça part fort, les choses, midi!
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0: c'est parti pour notre podcast. Ici Pete Pedneau. Je suis avec Bette Biddle, hein, Bette?
1: Oui.
0: Ainsi que Flop Chagnon, Flop.
2: Ben.
0: L'avantage d'un podcast, c'est le monde, ils nous écoutent quand ils veulent.
1: Ben, c'est ça.
0: Puis le désavantage, ben, c'est qu'ils veulent pas.
1: C'est ça.
0: Il y a toujours deux revers à une médaille.
2: Oui, puis notre balado est informatif.
1: Ben
2: là,
1: oui, c'est
2: pas,
1: ça.
2: Ils font pas comme des estimes malades qui font un balado, là.
1: Oui, ouais, c'est ça, un malado.
0: Et notre sujet aujourd'hui, c'est...
1: Je vous donne un indice.
0: OK. Comment on appelle le site internet d'un trot de queue?
2: Un trottinet.
0: On parle des trottinettes qui vont bien trop vite, ces trottoirs.
1: C'est pas assez réglementé, les trottinettes.
0: Le ministère des Transports a pas de couilles.
2: Il y a pas de couilles.
0: Il y a pas de couilles.
2: Tout le monde dit ça partout, il y a pas de couilles.
1: Oui.
2: Tu dis merci à quelqu'un, puis il te répond, il y a pas de couilles.
0: Il va falloir qu'il mette ses culottes.
1: Ben, il n'y a pas besoin de mettre ses culottes, il y a pas de couilles.
2: Ouais, ça, il y a rien à cacher.
0: Il y a rien qui va changer.

0: Sachal.
1: Ah, salut à toi, l'amateur de sport qui donne son avis sur tout, mais qui répond, décide-moi nous quand vient le temps de choisir ce qu'on mange pour souper. Mmh. Priorité quand tu nous tiens. Et c'est Jean-Charles Lajoie, un homme qui, comme les boîtes de vide, a du mal à se recycler.
2: Oh.
1: Comment est-ce qu'il va, les copinos?
3: Très bien.
1: Ouais, ben j'espère que vous avez passé un bel été.
3: Ben oui. Très bel été.
1: Ouais, parce que moi, j'aurais eu plus de fun à pogner à malaria au mois de juin.
4: Comment ça?
1: Bon, l'affaire, c'est que ma charmante épouse, là, qui a perdu 50% de son titre avec les années, et qui est maintenant simplement mon épouse, s'est mise à m'achaler pour faire installer un air climatisé dans la maison.
4: Oh, ben,
1: je suis pas d'accord! Hey, la deuxième canicule en juillet arrive, là, pis tout en panique, parce que la perruche du solarium a pogné en feu. Là, elle s'est mise dans sa tête d'avoir un air climatisé, trois choses. Un air climatisé. Ça va le luxe, madame Elon Musk? Je suis pas d'accord. Hey, les hommes de caverne n'avaient pas d'air climatisé puis ils ont fondé une civilisation. Viens pas me faire... Viens pas me faire à croire que tu pourras pas continuer d'aller à tes activités de la FADOC à cause du soleil. Hein? Puis attention, là, elle veut pas d'un air climatisé de fenêtre, là, la bourgeoise. Non, non. Elle veut le gros kit de luxe, là. La thermopompe de millionnaire. Hey, je te le dis, là, Sébastien, quand elle m'a dit ça, les deux bras pis la poche m'ont tombé, ça va mal. Regarde. Là, par ça, tu dis, ouais, mais j'ai chaud, c'est ça, j'ai chaud. Vraiment, j'ai un cornet, ça va mal. Pis si c'est passé, ben, si toi dessus, ça va passer. Hein? Ben, tu comprends pas, ça sent. Une thermopompe, ça donne pas juste de l'air frais l'été. L'hiver, ça donne de l'air chaud. Ouais, pis, mes pets aussi donnent de l'air chaud. Pis on va pas mettre 12 000 piastres là-dessus, ça va mal. Hein? Oui. Non, non, je déteste traiter ma femme de conne en radio. Mais en même temps, avoue qu'elle me laisse pas beaucoup d'options, la connasse.
5: Sachal, voyons!
1: Non, mais là, j'essayais. Non, mais ça, la main, là. Wow! J'essayais de se faire comprendre que c'est trop frais un air climatisé. Hein? Si je voulais la vie d'un pingouin, je marcherais avec culotte aux chevilles en me dandinant de gauche à droite, puis tu viendrais me visiter au biodôme, Muriel.
4: Oui.
1: Pas moyen de se faire entendre raison, Cathy. Elle y allait de ses arguments de femme au cerveau brûlé par le peroxyde de teinture à cheveux. Ah, tu sais, il fait trop chaud, je t'apprends à fondre, j'en sors. Ouais, ben, forme la balance que tu fonds, parce que... il a pas l'air au courant quand il te donne ton poids, ma belle. Pis il y a un oui que j'ai rajouté. Ça, Muriel, ça donne quoi d'être bien dans la maison quand on n'est pas bien dans notre couple? Là, me répond, je te dis que t'as le temps de faire un fret, toi, hein? Ben, justement, on n'a pas besoin de la thermopompe. Hein? Pis pourquoi, Muriel, je paierais pour de l'air climatisé quand au Walmart, il y a d'autres?
2: Ah, ouais!
1: C'est chaud, Muriel, là. Fais comme les autres pauvres à retraite, pis va prendre. Va prendre une marche au centre d'achat. Bref, ça a fini qu'elle n'a pas eu son air climatisé, pis moi, j'ai eu son air bête. On s'en parle.
4: On s'en parle.
3: Oh, wow. Hey, on dit,
4: il rentre très fort. Il rentre très fort, Jachal, au 6-12-12. C'est de la gang qui m'a tellement manqué. Je vous aime. En tout cas, c'est plein de beaux commentaires. Mario avec Jachal, j'adore ça. Faut que tu ramènes les sketchs au football. Ah, je sais pas. T'étais pas
1: Ah oui. C'est quand j'ai commencé à faire Jean-Charles, parce qu'il faisait le sport, le football des carabins.
4: Ah,
1: j'étais toujours à la ligne de vin des carabins.
4: Oui.
1: Peu importe ce que je disais à la ligne de vin.
4: Enfin, les retours de Mario. Ça, c'est Bob de NMP Golf Construction. Mais merci, vous êtes bien gentil. Et toutes les dates de spectacle, Mario, parce que là, tu t'as pas vraiment pris de break, mais t'as ralenti un peu cet été.
1: Oui, j'ai fait quelques spectacles. D'ailleurs, merci à ceux qui sont venus. Mais là, très bientôt, le 4 septembre, je suis à Brossard, à l'Étoile.
4: Oui.
1: Une salle que j'adore. C'est très bientôt. Il reste de la place, ça vous tente. Après ça, il y a Varennes le 3 octobre. Après ça, Montréal. Je me promène partout au Québec. Le Nouveau-Brunswick, les dates viennent de tomber aussi. La Gaspésie, l'été prochain, il y a plein de dates. MarioTessier.ca.
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0: Alors, c'est parti pour notre podcast. Ici Pete Pedneau. Je suis avec Bette Biddle. Hein, Bette?
1: Oui.
0: Ainsi que Flop Chagnon, Flop. L'avantage d'un podcast, c'est le monde, ils nous écoutent quand ils veulent.
1: Ben, c'est ça.
0: Puis le désavantage, ben, c'est qu'ils veulent pas.
1: C'est ça.
0: Il y a toujours deux revers à une médaille.
2: Oui, puis notre balado est informatif.
1: Ben
2: là,
1: oui, c'est
2: pas,
1: ça.
2: Ils font pas comme des estimes malades qui font un balado,
1: oui,
2: là.
1: Ouais, c'est ça. On appelle ça un balado.
0: Et notre sujet aujourd'hui, c'est...
1: Je
0: vous donne un indice.
1: OK.
0: Comment on appelle le site internet d'un trottinette?
2: Un trottinette.
0: On parle des trottinettes qui vont bien trop vite, ces trottoirs.
1: C'est pas assez réglementé, les trottinettes.
0: Le ministère des Transports a pas de couilles.
2: Y a pas de couilles.
0: Y a pas de couilles.
2: Tout le monde dit ça partout, y a pas de couilles.
1: Oui.
2: Dis merci à quelqu'un, puis il te répond, y a pas de couilles.
0: Il va falloir qu'il mette ses culottes.
1: Ben, y a pas besoin de mettre ses culottes, y a pas de couilles.
2: Ouais, ça, y a rien à cacher.
0: Ben, y a rien qui va changer.

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2: Il est presque 6h19 dans notre questionnaire.
3: Allô?
2: On veut savoir, on parle de tatouage, là, parce que c'est en lien avec notre machine à café, des tatouages qui t'ont intrigué, sur lesquels t'as fait des recherches même en fin de semaine avec James Hetfield.
3: Le 81.
2: Ben oui!
3: Le Support 81.
2: Fait que finalement, c'est juste
3: c'est pas ça.
2: C'est la date de naissance du groupe Metallica.
3: Une chance! Il aurait même pas pu venir faire des shows au Québec avec la nouvelle loi qui a passé la semaine passée.
2: Ouais.
3: Il aurait fallu y enlever le tatouage. Hey, c'est quoi cette affaire-là?
2: Le détatouer pour s'en venir.
3: Qu'il l'aurait fait.
2: On veut savoir ce matin, dans notre question inutile, vous faites tatouer demain matin, là. C'est où, sur votre corps, où vous oseriez vous faire tatouer? On sait que toi, t'as une demi-manche sur ton bras droit.
3: Bientôt
2: gauche,
3: une manche.
2: Gauche.
3: Bientôt une manche. Là, on est rendu ouais. Là pour le mois prochain.
2: C'est là-dedans, c'est
3: moi,
2: ça.
3: Je suis rendu que j'ai hâte. Je suis pas stressé. Il y en a qui vont se dire, d'après, il y a des endroits qui font plus mal que d'autres. T'sais, d'après, oui. On va sélectionner selon la degré de douleur.
2: Ouais.
3: À ce moi, ça me dérange plus.
2: Ouais.
3: Même j'aime ça. J'aime ça.
2: Une petite douleur.
3: Il est excité dans ce
2: soir-là.
3: Je crie pas là, là.
2: C'est une autre affaire, ça, là.
3: Non, c'est ça. Mais c'est-tu quoi, Mylène? Moi, ma réponse, là, à ça, ce serait... OK, mettons, on s'en fout des risques, là, pis tout, on s'en sert. Mais j'irais dans le coup, moi.
2: Dans le coup?
3: Là, je vais finir mon bras, là, mais je serais game d'aller dans le coup, moi.
2: Ah ouais?
3: Ouais, je le ferais pas, là. Peut-être un jour. Pas là.
2: Si
3: mais le coup, ce serait peut-être, mais ça fait très mal.
2: Ah oui.
3: Sincèrement là, tu sais, puis pour avoir jasé avec mon tatoueur pas mal, si demain matin tu décides que tu t'en vas là sans jamais avoir été tatoué puis que tu lui dis, garde, mettons le cou, la face ou les côtes ou oublie ça, je te tatoue pas, je garde. C'est pas que je t'aime pas, mais c'est parce que je sais même pas comment tu vas prendre le tatouage.
2: Ouais.
3: Tu sais, ta douleur, ton taux, tu sais, garde, c'est il le fera pas.
2: Ah ouais, fait que dans le coup, c'est parce que tu sais, on se pince, puis je veux dire, c'est pas une des places les plus sensibles, mais c'est qu'il y a de la peau, il y a pas beaucoup de peau.
3: T'as pas ouais. De, t'sais, c'est direct, c'est comme le doigt là. Moi, je l'ai fait sur le doigt là.
2: Ouais.
3: On dirait que c'est un exacto qui te dessine dessus.
2: Moi, j'en ai un tout petit sur le poignet intérieur, tu sais, où qu'on voit les veines puis tout ça là. C'est très mince là, puis ça m'a pas fait. Tu sais, c'était pas, c'est quoi, c'est un tatouage. Ça finit s'étonnant, là, mais je veux dire, c'est pas très, très, très douloureux. Dans la face, effectivement.
3: Ça doit faire mal, ça.

0: Des petits micro-tatouages.
1: Ouais.
0: Je trouve ça bien cute, moi. Sur, peut-être sur un doigt ou... ouais, ça serait peut-être la main quelque part. Je trouve okay. ça cute, je trouve ça féminin, j'aime ça.
1: Okay.
0: J'aime bien ça. Moi, j'en ai un là, je vous le montre. C'est, vous le voyez pas sur le poignet puis sur le derrière, disons, de la cheville. Là,
1: le problème des doigts, Mylène, ouais. je vais te le dire, par exemple, s'il y en a qui nous écoutent, tu sais, plus sérieusement, s'il y en a ouais. qui nous écoutent, qui pensent à la main ou surtout au doigt, là, ça se pourrait que l'encre quitte. Ça se pourrait que, tu sais, ouais, c'est ça. Ouais. Tu perds de l'encre. Tu sais, souvent, si vous avez un tatoueur qui est quand même sur la coche, là, tu sais, qu'il fait pas de la job de merde, il va te dire, regarde, si jamais t'as besoin de retouches, viens me voir, puis tu sais, il y aura pas de problème, là. Ouais. On va s'organiser. Tu sais, comme le mien, mettons, j'ai une note de musique, moi, sur le doigt.
0: Ouais.
1: Puis il m'a dit, si un moment donné, tu veux refaire une petite retouche pendant que t'es là, dis-moi-les, puis regarde, ben, je te changerai pas, là.
0: C'est que les fines lignes finissent toujours par s'élargir.
1: Ouais, c'est ça. Ça, c'est l'autre problème. C'est ça, tu sais, le doigt, en fait, tu peux perdre ton encre où il peut s'étendre.
0: Ouais.
1: Tu sais, fait qu'il faut que t'ailles vraiment un tatoueur qui moins.
2: Il y a Marco ouais. qui m'envoie un message ouais. sur mon Facebook, puis il dit, je le regrette mon tatou, je suis en train de me faire détatouer.
0: Ah,
2: puis je te jure que ça fait pas de bien.
1: Ah non, ouais, tatouer, ça a pas l'air d'être doudou.
0: Ah. Effectivement. Ah. Effectivement. Puis il y en a plusieurs qui font ça, qui se sont fait faire des affaires, justement, quand il y avait, tu sais, début vingtaine, puis là,
1: des fois, y en a
0: à 40-50 ans, on dirait que ça fit plus, ou tu sais, la rose avec des épines, là.
1: Il y en a que c'était sa brosse aussi un peu.
0: C'est populaire, là, tu sais.
1: Non, ça qui arrive, là, tu sais. Comme les miens, ils sont réfléchis, ouais. tu sais, puis ils ont une signification, puis les prochains, ça va être la même affaire. Moi, à tous les jours, je pense à mes tatous.
0: Ah oui?
1: Ben, je peux pas vraiment les manquer non plus, là, tu sais. Ouais. Ils sont quand même assez imposants. Mais, tu sais, je les aime, là. Tu sais, à tous les jours, je le vois.
0: T'es nourri, t'es bord avant de se coucher.
1: Non, peut-être pas à ce point-là, même que des fois, je devrais les crémer un peu plus, mais bon,
0: ouais.
1: regarde.
0: Ben, ça serait où, vous autres, demain matin, vous vous faites tatouer, ça vous tente de répondre. 6-12-12 et micro iHeart. Après, le Blue Ridge Band, on poursuit ça, la question inutile ce matin.
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0: Bienvenue dans notre première demi du show avec Pat Grou, avec Corinne Côté, avec Andréanne Brunet. On est tellement énervés en studio. Puis là, on a plein d'amis, de collègues qui rentrent puis qui se préparent pour leurs propres émissions respectives. Il y a vraiment l'espèce d'énergie de rentrée scolaire.
1: Ben oui, c'est ça que c'est dans le fond.
2: Parce qu'avant chaque micro, là, avant qu'on embarque, c'est comme, hey, il reste 5 secondes. Hey,
1: ben oui, c'est ça.
2: Ben oui, c'est ça. Là. On dirait qu'on a un surprise.
0: Hey, toi, Corinne, t'as eu tout un été. T'es une grande accidentée.
2: Oui, ben j'ai eu tout un été. J'ai travaillé beaucoup puis je me suis promenée dans plusieurs villes pour une émission qui va sortir au printemps qui s'appelle La Plus Meilleure Ville. J'ai aussi fait un voyage. J'ai aussi été tournée à Québec. Fait que j'ai fait bien des affaires. Puis je voulais vous faire un petit récapitulatif de ce que j'ai fait cet été, mais sous forme de quiz. Comme ça, vous allez pouvoir deviner ce que j'ai fait. Donc, qu'est-ce que vous pensez que j'ai visité de plus inusité cet été? Est-ce que c'est un speakeasy que tu dois être invité par le fantôme d'une bootlegger via un jeu de Ouija? Pour rentrer, il faut que tu t'auto-floches dans une toilette. Est-ce que c'est un brûleur à déchets piste de ski bar? Ou est-ce que c'est la tombe d'un clown connu au Danemark? Il y a un gros ressort en dessous de son cercueil qui le fait bondir si quelqu'un essaye de creuser pour le sortir.
1: Ah, j'ai envie de dire C, moi. J'aime ça, le clown.
2: C'est le B, effectivement. C'est à Copenhague. Il y a un gros brûleur à déchets. Ça a l'air d'un édifice à bureau. Il est fait en rectangle avec une pente. Fait qu'une pente de ski verte, comme un genre de tapis gazon. Ouais. Puis tu peux faire du ski là-dessus. Puis tu montes l'ascenseur en haut, puis il y a un bar. Bon, ça sent les vidanges, parce que c'est un brûleur à vidange. Mais ça chauffe 90 000 foyers là-bas. C'est ça. Mais je trouvais ça malade. J'ai visité ça, moi, à Copenhague.
0: C'est extraordinaire.
2: Ouais, il y avait aussi des vieux châteaux, mais je voulais vraiment visiter le brûleur
1: Toi, t'aimes ça quand ça pue.
2: J'adore quand ça pue.
1: C'est ça.
2: Ben, on a parlé tantôt de sa bouche. Quel accident m'est-il arrivé pendant l'été?
0: Ouais.
2: Attention, c'est là. Je tombais en motocross à Sudbury.
1: Ah, oh, mon Dieu, j'adore cette phrase-là. Tombais en motocross à Sudbury.
2: Tombais en motocross à Sudbury. Me suis fait mordre par un phoque aux escoumins.
1: Oh.
2: Je me suis fait gifler par une Danoise. Pas la pâtisserie, la personne. Parce que j'ai mal dit le mot jaune en danois. J'ai fait une game de je te tiens par la barbichette avec un orignal à Rouyn-Noranda et j'ai perdu.
0: Bon. Je viens de l'Abitibi. J'avoue que les orignaux, ils peuvent être rochants.
2: Exact.
1: Mais ils sont pas bons à roche-papier-ciseaux. Non.
0: Je pense que c'est.
1: Ouais, je dirais c'est, moi aussi.
2: Giflé par une Danoise?
1: Ouais.
2: Non, je suis tombée en motocross à ça.
1: Mais non! Avais-tu déjà fait du motocross?
2: Ben non, c'est pas ça que je suis tombée.
1: Tu t'amusais avec ta clutch?
2: Hey, ben non, c'est un électrique en plus.
1: En plus, automatique.
2: Ça part vraiment vite parce que tu sais, t'entends pas le moteur. Fait que là, moi, je pars, puis il venait de mouiller à Sio, ça avait pas de sens.
1: Non.
2: J'ai jamais fait ça de ma vie, fait que j'ai tout le gear, là, tu sais, au moins, je suis habillée, j'ai le casque, tout le kit. Je pars, je donne du gaz, là, ils font, ben, t'as l'air prête, on va t'amener sur la piste.
0: Fait que
2: je me fais sur la piste. Je viens pour pogner, ça, c'était très, il y avait beaucoup de bosses. Hein? Je pogne une petite bosse, ça donne du gaz tout seul.
1: Oh, non.
2: Fait que là, je veux mettre les freins, mais les freins sont au-dessus du gaz.
0: Ben,
2: je remets du gaz. J'en ai remis deux fois, je passais par-dessus la moto, je suis tombée à terre. Hey, je me suis tellement fait mal. Une chance, j'avais un casque. Sans casque, je serais pas ici. Oui. Fait que je ne sais pas comment, mais je me suis blessé le pouce. Fait que je pensais qu'il était cassé. Finalement, j'ai juste une entorse.
1: Ah, ben ouais, c'est incroyable. Puis c'est chiant, mais moi, c'est mes vidéos préférées, ça, je pense.
2: Oui.
1: Hein, ceux là, qui perdent le contrôle en motocross ou en moto, puis ils rentrent dans une shed, là.
2: Hey, mais réjouis-toi, Pat, car ça a été filmé en GoPro, tout ça.
1: Pour vrai?
2: Oui! Ça va exister, ça.
1: Dans le show?
2: Probablement.
1: On va te voir bêcher.
2: Ouais, mais ils vont enlever le son, parce que le son, c'était pas trop cool.
1: C'était les bruits d'os, hein? T'es
2: osseuse. Tu sais, tu te coupes le souffle, puis là, ils sont comme... Corinne,
1: oh non.
2: Oui. Ça, c'est... Ils ont pas gardé ça.
0: Pauvre coca.
1: Tu t'es pas fêlé de côte, rien. T'es riche chanceuse de pouce.
2: Oui, vraiment chanceuse. Juste le pouce, puis c'est une entorse. Fait qu'il fait juste pas trop
1: pied. Un pouce. Qui a besoin de ça, hein?
2: Ben, j'ai juste la misère à texter puis à jouer à Switch. Je suis pas à la fin du monde.
1: C'est encore ton pouce, toi?
2: Oui, non.
1: Ah, OK. Excuse-moi. J'ai senti une malaise.
0: On n'a pas besoin du doigt pour bien fonctionner dans la vie, là.
2: Quand je suis allée à Tivoli, qui est un parc d'attractions à Copenhague, qui a inspiré Disney, c'est le plus vieux parc d'attractions au monde, quelqu'un pratiquait un métier que je savais même pas qu'il existait. Est-ce que c'est un conducteur de montagne russe? Est-ce que c'est un sommelier de slush? Est-ce que c'est un porteur de sac à vomi? Ou un senteur de pied à l'entrée d'un trampoline?
0: Moi, je veux que ce soit un sommelier de slush. Je veux que ce soit
1: extraordinaire.
0: Ça existe.
1: En même temps, sac à vomi. Sac à vomi.
2: Non, c'est un conducteur de montagne russe.
0: Hein?
2: Il y a des gars que leur job sont assis en plein milieu de la montagne russe, ils ont un grand bâton, puis ils sont pas assis genre confortablement comme tout le monde, là. Ils sont comme un peu surélevés, puis ils conduisent la montagne russe.
1: Wow.
2: Tous les jours de l'année. sans arrêt, ils font les montagnes russes. Ils sont comme trois, il y a une rotation. Ils ont des coquilles pour les oreilles parce que le bruit est fort. Là.
0: Ouais.
2: Mais ils font ça, ils font des tours de montagnes russes.
1: On dirait que j'aime pas ça, faire confiance à un être humain pour une montagne russe.
2: Surtout qu'à date de 1914, là, je te dirais.
1: C'est barouette en plus.
2: On l'a fait trois fois, nous autres.
1: Ah ouais?
2: Ah ouais.
1: 1914, c'était pas la Première Guerre mondiale, ça?
2: Probablement.
1: Eux autres, ils ont fait une montagne russe.
3: Ben, fallait se divertir comme on pouvait, là.
1: Ben oui, c'est ça.
3: Fallait embaucher les gens, là.
1: Ben oui.
3: Pas faire la révolution tranquille.
2: Bonjour, on cherche des chauffeurs de montagne russe.
1: Fait que toi, tu t'es promené partout à travers le monde avec ce show-là, là.
2: Oui! Ben, à travers le monde. Non, comprenant que c'était de mon propre gré, là.
1: Ah, OK.
2: Ouais, c'est ça. Ben, je pense que la télé a plus vraiment les moyens, là.
1: OK, c'est ça. Je me demandais aussi, t'es à quel poste, toi, ils ont du budget, c'est le fun.
2: Ah, je suis à mon propre poste.
1: Ah ouais. Oui.
2: Bon, un petit dernier?
0: Oui.
2: OK. Quel exploit j'ai réussi cet été? Est-ce que j'ai appris le mot jabot à des commentateurs sportifs?
1: Mm.
2: Est-ce que j'ai dormi dans le bois plein de mouches puis tout pas de tente comme avec seule protection un linge à vaisselle puis une cuillère à pamplemousse? Oh. Ou est-ce que j'ai tiré un pick-up avec une corde tout le long d'un aréna?
1: Non, c'est les mouches.
3: C'est les mouches. C'est le camping. Faut que ce soit ça.
1: Ben oui.
2: Non, j'ai tiré un pick-up avec une corde tout le long d'un aréna.
0: Non.
1: Ben non.
0: Oui. Ben voyons,
2: j'ai
0: la
2: fait
0: femme
2: ça avec des hommes forts. J'avais un harnais, un pick-up sur le neutre, puis je me suis penché à la terre, puis je l'ai traîné tout le long de l'aréna.
1: Tout seul?
2: Oh, grâce à mon énorme poitrine.
1: Non, tout mais seul. C'est forte, c'est quelque chose.
2: Ben, ça doit être la volonté.
1: Ouais, hein, ou l'orgueil un peu.
2: Un peu des deux.
1: Sois orgueilleuse, toi. On non. apprend à se connaître. Là.
2: Non, pas tant. Je suis pas tant orgueilleuse, okay. Non. Pas tant.
1: OK.
2: Je fais pas ça. Mais je tire des pick-up.
1: Hey, c'est hot à dire, ça. Je voudrais mettre une petite musique rock, là, puis là, tu dis, je tire des pick-up.
2: OK, parfait. On a-tu une petite musique rock?
1: On va tester Raphaël, voir s'il est allumé. C'est long, par exemple. Là, il cherche. Non, trop tard. C'est plus drôle. Plus drôle.
2: Ça, des pick-up. Ah, ça n'a pas le même impact.
1: Non, ça n'a pas le même impact, pas de musique rock.
2: On l'a pas averti en même temps, pauvre.
1: Non, il n'y en a pas. Tu vois, on le rend en partant, notre Raphaël. C'est le gars à mise en onde, en passant, si vous savez pas.
3: Raphaël, moi, c'est mon ami, puis j'aime pas ça que vous le bouliez.
2: Moi, j'ai rien boulié de Raphaël.
1: Moi non plus, j'ai demandé une tune rock, tu sais, ce que tous les metteurs en ondes sont capables de faire, là. C'est pas du... Ah, il a trouvé ce son-là, par exemple!
2: C'est
1: une blague, Raphaël. Voyons donc.
2: Pour tout le monde.
1: Ça ne pas ça de même, là.
3: Ah, mais on est content de t'avoir en une pièce avec un petit pouce un peu défectueux, mais on est content qu'il soit tout là, notre coco.
2: Ben, merci.
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2: Alors là, vous allons rejoindre Julianne Godembrette qui est à Québec.
3: Bonjour.
2: On a vu les derniers sondages sur les intentions de vote.
3: Ouais, ben c'est
2: là, ils ont tous sorti le slogan, les partis.
3: Les slogans.
2: Ça change quelque chose, un slogan.
3: Ben,
2: le parti, il est pas bon, là.
3: Vous savez,
2: c'est comme un joueur de baseball qui fait deux saisons, qui est pas capable de cogner à balle.
3: Oui.
2: Quand même, qui crierait sur son chandail le slogan « Marchons vers l'avant en tenant son bâton ».
3: Il la frappera pas plus.
2: Puis quel parti qui est bon?
3: Ben, les gens vont voter pour leur favori.
2: Ben, ouais, okay.
3: Comme les autres fois.
2: Comment on fait de trouver un favori là-dedans?
3: Ben, là,
2: c'est vrai comme marcher dans un cégep puis dire « Oh, ce trou dans le mur avec du moisi est mon favori. »
3: Bon, écoute.
2: Y a-t-il un parti quelque part qui peut nous remettre sa bonne route?
3: Ben, ça fait qu'on n'a aucune bonne route chez nous.
2: Si tu conseillais un slogan à un parti, là,
3: ouais.
2: Tu fais un slogan. Là.
3: Oh, j'aimerais ça.
2: Qu'est-ce qui serait un bon slogan ici, là?
3: Ah, moi, je dirais, hein? Moi, j'aime bien.
2: Ouais.
3: L'avenir est entre nos mains.
2: Virgule, mais on a les mains pleines de pouces.
3: Ah oh, oui, c'est bon, ça.
2: On suggère à qui?

0: au poste. Bienvenue dans la...
1: Regardez pas le documentaire parce qu'il est pas bon. Ça s'appelle Big Chicken, a fast food conspiracy. C'est un gars qui fait le même concept que Super Size Me. Là. Il mange, mais lui, au lieu de manger du McDo à tous les jours, il mange du poulet frit.
2: Ah, c'est original.
3: Juste du poulet frit.
1: Juste du poulet frit parce qu'en fait...
3: Le Kentucky, genre?
1: De tous les poulets frits, en fait. Okay. Il peut manger ce qu'il veut, vraiment. Puis,
3: c'est un épicurien. Là.
1: Oui, vraiment. Et en fait, c'est juste parce que tous les fast food sont en baisse aux États-Unis, puis même en Amérique du Nord, sauf le poulet frit, où là, il y en a de plus en plus qui réouvrent. Vous avez sûrement vu des PFK qui réouvrent, même au Québec.
2: Oui,
1: c'est en pleine ascension. Fait que là, il a dit, je vais faire un documentaire. Puis comme il arrive ce que vous pensez qu'il va arriver, il mange ça 3 fois par jour. Fait que
3: il a pris du poids. Oui. Il doit pas aller super bien. Son teint doit être moyen.
1: Il sue beaucoup. Il fait le pas. Tout ça, là. Fait que bref, le documentaire en vaut pas vraiment la peine, mais, ça m'a...
3: C'est vrai qu'il finit avec la peau croustillante.
1: Quasiment. Fait que je me suis dit, c'est intéressant sur les fast-foods parce que t'apprends plein de choses. Comme par exemple que PFK ont inventé, pour les Japonais, que les Américains, ça, dans les pubs télé, que les Américains, à tous les jours de l'an, se commandent du poulet frit Kentucky, que c'est une tradition connue américaine.
4: Chaud,
1: ouais. Alors, ce qui arrive, c'est qu'au Japon, c'est devenu...
4: C'est triste, je trouve.
1: C'est devenu une tradition japonaise maintenant. Fait qu'au jour de l'an, au Japon, tout le monde se commande du PFK. Il y a des...
3: j'ai du poulet!
1: Exactement. Il faut que tu le réserves. Il faut que tu le réserves d'avance pour avoir ton PFK pour le jour de l'an au Japon. Puis là, je commence
3: à... Surtout s'il part des États-Unis.
2: Ben ouais.
1: Poulet frit, un peu. Ça, ce qui m'a amené à m'intéresser au Colonel Sanders, qui était un vrai malade mental, finalement. Colonel Sanders, là...
3: C'est-tu vraiment le fondateur du Kentucky?
1: Oui, c'est lui que c'était sa recette. Sauf que c'était pas un colonel du tout, c'était un titre honorifique qu'il a reçu. Il a jamais été dans aucune armée ou quoi que ce soit.
3: Tu sais qu'il a pas été incinéré, lui, il était pané.
1: Il a participé, à un moment donné, il y a un de ses concurrents qui a peinturé sur un de ses posters de poulet frit Kentucky. Il est allé le tirer.
2: Ah!
1: Le colonel a tiré le gars dans l'épaule. Et là, le gars, il a tiré l'adjoint du colonel, il l'a tué.
2: Ben
1: puis le gars est en prison, puis pas le colonel. Mais oui, c'est spécial, là.
2: Hey, ça brasse dans le monde du poulet?
1: Oui, oui. Il y a pas de niaisage.
3: Mais ça vient du sud des États-Unis, non?
1: Oui.
3: Ça doit.
2: Ça vient avec un gars.
3: C'est ça, ouais.
1: Après ça, c'était un peu triste, le colonel, parce que quand c'est devenu populaire, lui, il était complètement ruiné, ou à peu près. Sa recette a été prise a été achetée, finalement. Et là, lui, il se promenait de restaurant de poulet en restaurant de poulet pour vendre ses cuisses pis ses ailes, là. Fait qu'il faisait de l'argent comme ça.
2: Moi, j'avais la banque quand
3: j'étais... Aussi! La banque du colonel Sanders.
2: Oui.
3: Il y avait une craque en arrière de la tête pis c'est là que tu mettais ton argent.
2: Ouais, j'aimais tellement ça. Même l'odeur, encore aujourd'hui, je passe devant Kentucky.
3: Ça sent bon.
2: J'en mange pas, mais ça sent bon.
3: Avais-tu la banque Colonel Sanders rouge ou blanche?
2: La rouge.
3: Ah, moi, j'avais la blanche.
2: Ah oui?
1: Hein? Wow, OK.
2: Tu blanchissais ton argent?
1: Oh! ensuite, vous savez, je sais pas si vous avez vu le film Le Fondateur ou The Founder, c'est sur McDonald's. Là,
2: oui, ça, c'est bon, par exemple.
3: Avec Michael Keaton.
1: Exactement, parce que ça explique que, dans le fond, il y avait des frères McDonald's qui ont fait confiance à cet homme d'affaires-là et ils se sont retrouvés à perdre leur propre nom de famille. Donc, ils n'ont plus le droit d'utiliser le nom McDonald's. Ils ont été obligés de rebaptiser leur restaurant The Big M, puis il y avait pas le droit d'utiliser non plus l'arche jaune. Doré. Tout ce qu'eux avaient créé, finalement, ils l'ont vendu. Donc ça,
3: mais c'est un croche, mais c'est un excellent film, ça.
2: Ouais, c'est
1: très bon film, si vous voulez voir ça. Ça s'appelle donc The Founder. Ensuite de ça, ils ont vendu en disant qu'ils donnaient une redevance, qu'en fait, le fondateur donnait 1% de redevance à vie aux frères McDonald's, ce qu'il n'a jamais payé, ce qui aurait valu évidemment des milliards de dollars.
3: Mais pourquoi s'il y a un contrat? Il y avait pas de contrat?
1: Ah non, ils se sont serrés la main puis les deux frères à McDonald's ont fait on va te faire confiance.
2: Ah ouais.
1: Que ça a pas compté.
3: Mais c'est quand même bizarre qu'ils soient encore en vie, ce gars-là.
2: Ouais.
1: De qui ça?
3: Ben le gars qui avait promis ça puis qui l'a pas fait.
1: Ah non, là, lui, non, ils sont tous morts, là.
3: Non, je sais, le premier, là, qui a été le croche, là, qui a dit son frère à McDonald's,
1: T'es allé voir.
3: Ben là, c'est un peu tentant.
2: Ben il aurait payé le 1%. Il aurait payé la commission. J'aurais donné une chance de payer avant de le passer.
3: Avant de le finir dans la friteuse à McDo avec trop de sel, là.
1: Exactement. Sinon, on se demande
3: souvent. On va l'exposer dans un petit casseau de frites rouges et jaunes.
1: Qui c'est qui mange ça, des filets de poisson?
2: Moi!
3: J'aime ça, moi!
2: J'adore ça! Ah, sur le menu, c'est à cause de moi.
1: J'en
2: mange, pour vrai, j'adore ça.
1: Ah, ouais.
3: Ah, moi, j'aimais ça, pis les McRibs aussi.
2: J'ai jamais vu ça.
1: C'était des ribs. Côte. Mais il y avait pas d'os.
3: Pas d'os. C'était bon avec une sauce trop coulante.
1: Fait que bref, ils ont...
2: Oh Dieu, tu me parles pas d'os, une sauce coulante. T'es-tu en train de m'inviter à souper chez vous?
1: Le filet de poisson est inventé parce que le vendredi aux États-Unis, c'est religieux, puis les gens mangeaient pas de viande. Fait que ils ont fait comme nos ventes baissent le vendredi. Et là, l'idée du fondateur de McDo, c'était le Hula Burger, une tranche d'ananas grillée avec du fromage fromage dans un pain. Et là, il a été challengé par son département de marketing en disant, le filet de poisson, ça semble plus fiable. Il s'est obstiné, ils ont, on va faire un test. Alors, une journée, ils en ont vendu 350 contre 6 burgers d'ananas seulement, malheureusement.
2: Oh. Non, mais c'est bon, là, tu le prends double avec beaucoup de sauce tartare, là.
1: C'est vrai que c'est bon. Tu le prends double,
2: oui. Ah, ouais.
1: Un double filet de poisson, que j'ai jamais mangé.
2: Il vient de où, mon gros cul, tu penses?
3: Il est où, le gros cul? Voilà. Il est où?
1: Voilà. Oui, le cochon, oui, vas-y.
4: Moi aussi, d'où tu penses qu'il vient, mon gros cul? J'ai mangé des Big Mac pis des filets de poisson toute ma vie.
3: Sûr, t'as jamais mangé de filets de poisson parce qu'il y a le mot poisson dedans.
4: Oui. Non, non, j'en mange.
1: C'est sûr.
4: J'en mange 4-5, par exemple.
1: Okay. Ben oui, non.
3: Sûr, tu n'as jamais mangé.
4: Ben oui, j'aime ça.
2: Hey, on s'en commande-tu?
1: Ça donne le goût, hein?
4: Baisse mon micro.
1: Et puis finalement, une petite dernière rapidement, vous connaissez tous les restaurants Harvey's.
2: Oui.
1: Ben, en fait, ils voulaient appeler ça Humphreys au début, puis c'était les fondateurs n'avaient pas d'argent, vraiment pas d'argent pour faire une enseigne. Alors, ils ont racheté une vieille enseigne d'un concessionnaire de voitures qui fermait, qui s'appelait Harvey's.
2: Ah, c'est bon, j'aime ça.
1: Ils ont juste posé le Harvey's parce que c'était pas leur choix.
3: Hey, je trouve ça beau comme histoire.
1: Ouais, puis finalement, ben.
2: Je pense que t'as pas le garage Plymouth.
1: Oui.
2: Vas-tu manger chez Plymouth?
1: Ça sonne un peu moins bien.
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0: Alors, c'est parti pour notre podcast. Ici Pete Pedneau. Je suis avec Bette Biddle. Hein, Bette?
1: Oui.
0: Ainsi que Flop Chagnon, Flop.
2: Ben.
0: L'avantage d'un podcast, c'est le monde, ils nous écoutent quand ils veulent.
1: Ben, c'est ça.
0: Puis le désavantage, ben, c'est qu'ils veulent pas.
1: C'est ça.
0: Il y a toujours deux revers à une médaille.
2: Oui, puis notre balado est informatif.
1: Ben
2: là,
1: oui, c'est
2: pas,
1: ça.
2: Ils vont pas comme des estis de malades qui font un balado,
1: oui,
2: là.
1: Ouais, c'est ça. C'est un balado.
0: Et notre sujet aujourd'hui, c'est...
1: Je
0: vous donne un indice.
1: OK.
0: Comment on appelle le site internet d'un trottinette?
2: Un trottinette.
0: On parle des trottinettes qui vont bien trop vite sur les trottoirs.
1: C'est pas assez réglementé, les trottinettes.
0: Le ministère des Transports a pas de couilles.
2: Y a pas de couilles.
0: Y a pas de couilles.
2: Tout le monde dit ça partout, y a pas de couilles.
1: Oui.
2: Dis merci à quelqu'un, puis il te répond, y a pas de couilles.
0: Il va falloir qu'il mette ses culottes.
1: Ben, y a pas besoin de mettre ses culottes, y a pas de couilles.
2: Ouais, ça, y a rien à cacher.
0: Y a rien qui va changer.

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2: 6h47 dans le Boost à compter de cet après-midi. C'est le retour parce que c'est la rentrée radio aussi ici au 94.5 Énergie. Donc, retour de Seb Trudel avec Mario Tessier également de retour de vacances en feu, en pleine forme de 14h55. Le monde à Mario, d'ailleurs, manquez pas ça, 15h35. Comme à l'habitude, on reprend les bonnes vieilles habitudes qui vont faire passer des très bons moments au retour à la maison. Cathy Gauthier qui sera avec eux. Les lundis, maintenant, parce qu'elle retourne en tournée. Alors, les lundis, on aura Cathy Gauthier. Le reste de la semaine, c'est Geneviève qui était là cet été, qui sera avec l'équipe régulière de Ça rentre au poste. Alors, 14h55, aujourd'hui,
3: Tommy
2: ça part. Et Tommy Néron le vendredi.
3: Reste le vendredi.
2: T'as raison, qui sera là.
3: Parce que
2: Marie
3: aussi, il y a des shows, fait que
2: oui.
3: Lui, il se donne un petit lousse.
2: Ben, c'est ça, ils sont populaires, nos humoristes. C'est ça l'affaire. C'est ça qui arrive. Alors, soyez là, 14h55 aujourd'hui, le retour là, de toute la belle gang. De Ça rentre au poste. Est-ce que vous pouvez dire et affirmer 100% que vous êtes heureux de vivre ici à Saguenay, vous autres, les gars?
4: Ben, moi, je suis bien.
2: Non.
4: À 100%?
5: J'en mets dans 100 ans.
2: Non, à combien de pourcents, mettons?
4: Ça dépend des jours, ça dépend des travaux, ça dépend du de la dette du boulevard Saguenay. Mettons, je sais pas, moi, 70.
2: Ah ouais, pas plus que ça.
4: Non.
2: Puis les travaux dérangent ton bonheur.
4: Bon, écoute, non, mais ça, c'est 70%. Là, tu sais... Ouais. Je vais marcher à des places, c'est pas entretenu, puis tu sais, non, moi, je suis 70%. Moi, c'est pas... Moi, 70% à l'école, j'avais ça toute ma vie, je serais vraiment pas ici. Mais bien, t'as remarqué. Fait, pas de mauvaise note, 70.
2: Non, 70, pas de mauvaise note, t'as raison. Moi, je suis plus haut que ça, pas mal. Moi, je suis assez bien heureux, puis je le dis souvent, là, on est vraiment bien ici. Là.
3: Ouais, mais
2: la qualité de vie qu'on a ici est incroyable.
3: Moi, la semaine passée, tu sais, je suis retourné à Québec, puis j'ai passé une couple de jours à Québec, d'où je viens, là.
2: Ouais.
3: Déjà que le trafic, c'était de la merde. Ouais. Une couple d'années, là c'est rendu l'enfer. Là.
2: Ouais.
3: Là, c'est rendu... Hey, pour vrai, là, mes parents, eux autres, ils habitent à Charny. Okay? Charny, là, ça, c'est... Dès que tu sors du pont, la première ville qui est de l'autre bord, c'est Charny. C'est rendu que mes parents s'empêchent d'aller, mettons, faire des sorties la fin de semaine parce qu'ils savent qu'ils vont pogner du trafic puis ils vont rester jamais là.
2: Ouais, qu'ils n'auront pas de plaisir.
3: Puis je l'ai vécu. Hey, la semaine passée, à un moment donné, là, écoute, je suis allé au capital de Québec il y a un soir. Je reviens à...

0: trois ans là, tu sais, avec la guerre de territoire, c'est con là, mais tu sais, quand tu fais un sondage comme ça, ben tu sais, t'appelles le monde, tu leur demandes qu'est-ce qu'ils en pensent d'après moi là. Tout ce qu'on a eu dans l'actualité, ça annuit beaucoup. Moi, ce qui me surprend, c'est que tu sais, tu regardes le top 5, top 10, il y a plein de Montréal là-dedans, tu sais, des villes qui sont comme autour de Montréal.
1: Ouais, mais
0: visiblement, travaillez pas sur l'île, vous autres.
1: Montréal, il est ma ville préférée, 74e. Fait que...
0: ta ville préférée, c'est Montréal.
1: J'adore Montréal.
0: Eh, hey, j'habiterai pas là, moi. C'est sale, t'es pogné partout.
1: Non, mais c'est
0: même
1: que...
0: le monde de Montréal sont tannés d'habiter.
1: Ouais, mais ça, c'est typique d'un gars de Québec, tu me dis là. Non, mais ça dépend dans quel quartier.
0: Tu tripes, toi, Montréal.
1: Ben oui.
0: Tab, ouais, man.
1: Ben oui.
2: Non, moi, j'habiterais pas Montréal. J'ai habité deux étés à Montréal, moi, puis ça a été suffisant.
1: Demain matin. Ah,
2: ouais. Repentigny est dans 7e place. Repentigny. Tu dis, ah, mais qu'est-ce qu'il y a de si beau à Repentigny?
0: Pour y avoir été souvent.
2: C'est pas laid, là. Non, c'est pas ça, une ville qui est laid, mais, tu sais, vraiment 7e, OK. C'est Saint-Augustin de Desmaures, 8e. Saint-Augustin, dans le coin de Québec. C'est vrai que c'est beau, ce coin-là, par exemple.
1: Ouais. Moi, je m'arrête à la pancarte. J'ai jamais été plus loin. Jamais rentré.
2: Prochaine fois, tu rentreras.
1: Sainte-Catherine,
2: la Jean-Cartier? Ouais, c'est ça, je me demande. C'est ça, je sais pas, c'est pas spécifié qu'il est en 9e place, effectivement. Puis Latuc est en 14e place.
1: Ok, Latuc est 14e.
2: Latuc est devant Alma.
1: Ok, ben, je vous annonce que c'est pas le marais, ça, on sera pas de la crotte, là. Tu veux aller à Latuc?
2: Non.
1: Ah. Oui, une fois, mais.
0: Pourquoi?
1: Parce que j'ai une amie qui est capitale à l'époque.
0: Ok.
1: Je suis allé à voir.
0: Ça doit être dol, là. Tu sois un bête.
1: Écoute, c'est déjà de la suite qui nous écoute, là. C'est, on parle, prenez-le pas personnel, ok? Non, regarde.
0: Y a-tu des bars? Y a-tu des shows?
1: Ah ouais, il y a des
0: normal, ouais. C'est soit sécuritaire, y a pas un chat.
1: Non, c'est pas, tu sais,
0: tranquille, là.
1: On irait pas lourd.
2: 6h52 avec Sale Barbe et Harry sur Énergie. 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
2: Wow! Hey, quand même! On va tout découvrir avec vous autres aujourd'hui,
3: oui,
2: là, tu sais.
3: Les thèmes pis tout, ben là, on s'en gagne. OK. Coco Pat.
4: Ouais. Mm-hmm.
3: Vous avez eu le bonheur de travailler ensemble à la radio il y a longtemps.
4: Oui.
3: Une émission qui était à l'image des relations de couple de Pat. Courte,
4: oui,
3: mais intense. Vous travaillez aussi dans le domaine de l'humour, vous êtes des humoristes, mais
4: ouais,
3: vous et moi, on se connaît pas encore tant que ça. Mm. La preuve, à notre premier meeting, Corinne, tu m'as demandé si j'étais la secrétaire.
4: J'ai fait ça, moi?
3: Ouais. T'as fait ça,
4: Mais vrai, c'est pas mon genre.
2: Mais non.
3: Elle a pas fait ça, voyons.
2: Ah, OK.
4: J'étais là, c'est pas mon genre.
2: Ben oui.
3: Non. Puis moi, ben, c'est pas vrai que j'accepte de travailler avec les premiers venus. Mm. Ça fait que j'ai enquêté sur vous, parce que pour m'assurer que vous étiez des bonnes personnes.
2: Wow.
3: J'ai donc fouillé le dark web, malgré le fait que ça me prend habituellement un tutoriel pour changer mon fond d'écran. Là, je suis allée profond, parce que je voulais me protéger, OK?
4: Oui, avec
3: alors,
4: raison.
3: Si vous me le permettez, je vais vous faire part de ce que j'ai découvert, puis j'ai des petites questions de suivi, OK?
4: OK.
3: Le rassure-toi, Pat, j'ai trouvé plein de vidéos compromettantes.
2: Oui. Oh,
3: je les ai pas regardées parce que mon filtre parental me le permettait. Alors, Patrick Grouf, j'ai commencé mes recherches sur la plateforme Reddit.
2: Oh.
3: Ça, c'est un site qui permet à des kidames qui se cachent derrière des pseudonymes funky de parler dans d'autres tout le monde.
2: Je pensais que c'était un truc pour les grenouilles.
3: Reddit?
4: Ah, ouais, Reddit.
2: Restez, ça va être meilleur.
4: Imagine-tu à quel point ça doit être plate, là, des affaires sur Reddit.
3: C'est sûr.
4: On comprend rien.
3: OK, j'ai appris ceci. Il y a, et c'est pas des farces, là, j'invente pas. Il y a Chubby the Cake Slayer.
2: Chubby
4: the Cake Slayer.
3: C'est son nom. Il a écrit, ouais. V'là 10 ans, je m'étais informé pour organiser un show à l'université. Pat Gros chargeait 5 000 $ puis fournissait pas de staff ni de matériel audio. Ma question, mon père.
2: Wow, c'est quand même intéressant.
3: Arrives-tu encore tout nu à tes shows ou t'es rendu assez riche avec tes émissions de réno pour fournir ton staff sur tes shows d'humour?
2: Je fournis mon staff. Je sais pas à qui il a parlé.
4: Ça coûte cher du staff.
2: Ben oui, ça coûte cher, certain. Puis 5 000, c'est pas mal, là. C'est pas ça que je finis pas avec ça dans mes poches, là.
3: Puis ça, il y a 10 ans avec l'inflation.
2: Il y a 10 ans, ben oui, imagine.
3: Puis toi, Coco, est-ce que c'est vrai la rumeur que pour un show, tout ce que tu demandes, c'est un billet de métro puis un repas sans gluten?
4: C'est vrai. Même déjà, je trouve ça gentil.
2: Ben
4: s'ils me donnent un repas.
3: Oh,
4: j'ai déjà ma passe du mois. Fait que s'ils veulent me donner un billet, ben je vais le garder pour une autre fois. Mais oui.
3: Ah, Pat, il y a Almohada 12345 qui a écrit tout simplement Patrick Gros, pas fin.
2: Ah ben, comment ça?
3: Ben, ma question, qu'est-ce que t'as fait pour qu'Almodo te trouve pas gentil?
2: Ben, je reconnais pas son nom, premièrement, mais probablement qu'il m'a pogné une journée où, je sais pas, j'étais pas moins de bonne humeur, bon. Ça me tentait pas.
3: C'est
2: peut-être
3: pas
2: son estinon aussi. Hey, qui me tapait déjà ses nerfs, là.
4: Écoute, quand t'as des chiffres dans ton nom, là, c'est pas pareil.
3: Comme tu le sais pas, on va lui demander, on l'a oublié.
2: Ah, non,
3: bon
2: pas
3: midi, Almoada! Ben non, c'est pas vrai, on l'a pas trouvé.
2: Ah, je trouvais ça cool, c'est pas vrai. Régler des comptes en ondes, là.
3: Non, ça serait terrible. Il y a Super Crab qui a écrit.
2: Wow, lui, là.
3: Au secondaire, mon ami et moi, on tripait sur Patrick Gros et le Gros Luxe. Pat venait dans notre ville pour un show d'humour. Le gars du magasin Disque nous a dit qu'il viendrait signer des autographes. Apparemment que ça avait pas été médiatisé. Trop drôle parce qu'il y avait personne quand on y allait, à part nous, le disquaire pis Pat.
4: Ah!
3: Ma question! Pat, signes-tu bien des autographes chez les disquaires ces jours-ci?
2: Ces jours-ci, non. Mais dans le temps, on avait sorti le coffret DVD du Gros Luxe.
3: Mm-hmm.
2: Fait qu'on faisait des tournées de magasins. Le pire, c'est que c'est pas inventé, ça. Ça me dit
3: c'est
2: quoi? Mais non, c'est ça. Parce que ça me dit quoi d'être arrivé d'un magasin en me disant, hey, là, vous allez m'aider, boys, voir bien du monde. Écoute, je suis arrivé là, il y avait personne assis à une table. Ben, à part eux,
3: mm-hmm,
2: en fait.
4: Bon,
2: mais c'était humiliant. Merci beaucoup pour ça.
3: Ça m'a laissé un beau souvenir. Puis il y a Anxious Cutie qui nous dit, j'ai pris un Bixi aujourd'hui pour la première fois de l'année parce qu'il y avait une grosse panne dans le métro puis il y a une lumière rouge. J'ai vu Pat Grou qui se faisait filmer par Shelly pendant qu'il se plaignait de la panne de métro au téléphone à quelqu'un. Ma question, Pat, est-ce que tu te fâches souvent contre des objets inanimés comme un wagon de métro?
2: Souvent, oui. C'est d'ailleurs... je fais ça souvent. Je me fâche contre des objets.
4: Moi,
2: c'est un
4: 100%
2: peu ridicule
4: du temps
2: tout
4: aussi.
2: Le temps.
4: Quand mon gars, il me dit, après qui tu cries? Un objet.
2: C'est ça.
4: Mais je crie pas après les gens, moi, les objets.
2: Non, c'est ça. On se défoule sur les objets, mais je leur donne la marde, là.
4: Ouais.
2: Comme les objets passent au cash, là.
3: Ça me rassure.
2: Ouais.
3: Corinne Côté, c'est à ton tour.
4: Ah, c'est
3: pas en reste. Il y a Annie Strawberry 7431 qui dit,
4: salut.
3: Je trouve que malgré tout, Corinne Côté demeure une excellente animatrice.
4: Malgré tout.
3: Ma question, c'est malgré quoi?
4: Mon Dieu, je ne sais pas. Il y a tellement d'options.
3: Okay.
4: Je sais pas, mon accent de Villemort. Je sais pas.
3: Oh. Ben, en contrepartie, il y a Gabe de Sneaky qui dit, ah ouais, Corinne, continue comme ça. OK, ah, ma question, c'est continuer quoi comme
4: je sais pas, de la tristesse, de la solitude,
3: tout mon doux.
4: Ben non, voyons.
3: Il y a aussi sur le dark web, j'ai trouvé un certain S. Rousseau qui est humoriste de profession qui aurait dit que t'es une ancienne grosse fumeuse.
2: Hein?
3: Ma question, as-tu d'autres gros vices qui font que tu pues de la bouche?
4: Manger des vidanges.
2: Ah, okay. C'est ça, vrai, toi, tu manges des vidanges.
4: J'adore manger des vidanges, parce que je suis un petit peu raton. Là,
3: Puis il y a Brian Odette, ex-académicien de l'édition 2012, qui m'a dit sous le couvert du secret que tu faisais ton propre dentifrice. Ma question, est-ce que c'est pour camoufler ton haleine d'ancienne toppers ou c'est un appel à l'aide?
2: Une toppers.
4: Hey, je te dirais, là, Andréane, que un empêche pas l'autre, OK?
2: Ouais.
3: T'as raison. Mais donnez généreusement au GoFundMe d'énergie pour que Corinne puisse acheter du Crest, s'il vous plaît.
4: Merci.
3: La bonne nouvelle dans tout ça, c'est que tout ce qui se dit dans votre dos, puis les rumeurs sur votre sujet, là, ça me fait pas peur du tout. Okay?
2: Ah non?
3: De toute façon, je suis convaincue qu'on va apprendre des choses bien, bien pires au cours de la
4: prochaine. C'est sûr que oui.
3: Sur les ondes d'énergie. Puis je suis très heureuse d'être aux premières loges pour découvrir tout ça.
2: Ça va être le fun.
4: Merci, Andréane, d'avoir pris le temps de fouiller des atrocités.
2: Puis je veux juste dire, parce que ça m'énerve... Corinne ne pue pas de la bouche. Ça sent très bon.
3: Mais non, mon Dieu.
2: Enlevez-vous cette image-là de
4: même
2: dans la tête.
4: Même si je mange des vidanges, je mange des très bonnes vidanges.
2: Oui, absolument. Des petits fruits.
3: Ouais. Il y a Sylvain qui nous dit au 6-12-0. Salut, gang. Très contente de vous entendre. Et Patrick, ton numéro du brigadier était vraiment bon au bal de finissant de Dave.
2: C'était le fun. Vous allez peut-être le réentendre, le brigadier. Oui, j'aime ça. On va peut-être les faire peut-être même cette semaine, peut-être. On va voir.
3: Puis on salue Raphaël de Sherbrooke qui dit, ça commence bien votre émission, midi chaud, je suis déjà crampée. Continuez comme ça.
0: Plus. Toujours live en semaine, 11h25.
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0: Alors là, nous allons rejoindre Juliane Godembrette, qui est à Québec.
1: Bonjour.
0: On a vu les derniers sondages sur les intentions de vote.
1: Ouais, ben c'est
0: là, ils ont-tu sorti le slogan, les partis?
1: Les slogans.
0: Ça change quelque chose, un slogan?
1: Ben, c'est-à-dire...
0: Le parti, il est pas bon, là.
1: Vous savez,
0: c'est comme un joueur de baseball, fait deux saisons, il est pas capable de cogner à balle.
1: Oui.
0: Quand même, qu'il crierait sur son chandail le slogan « Marchons vers l'avant en tenant son bâton ».
1: Il la frappera pas plus.
0: Puis quel parti qui est bon?
1: Ben, les gens vont voter pour leur favori.
0: Ben ouais, okay.
1: Comme les autres fois.
0: Donc, on fait trouver un favori là-dedans.
1: Ben, là,
0: c'est vrai comme marcher dans un cégep puis dire, oh, ce trou dans le mur avec du moisi est mon favori.
1: Bon, écoute.
0: Y a-t-il un parti quelque part qui peut nous remettre sur la bonne route?
1: Ben, ça fait qu'on n'a aucune bonne route chez nous.
0: Si tu conseillais un slogan à un parti, là,
1: ouais.
0: Tu fais un slogan, là.
1: Ah, j'aimerais ça.
0: Qu'est-ce qui serait un bon slogan ici, là?
1: Ah, moi, je dirais, hein? Moi, j'aime bien.
0: Ouais.
1: L'avenir est entre nos mains.
0: Virgule, mais on a les mains pleines de pouces.
1: Ah oui, c'est bon, ça.
2: On suggère à qui?

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1: Aujourd'hui, les questions qui tuent, donc un peu comme il faisait, tout le monde en parle à l'époque, ça va être une question dirigée...
2: Qui le fait encore à l'occasion?
1: Ah oui, ok, bon voilà, alors ça va être très simple, on va commencer. Mario, la question qui tue. Tu dois propager à l'instant une fausse rumeur sur notre producteur Luc Cochon, quelle est-elle?
2: C'est un gars le fun dans la vraie vie.
1: Un gars de party.
2: C'est un gars qui a une vie sexuelle.
1: Oui, c'est
3: ça. Chacune question ou on peut répondre à la même?
1: Tu peux répondre, mais oui.
3: Ça a l'air qu'il aurait engraissé parce qu'il mangeait plus qu'une demi-banane par jour.
1: Ah oui? Il faut pas dépasser le demi-banane. Oui, Luc, tu veux dire quelque chose?
4: Ah là, pas vrai, là, vous venez tout dire sur ma vie, là. Je suis sur le cul.
2: Ça a l'air qu'il fait frire sa seringue d'Ozempic.
4: Ah oui? Dis pas ça, Mario, c'est vrai, je fais ça tous les soirs. C'est le goût.
1: OK, tu peux baisser son son.
2: Okay. C'est le goût.
1: Cathy.
3: Oui.
1: La question qui tue.
3: Oui.
2: Attends, il manque le son.
1: Ben oui, ça va revenir plein de fois.
2: Bon.
1: On t'offre 500 000 piastres pour être porte-parole d'un produit quelconque. Pour quel produit tu refuserais de l'aide, peu importe le cachet?
3: Eh, hey, mon Dieu. Pour 500 000?
1: Ouais.
3: Oh, pour 500 000, là, je deviens ta petite pute pour n'importe quoi.
1: N'importe quoi. OK.
3: Non, mais rien qui a rapport, mettons, avec Donald Trump. Là, je voudrais pas être associé. Mais de toute façon, pourquoi les États-Unis viendraient me chercher? Je parle même pas anglais.
1: Il y a ça,
2: en partant.
1: Mario, toi?
2: Ben, moi, tu sais, à chaque fois que je vais à la pharmacie, je me pose la question, puis c'est toujours des beaux gars, OK? Mais des gars, mettons, milieu cinquantaine, mon âge à peu près, mais ils sont en photo sur des couches pour adultes.
1: Oui.
2: Puis
1: ouais.
2: Ils sont très contents, puis ils ont encore des bonnes shapes, ils sont là, puis ils sont fiers. Puis je me pose toujours la question, combien ils ont donné pour qu'ils acceptent d'être, mettons, genre, ce que tu dis là-dedans, c'est que je suis bien, puis présentement, je te fais un sourire, puis je t'en couche. Combien ça coûte?
1: Moi,
2: je pense que pour 500 000, je le fais pas.
3: Non?
1: Oh non, hein?
2: Non. Non.
1: Mm.
2: Pour 700.
1: Pour 700, c'est cool. Oh, oui. OK, attention.
3: Ben, tu vas peut-être changer d'idée bientôt, puis tu vas vouloir être payé en couche. Fait que fais attention à ce que tu dis.
2: Mais avoue que le gars a de l'air trop jeune sur sa photo pour porter des couches. Là.
1: Oui, ils ne mettent pas des gens plus vieux. Attention, prochaine question qui tue, c'est à qui que je l'ai envoyé? Mario, la question qui tue.
2: Oui.
1: Tu peux te faire rembourser tout l'argent que tu as dépensé en alcool jusqu'à maintenant dans ta vie.
2: Je suis milliardaire.
1: Tu te fais combien de cash?
2: C'est ça que je veux dire. Yes. Pour vrai, j'en fais beaucoup.
1: J'en fais beaucoup. Oui.
2: Je peux envoyer 3 enfants à l'université. Je
1: pense. Ah oui, hein?
2: Ouais.
3: Okay. Dans un autre pays, là.
2: Non, c'est quasiment gênant, mais je fais... Et tabarnan.
3: Ben, maintenant, c'est quoi? Ben, au-dessus, genre 100 piastres par semaine, à peu près? Ben, maintenant, 100 piastres juste d'alcool, t'achètes, là, sans ce que tu dépenses au restaurant, tout ça, là. Fait que...
2: Ben, je l'achète pas à semaine, mais maintenant, je l'achète en grosse batch.
3: Ah, ouais, hein.
2: Si je l'achète souvent...
3: Une livraison, capable. Un camion qui recule dans la cour.
2: Mais comme ça, j'ai moins l'impression d'avoir un problème parce que je vois pas souvent.
3: Mm.
2: Mais quand j'y vais, ça prend des livreurs, là.
3: Mettons,
2: mettons
3: 20 000 par année.
2: Non, pas 20 000. Là,
3: ben,
2: blague à part, je veux pas le dire, le vrai chiffre, mais... Beaucoup.
3: Beaucoup.
2: Trop, hein, c'est
3: ben
2: ça.
3: Oui, trop.
2: Là, mais cette année, j'ai pris une résolution. Là, habituellement, c'est le 1er janvier. Arrête de rire. Je me suis dit que je boirais pas du lundi au vendredi.
1: Oui.
2: Je vais garder ça pour le samedi.
3: Ben oui.
1: Non, mais absolument, on prend un verre le jeudi en studio. Mais en tout cas, va falloir redéfinir ça. Okay.
5: Ouais. Est-ce que pas tout seul, là?
2: Amène un mocktail.
1: Non.
3: Hey, j'en parle de ça dans mon nouveau spectacle. Un mocktail. Faut toiler dans le cul, ton jeu à 32 piastres, là. Rendu là, m'en bois de l'eau, là.
1: Bon.
3: Avec de la vodka dedans.
1: Ça ne tente pas du tout de poser cette question-là. Cathy, la question qui tue. Tu dois à l'instant donner une note sur 10 à la dernière personne avec qui tu as couché.
3: Ah, 10!
2: Oui!
3: Ah, ça veut pas dire que c'est toi.
1: C'est ça!
3: C'est quand même un mot que c'est fini.
1: C'est ça!
3: Non, la dernière personne, c'était toi pis 10, là. 10.
1: Oh, non,
3: c'était pas ça le problème, on va te dire.
1: Il y avait ton problème, ok.
3: Non, il y avait une belle grosse queue fluffy de couleur.
1: Bon,
3: il m'a donné la rabintite, là, c'est quoi la...
2: Non, la raton, la bonne rose.
3: Raton, la rabintite,
2: c'est ça. C'est vrai que vous étiez pas obligé d'être dans la même pièce quand vous le faisiez?
1: On change de sujet. Mario, la question qui tue.
2: Oui.
1: Tu dois être dans la peau d'un chien pendant 24 heures.
2: Ah, ça, j'aimerais ça être un chien.
1: T'es quelle race? C'est quoi ton nom de chien? Et tu signes la jambe de qui en premier?
2: Je pense que je suis un berger australien.
1: Okay.
2: Ça a de l'entrain, mais c'est un peu brillant, mais pas trop.
1: Mm-hmm.
2: Puis je signe n'importe quelle jambe.
1: N'importe quelle jambe?
2: Ouais, n'importe quelle jambe.
3: Okay. Une jambe de bois, un pied marie dedans,
6: peut-être. Ah, peut-être la jambe de Lucien Bouchard.
1: Ah oui. Ah,
6: ouais, j'aime ça pogner des écharpes quand je zing. Salut, Québec.
1: Ah, okay.
2: Moi, signer ta jambe.
1: Oh, pas tant. Oh, Mario, et Mario est en train de faire une simulation sur un tour ici.
3: Pas nous autres qui avons des problèmes avec les ressources humaines, c'est vrai.
2: Mais, Anto, tu me permettais de...
6: Oh oui,
1: ben
6: oui,
1: ben oui, ben oui,
3: c'est un signal qu'on s'entend.
1: Ben oui,
3: c'est ça.
1: T'as pas dit ton nom de chien non plus, ton
2: tu
1: t'appelles
2: Rex. Comment ça serait? Mon chien s'appelait Shade, puis oui. Il est décédé, fait que je veux pas dire Shade. Champion, non, c'est trop.
3: Champion, ben c'est le nom de ton show.
2: Ah, ah Colin, ben oui. On dirait que je voulais plugger MarioTC.ca, mais c'est pas ça.
3: Grand champion.
2: Copain.
3: Ah, copain.
2: Parfait.
3: Ah, c'est surnom de Stéphane Fallu. Tu vois, quand on l'appelle copain, il arrive et il veut qu'on le flappe dans le cou.
2: Fallu, c'est ça
3: son surnom? Son surnom, c'est copain, oui, on l'appelle copain, oui. Copain.
1: OK, une dernière question qui tue, adressée aux deux. Vous devez révéler soit le poster ou le kick le plus honteux que vous avez eu. Mettons un poster que vous avez eu sur les murs de la chambre ou un kick sur quelqu'un disons, spécial.
3: Quelqu'un de spécial, ben j'ai quand même trippé sur tout trois mois.
1: Non, non, quand vous étiez plus jeune.
3: Moi, j'avais le poster des frères Rougeau, les lutteurs dans ma chambre.
2: Oh, lequel?
1: Oh, wow.
3: J'ai aimé les deux, mais j'avais un petit penchant pour Jacques.
2: Ouais. C'est quoi que t'as tiré sur moi, mes trois tontons?
3: Ah! C'est ton speedo bleu.
1: Ton speedo bleu.
3: Raymond avait le rouge, lui, avait le bleu.
2: Ah, j'aimerais ça, je me vois tellement avec toi, Cathy, là. Moi, sur le troisième câble, toi, en bas. Puis là, je me lance, puis quand je suis sur le bord, là, je sais que ça s'en vient. Puis là, je dis, tiens, va le billet!
3: Pour
1: le billet!
3: Pour
1: le billet!
3: C'est quand tu me casses une chaise sur le dos.
1: Ben voilà. C'est le temps qu'on a déjà, mais je pense que ça...
2: T'as moins le tapofoun!
3: Viens, moi, te faire la carte de linge. On t'entendra plus parler.
2: Ah oui, ils vont me mettre dans la cour.
1: Wow, OK, ben on a appris.
3: Arrête! On va faire la carte à linge parce que je m'attache à toi.
1: Oh, ouais, c'est beau, ça.
2: Hey, en Gaspésie, on dirait que tu vois plus ça en ville, beaucoup. Mm-hmm. Des vêtements, ça corde à linge.
1: Oui. Mm-hmm.
2: Oui, je trouve ça tellement hot, ça.
1: Ça sent moins bon en ville, d'après moi, c'est ça. Ouais, ça dépend où, là.
2: C'est sûr que ça sent raffinerie, là, quand tu mets des... c'est moins pittoresque qu'en Gaspésie.
1: Oui.
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0: Alors, c'est parti pour notre podcast. Ici Pete Pedneau. Je suis avec Bette Biddle, hein, Bette?
1: Oui.
0: Ainsi que Flop Chagnon, Flop.
2: Ben.
0: L'avantage d'un podcast, c'est le monde, ils nous écoutent quand ils veulent.
1: Ben, c'est ça.
0: Puis le désavantage, ben, c'est qu'ils veulent pas.
1: C'est ça.
0: Il y a toujours deux revers à une médaille.
2: Oui, puis notre balado est informatif.
1: Ben
2: là,
1: oui, c'est
2: pas,
1: ça.
2: Ils font pas comme des estimes malades qui font un balado, là.
1: Oui, ouais, on appelle ça un malado.
0: Et notre sujet aujourd'hui, c'est...
1: Je vous donne un indice. OK.
0: Comment on appelle le site internet d'un trot de queue?
2: Un trottinette.
0: On parle des trottinettes qui vont bien trop vite, ces trottoirs.
1: C'est pas assez réglementé, les trottinettes.
0: Le ministère des Transports a pas de couilles.
2: Il y a pas de couilles.
0: Il y a pas de couilles.
2: Tout le monde dit ça partout, il y a pas de couilles.
1: Oui.
2: Tu dis merci à quelqu'un, puis il te répond, il y a pas de couilles.
0: Il va falloir qu'il mette ses culottes.
1: Ben, il n'y a pas besoin de mettre ses culottes, il y a pas de couilles.
2: Oui, ça, il n'y a rien à cacher.
0: Il n'y a rien qui va changer.

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3: Mine de rien, la saison de football s'en vient à grands pas. La saison de la NFL, évidemment, yes. Parce que la Ligue canadienne, les Alouettes sont tout feu, tout flamme, on le sait. Les

0: Il y a eu des évaluations qui ont été faites avec des experts à compléter un programme et il y a 2 millions de dollars qui a dû donner à des agences qui luttent contre la prévention des agressions sexuelles. Donc, il est vraiment, vraiment passé par là. Et Cleveland ont eu la bonne idée d'aller l'acquérir, eux autres. Alors que ça commençait déjà à bouillir, cette histoire-là.
1: La NFL, habituellement, n'a pas de patience avec ces histoires-là.
0: Il n'a pas eu non plus. Il a manqué une saison complète à cause de ça. Et là, Deshaun Watson... Puis, écoute, moi, j'ai assisté à un match de Deshaun Watson avec les Bengals-Browns. Tu sais, on était à Cincinnati, là. Mais c'est ça que la foule se gâtait, là. Il y avait des images, là. Il y avait un gars, il y avait une photo de son corps, mais il avait mis la face de Bill Cosby dessus. C'est Bill Cosby qui est un autre prédateur sexuel. Oh, oui. C'était quelque chose. Et là, Deshaun Watson, a joué un match en concours contre les Bills de Buffalo en fin de semaine, et il a pas été bon. 5 de 12 passes complétées seulement, 35 verges, a été intercepté. Et après le match, quand on lui a demandé, tu t'es fait tuer dans le match, comment tu vis ça? Et voici ce qu'il a dit après le match.
2: Last time I played on this field, I tore my Achilles. And that same fan base, they cheered when I got hurt. So, what does that have to do with anything about performance?
0: Ce qu'il dit, c'est que la dernière fois que j'ai joué sur ce terrain, donc à Cleveland, je me suis fracturé le tendon d'Achille en octobre 2024. Pis les gens applaudissaient. Pis c'est chez nous, là. Il dit, fait que leur huée aujourd'hui, ça n'a rien à voir avec ma performance. Là, mon pit, tu mords la main qui te nourrit, là. Pis oui, les fans sont hués parce qu'il est pas aimé, ce gars-là. Il est pas aimé dans la ligue, parce que les Cleveland, ils l'aiment pas non plus. Et là, t'as un salaire, t'as... Plus tu t'en vas dire que les partisans sont pas smart avec toi. Ma suggestion pour Deshaun Watson, c'est pas compliqué, c'est une carte de membre de tagueule.com ou shutthefuckup.com en anglais, si vous préférez, là. C'est épouvantable de dire des choses de même, là. C'est épouvantable. Tatoué. Tu joues encore dans la ligue, là. Il y a encore un club qui donne une chance.
3: Aide-toi, là.
0: Tatoué va pas déféquer sur le dos des partisans en pleine conférence de presse. Oui, il est frustré. Puis là, son coach a dit, écoute, il s'est vidé le cœur un peu, mais je pense pas que c'était la chose à faire. Il dit, là, moi, je vois le compétiteur en lui. Je vois qu'il veut être de retour. Je vois qu'il veut se battre, puis que c'est pas facile. Mais écoute, c'est le seul moment qu'il y a eu lieu après un match. Ça peut nous arriver à tous. Bon, OK, on sort le violon, là.
1: Mais là, dans ce temps-là, le coach, lui, il prend pas la peine de rencontrer ses capitaines d'équipe pour dire, hey, êtes-vous à l'aise avec le fait qu'il soit là? Je suis pas mal sûr qu'il y a des joueurs en ce moment qui ont hâte, puis des carpistes aussi.
0: Il y en a
1: des
0: vestiaires qui sont pas à l'aise, mais il est là.
1: Il est du capitaine aussi, il est sur le site capitaine.
0: Il est là. Fait que je sais pas, j'en ai aucune idée, je pense pas. Mais c'est très spécial, très très très spécial qu'un gars qui est en quête de rédemption aille parler contre les fans. Très spécial, mais regarde, dans la NFL, c'est tout le temps ça.
3: Merci beaucoup, Dicky. Très intéressant ça ce matin, 7h16. 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Et on pourrait vous sélectionner après Bryan Adams et Summer of 69 sur Énergie. Bon matin.
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0: OK, on va jouer à un jeu, ça s'appelle Mauvaise réponse seulement. Le concept est très simple. Mm. Celui qui donne le plus de mauvaises réponses à mes questions en 60 secondes, gagne. Si dès que vous donnez une bonne réponse, en fait, vous êtes éliminé.
1: Fait qu'il faut inventer des mauvaises réponses.
0: Ouais, ouais. Faut que tu me dises un mensonge à chaque fois.
2: J'imagine qu'il faut aller super vite pour être sûr de...
0: Vous avez 60 secondes.
2: Ah, mon Dieu, okay,
0: ouais, plus vous répondez à des questions, plus vous accumulez de points.
1: Okay. C'est bon? Ah, OK, faut y tabarouette, OK, c'est chacun notre tour, puis c'est celui qui en a le plus.
0: Évidemment, c'était pas clair, mon jeu.
1: Non, non, mais oui. C'est peut-être pas l'explication. C'est moi, des fois, qui est un peu lent. Ça, je vous avertis.
0: On va commencer avec toi, Pat. Fait que la première question que je te pose, tu me donnes une mauvaise réponse.
1: OK.
0: Tu as 60 secondes. Fait que tu nous parles le chrono. C'est parti.
1: Oui.
0: Qu'a dit Neil Armstrong en marchant sur la Lune?
1: On a manqué à sortir pour le Harveys.
0: C'est bon. Combien font 2 plus 2?
1: Pudding.
0: OK. L'Allemagne, c'est une ville. Ça, vrai ou faux?
1: Okay.
0: C'est exactement
1: L'Allemagne,
0: ça.
1: L'Allemagne, quoi?
0: L'Allemagne, c'est une ville, vrai ou faux? Quel est ton prénom?
1: Boucard.
0: OK. As-tu un nez?
1: Ça dépend, il est quelle heure?
0: Complète.
1: Oh, c'est quoi cette affaire?
0: Complète la phrase. Mon nom est Bond. James?
1: Matapalatatou. Matapatalimatou.
0: OK. Valide de la Matapésie.
1: Ouais, c'est ça.
0: Fais-moi le son d'un chien, par
1: vroom, vroom!
0: Qui chante My Heart Will Go On?
1: Ça, c'est facile, c'est Sophie Pingouin.
0: OK. Quelle est la capitale du Québec?
1: Ça, c'est pour Corinne. Vous allez voir, cette année, on aime ça inventer des noms. C'est le soleil, je pense.
0: C'est le soleil.
1: Ouais, c'est ça.
0: Qui animait le Gros Luxe?
1: Roland Styromousse.
0: Complète le nom du jeu. Tic Tac.
1: Terrebonne.
0: C'est-tu
1: Terrebonne la bonne réponse?
0: T'as eu 11 bonnes.
1: 11 bonnes?
0: 11 mauvaises réponses qui te donnent 11
1: j'aime
0: points.
1: J'aime ça, ce jeu-là, finalement. C'est le fun.
0: Si, boulot.
1: C'était Sophie quoi, j'ai dit?
0: Roland Styromousse.
1: Ah, Sophie Pingouin.
0: Pingouin. Parfait.
1: Là, là.
0: OK, ah, mon Corinne, Dieu. T'es-tu prête à jouer, toi aussi?
2: Je pense pas, non.
0: OK. Fait que t'as 60 secondes, okay. Tu donnes juste des mauvaises réponses.
2: Oui.
1: Yeah.
0: C'est parti. Oui. Quel est le féminin du mot coiffeur?
2: Architecte.
0: Pour quelle équipe fictive jouait Pierre Lambert?
2: Chacal de Villemar.
0: Avec quel ustensile mange-t-on une soupe?
2: Toaster quatre tanches.
0: Comment s'appelle l'école dans Harry Potter?
2: Ah, ben ça, c'est la place Versailles.
0: Ah, mais j'ai
2: la place la magie à la place Versailles.
0: De quoi part un claustrophobe?
2: Des glacières.
0: OK. Quelle forme a quatre côtés égaux?
2: Le karaté.
0: Dans quelle partie du corps se trouve le tibia?
2: Sur la table.
0: Oui. Comment s'appelle le papa dans les Simpsons?
2: Gaston Gasoline.
0: Dans quelle province se trouve Ottawa?
2: Sur la rue Sainte-Catherine.
0: OK. De quelle couleur est le M de McDonald's?
2: Il est invisible.
0: Comment s'appelle le petit de la poule?
2: Chuck Norris.
0: Oui, le métier.
2: Oh! Ah,
0: hey!
1: Invisible.
0: 11 mauvaises réponses et 11!
1: C'est bien hot, ça!
0: Hey, puis je veux m'excuser parce que je pense que j'ai pas été très, très rapide parce que je riais pour vous nommer les questions, fait qu'on a perdu du temps.
1: Mais j'adore ça, ce jeu-là. C'est absurde à mort.
2: C'est le fun.
1: C'est facile, pas de préparation. J'adore ça.
0: C'est magnifique.
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0: Alors là, nous allons rejoindre Juliane Godembrette, qui est à Québec.
1: Bonjour.
0: On a vu les derniers sondages sur les intentions de vote.
1: Ouais, ben c'est
0: là, ils ont tout sorti le slogan, les partis.
1: Les slogans.
0: Ça change quelque chose, un slogan.
1: Ben,
0: le parti, il est pas bon, là.
1: Vous savez,
0: c'est comme un joueur de baseball qui fait deux saisons, qui est pas capable de cogner à balle.
1: Oui.
0: Quand même, qui crierait sur son chandail le slogan « Marchons vers l'avant en tenant son bâton ».
1: Il la frappera pas plus.
0: Puis quel parti qui est bon?
1: Ben, les gens vont voter pour leur favori.
0: Ben, ouais, okay.
1: Ben, comme les autres fois.
0: Donc, on fait trouver un favori là-dedans.
1: Ben, là,
0: c'est vrai comme marcher dans un cégep puis dire « Oh, ce trou dans le mur avec du moisi est mon favori. »
1: Bon, écoute.
0: Y a-t-il un parti quelque part qui peut nous remettre sur la bonne route?
1: Ben, c'est qu'on n'a aucune bonne route chez nous.
0: Si tu conseillais un slogan à un parti, là,
1: ouais.
0: Tu fais un slogan, là.
1: Oh, j'aimerais ça.
0: Qu'est-ce qui serait un bon slogan ici, là?
1: Ah, moi, je dirais, hein? Moi, j'aime bien.
0: Ouais.
1: L'avenir est entre nos mains.
0: Virgule, mais on a les mains pleines de pouces.
1: Ah oh, oui, c'est bon, ça.
0: On suggère à qui? Oh!

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1: Allô?
2: Oui, passez le mot. Le coup de 16h20 est de retour avec avec des nouveaux. À partir d'aujourd'hui, on est là pour la saison. Et là, c'est notre complice s'appelle Roxane. Elle veut qu'on piège son chum. Et disons qu'on va lui... on va lisser déjà que la santé publique, le Santé Québec veut lui parler.
3: Oui, parce qu'ils ont fait un barbecue le 1er août dernier avec le nouveau beau-frère.
2: Oui.
3: Qui est invité pour un souper barbecue, hamburger et tout ça. Puis là, il sait pas, mais la viande était pas bonne.
2: Elle était pas bonne du tout. Alors, on vous rappelle de pas texter la victime si vous reconnaissez la personne. On n'envoie pas de texto avant la fin. Et puis, est-ce qu'on est prêt?
3: C'est le premier de la saison. Ah oui, je suis comme excité.
4: Ouais,
2: OK, ben oui, on peut appeler.
3: C'est bon? Ah, Luc est en train de composer. Ça va être une catastrophe.
2: Peut-être perdu le tour, là. Non, ça marche.

0: cette personne ne peut être rejointe.
1: Ah non, non, c'est
2: non,
1: tu me laisses.
2: Mais non.
3: On va commencer la saison.
1: On va commencer de même. OK, attends, on va prendre un petit peu de temps, on va essayer de rappeler.
3: Ça tombe bien, mes écouteurs sont intermittents,
1: oui.
3: Moi.
1: Ah oui, hein, ben, ouais. Tu veux te changer pendant ce temps-là, on va trouver une autre paire d'écouteurs.
3: Anto, veux-tu me passer les écouteurs, ceux-là,
1: Il y en a qui tente de rappeler. OK. Colin. OK. C'est peut-être une erreur de doigt, là.
4: Peut-être que c'est ça, il aurait composé le numéro du McDo.
3: Une erreur de doigt.
1: Attention.
5: Oui, allô?
4: Oui, bonjour, hi, mon nom est Amy Cause de Santé Québec. Bonjour.
5: Oui, bonjour.
4: Bonjour. Est-ce que je parle bien avec Monsieur Mathieu Girard?
5: Oui, c'est bien ça, oui.
4: Mathieu Girard, 31 ans, vous êtes de Granby, n'est-ce pas?
5: Oui, exactement.
4: OK, good. Maintenant, est-ce que vous pouvez m'infirmer, s'il vous plaît, Monsieur Girard, que vous étiez présente dans un party barbecue chez Eric Tanguay, et ça serait passé le 1er août dernier, à Granby toujours?
5: Oui, j'étais bien là, oui.
4: Vous étiez à ce party, OK.
5: Ben, pourquoi au juste?
4: Non. OK, maintenant, s'il vous plaît, dites-moi que vous n'avez pas mangé le hamburger lorsque vous étiez chez votre ami.
5: Oui, on a fait un barbecue, j'ai bien mangé un hamburger, oui. Ben,
4: oh my God! Vous avez mangé un hamburger ou plusieurs hamburgers?
5: Je dirais, deux, peut-être.
4: Oh, non, oh my gosh, non, je veux vraiment pas vous faire paniquer, mais là, on a une situation très grave ici, OK? My God, j'espère que t'as enjoy tes dernières semaines, 31 ans, c'est si jeune, la vie est injuste. Je vous transfère mon supervisor, OK? Stay online.
5: OK.
6: Bonjour, bienvenue chez Santé Québec. Restez en ligne, votre appel est important pour nous. Ayez en main votre carte d'assurance maladie, votre carte Petro-Point et votre carte saine. Restez en ligne, un médecin sera bientôt avec vous. Santé Québec.
1: Oui, bonjour Monsieur Girard.
5: Oui.
1: Je suis de Santé Québec. Je travaille à la Maison Mère également d'Épidémie Canada, docteur Paul à l'infection. Je vois dans mon dossier que vous avez mangé des hamburgers à un barbecue dans la ville de Granby, le 1er août, c'est ça?
5: Oui, c'est bien ça.
1: Bon, comme l'appel est enregistré, à des fins de recherche, veuillez me répéter, oui, j'ai mangé un hamburger. Allez-y.
5: Oui, j'ai mangé un hamburger.
1: Merci. Comme vous venez tout juste de me confirmer que vous êtes possiblement infecté, j'ai une mauvaise nouvelle. On va être obligé de vous placer en quarantaine, possiblement, Monsieur Girard.
5: C'était quoi, là?
1: Ben, c'est ça, là, j'y arrive, là. Est-ce que vous êtes dans une pièce fermée et hermétique en ce moment?
5: Ben non, attendez un petit peu, je suis dans mon bureau, bon. Je m'en vais là.
1: Ben, allez dans une toilette, quelque chose, là. Okay. Prenez le téléphone, là, allez tout de suite dans la salle de bain, barrez la porte, là, le plus vite possible. Voilà. Ça, oui, okay. C'est sérieux, là.
5: Oui.
1: Je barre. Bon.
5: Oh. OK, oui, c'est beau.
1: OK, la porte est barrée, là?
5: Oui, ça va empêcher.
1: Il n'y a pas de bonne façon d'annoncer ça. Vous et plusieurs personnes présentes au barbecue d'un dénommé Eric Tanguay, samedi le 1er août, avez été exposé à une bactérie très rare. Celui-là, Eric Tanguay, là, qui vous a servi les hamburgers, c'est qui ce monsieur-là par rapport à vous, là?
5: Ben, ça, c'est mon nouveau beau-frère, le
1: chum à ma soeur. OK, puis vous prenez des burgers d'un gars inconnu comme ça sans poser de questions. Monsieur, je ne veux pas vous faire la morale, mais quand on veut être en sécurité pour manger un burger, on va chez McDonald's, hein? Parce qu'on sait que leur boulette, c'est juste des céréales qui, oui, à l'occasion, peuvent contenir des traces de viande, mais c'est très rare.
5: Là, tout le monde va manger des barbecues.
1: Hein? Non, mais c'est parce que c'est pour ça que tu ne peux pas l'avoir osé chez McDo. Tu essaieras de faire saigner ça de l'avoine, toi. Fait que je dois vous annoncer qu'on vous a possiblement servi de la viande de raton laveur.
5: Là, voyons donc.
1: Oui. Je sais pas si c'est de la faute de votre beau-frère, là. Je veux pas le juger. La viande coûte tellement cher.
5: La viande de raton laveur.
1: De raton laveur, oui. Tu sais, il y a des épiciers qui peuvent être mal intentionnés. La viande coûte cher. Remplace le bœuf par des animaux moins coûteux. Alors là, c'est très grave. Je vais vous transférer au directeur de la santé publique. C'est un médecin, OK?
5: OK,
1: bougez pas.
7: Oui, bonjour. Est-ce que je parle avec un monsieur Gérard de Granby?
5: Non, c'est Mathieu.
7: Ouais, c'est ça. C'est ce que j'ai dit, là. Mathieu Gérard de Granby, c'est vous, ça?
5: Oui, c'est bien moi, oui.
7: Bon, bonjour, monsieur Gérard. Me présente, Dr. Give me the news de Santé Québec. Écoutez, j'ai une mauvaise nouvelle pour vous. Comme on dit en anglais, là, a bad case of loving you, là. Écoutez, monsieur Gérard, on a des bonnes raisons de croire que vous avez contracté la raton lavonérose, vous.
5: La
7: raton lavonérose, aussi connue sous le nom de bactérie des cantons. On l'appelle comme ça parce que c'est une bactérie là qui a pris forme, si vous voulez, là, dans les cantons de l'Est, là, d'où vous êtes, là, les à Granby,
5: là, ça. Moi, je
7: fais
5: quoi avec ça, là? Vous
7: dites
5: à mon boss quelque chose?
7: Non, mais attendez, là, vous me confirmez que vous êtes une pièce barrée, là?
5: Oui, oui.
7: OK, sortez pas de là. OK, bon. Non, parce que là, on parle du raton laveur, mais vous vous souvenez que la COVID, ça avait parti d'une chauve-souris contaminée? Vous vous souvenez de ça?
5: Oui.
7: Bon, elle, la chauve-souris avait mordu un raton laveur qui, à son tour, est devenu contagieux, puis ils se sont produits très rapidement, les ratons, là. On connaît... Non, parce que c'est le même, un raton, là. On connaît l'expression « chaud lapin ». Mais laissez-moi vous dire qu'il n'y a rien de pire qu'un chaud raton, là. Ça fait juste ça, là. Ça fout, ça fout.
5: Quelle information-là, moi...
7: Non, mais pourquoi vous pensez qu'ils ont toutes une belle grosse queue fluffy de couleur?
5: Ben, voyons, moi, monsieur,
7: c'est normal, je suis médecin. Excusez-moi. J'ai des questions pour vous, là, pour savoir si vous avez contracté le virus. Un des premiers... Excusez-moi. Excusez-moi, là, j'ai...
1: Vous croyez que, docteur, voulez-vous un Kleenex, quelque chose pour...
7: Non, ça va aller. Alors, désolé, M. Gérard, je suis revenu. Là, je pense que je développe des symptômes aussi. Un des premiers symptômes de la raton, la bonne rose, c'est l'insomnie. Est-ce que vous vous sentez fatigué dernièrement, M. Gérard?
5: Ben, je
7: ne
5: sais pas, je dis ça. Oui, puis non, là.
7: OK. Est-ce que vous êtes cerné au niveau des yeux, là, quand vous vous regardez? Quand vous vous regardez dans le miroir, est-ce que vous avez l'impression d'avoir un masque noir de Zorro autour des yeux, là?
5: Ben, ils l'ont cerné un petit peu, là.
7: Ouais, c'est
5: pas
7: ça.
5: Des Zorro.
7: Non, mais c'est cerné, là. C'est ce que vous me dites, là.
5: Ben,
7: okay.
5: Aujourd'hui, un peu.
7: Ouais, c'est ça. Ça commence à sortir les symptômes. Mais est-ce que vous avez l'impression que vos ongles ont allongé dernièrement et qu'ils sont de plus en plus pointus?
5: Ben là, ils allongent tout le temps, là.
7: Mais sont-ils plus pointus? Répondez à mes questions, je suis médecin. Est-ce que vos ongles sont plus pointus et longs, là?
5: Je dirais un peu, peut-être.
7: OK, ça va vous sembler bizarre, ma prochaine question, mais avez-vous des envies soudaines de vous réveiller en pleine nuit, là, à l'occasion pour aller déchirer des sacs à vidange, vous?
5: Dans l'ombre, je penserais pas quand même, là.
7: Êtes-vous excité en présence d'ordures, là? Venez-vous tout énervé, là, quand vous voyez des poubelles, de ces choses-là?
5: Ben, non, là, voyons.
7: OK. Non, mais c'est une question, monsieur. Faut juste y répondre. La porte est toujours barrée, vous?
5: Oui.
7: OK. Avez-vous l'impression d'être plus agressif dernièrement?
5: Non, pas nécessairement.
7: OK. Je vais reformuler ma question, là. Depuis le fameux barbecue du 1er août où votre vie a complètement basculé, là, quand vous êtes sur l'autoroute et qu'un kidam vous suit de trop près, avez-vous le goût des fois, là, soyez honnête, avez-vous le goût des fois de créer ses breaks, là, juste pour y montrer c'est qui le chef de la meute, là? Avez-vous le goût des fois?
5: Peut-être
7: ça. Ben ça, monsieur, c'est de la rage au volant. OK? Et ça, c'est un signe précurseur que la vraie rage approche. OK, bon, c'est... Mon Dieu, bougez pas, je vais rentrer ça, là. OK, bon, présentement, pendant que je vous parle, avez-vous accès à votre bouche, vous?
5: Oui.
7: OK, pouvez-vous regarder si vous avez pas de l'écume dans le coin des lèvres, là? Avez-vous de l'écume?
5: Voyons, non.
7: Un petit blanc, là, pâteux dans le coin des voix. Avez-vous ça, non?
5: Non,
7: plus vraiment
5: pas pour l'instant, là.
7: OK, bingo. J'en ai assez attendu, là. Je suis prêt à rendre mon diagnostic de médecin, là. Monsieur Gérard, je suis désolé de vous apprendre ça. Vous êtes si jeune, en plus, là. Vous êtes hautement contaminé, vous, à la raton lavonérose.
5: Là, non, ça, c'est... Peux-tu donner ça,
7: si
5: tu
7: contagieux? Ah, oui, très contagieux, monsieur. Donc, vous allez écouter mes directives, là. OK, je suis médecin. Donc, je vous demanderai de vous rendre en sortant, là. Vous avez pas un masque. Mettez votre main sur votre bouche, là. Et en sortant des toilettes, vous allez vous rendre à la SPCA la plus proche pour qu'ils procèdent à votre euthanasie. C'est bon, ça?
5: Ben, là, voyons. Ça, c'est mon beau-frère qui m'aurait donné ça, là.
7: Ouais. Et je vous souhaite un bon dernier voyage. Et s'il y a du trafic dans le tunnel, là, mettez ça à énergie, ça va passer plus vite. D'accord?
5: Voyons. Pardon?
1: Mathieu.
4: Ah, pauvre Mathieu.
1: Mathieu, t'es en onde à l'émission Ça rentre au poste à Énergie. En direct partout au Québec, c'est l'idée de ta blonde Roxane Parent. Écoute, t'es correct, t'as pas mangé à ton laveur.
4: Oh là là.
1: Ah, ben, quoi, c'était pas vrai, mais nous, on a failli pas se rendre, par exemple, c'est ça. Ah, wow, tu parlais avec Mario Tessier.
7: Oui, docteur, Gimme the News.
1: Oui, t'as pas relevé, docteur, Gimme the News.
5: On trouvait là, je suis un peu le docteur.
1: Parce que c'est les paroles de... C'est ça.
4: Oh my God.
1: Oh, c'était fabuleux. Okay. C'était Mario Tessier, Cathy Gauthier, Seb Trudel, puis ben, t'as été notre première victime de la saison dans le coup de 16h20. C'était magique.
5: J'y parle.
7: Mais tu t'es vraiment, là, t'es dans les toilettes, là?
5: Ben oui, là.
1: Ça m'en rapporte,
5: là. Je savais pas, moi, ils m'ont dit d'aller là. Mais
1: ben oui.
4: Ah, mon Dieu.
1: Mais c'est important, c'est des médecins.
4: Ben oui, c'est ça.
7: Je suis médecin.
1: Mais je suis médecin. Hey, merci. Merci, Mathieu. Là, tu vas réaliser ce qui s'est passé dans les prochaines minutes, probablement. Il y a beaucoup de réactions au 6-12-12. Mario qui décroche 3-4 fois.
4: C'est hilarant. Ben oui, la première fois, je te voyais décrocher.
7: Ah non, mais j'étais plus capable. Je savais plus quoi faire. Je lui vois avec les nez. J'attends la main dans sa pose. Pourquoi pas?
4: Deux couleurs. Ben grosse
1: deux couleurs. Au 6-12-12.
7: Comment tu veux que je te dise ça, sans rire?
1: Non, c'est impossible. Wow, vous êtes en feu au 6-12-12. Christian Chevret dit, wow, vous êtes malade, la gang de C'est trop drôle, je suis cramp et raide. Les gens ont aimé Doctor, Give Me the News aussi. Cathy, j'adore ton accent. Écoute, c'est plein de commentaires au 6-12-12. Si vous avez, voulez réentendre ce coup-là, vous l'avez manqué. Ça sera sur le podcast, ça ne se rentre pas, c'est 18h15.
7: Ah, j'ai eu de la misère, mais je le savais en réunion. Quand on a écrit ça, j'ai dit, quand je vais arriver à ce bout-là, je vais avoir beaucoup trop de misère.
1: Oui, Luc Cochard, vas-y.
0: Oui, notre complice Roxane Parent m'a dit qu'il a écrit deux fois pendant le coup. Hey, t'es-tu correct? Moi, ça a l'air que j'ai pogné de quoi? Je suis avec un médecin. Ah, reste pas loin, ils vont t'appeler. Ils viraient fou, là.
1: Bon, ben, c'est ça. Alors, voilà, si vous avez des bons candidats pour nous pour le coup de 16h20, écrivez à luc.cochard@bellemedia.ca.
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0: Bon, c'est parti pour notre podcast. Ici Pete Penneau, je suis avec Bette Biddle, hein, Bette?
1: Oui.
0: Ainsi que Flop Chagnon, Flop. L'avantage d'un podcast, c'est le monde, ils nous écoutent quand ils veulent.
1: Ben, c'est ça.
0: Puis le désavantage, ben, c'est qu'ils veulent pas.
1: C'est ça.
0: Il y a toujours deux revers à une médaille.
2: Oui, puis notre balado est informatif.
1: Ben
2: là,
1: oui, c'est
2: pas,
1: ça.
2: Ils vont pas comme des estimes malades qui font un balado.
1: Oui,
2: là.
1: Ouais, on appelle ça un malado.
0: Et notre sujet aujourd'hui, c'est...
1: Je vous donne un indice.
0: Okay. Comment on appelle le site internet d'un trot de queue?
2: Un trottinette.
0: On parle des trottinettes qui vont bien trop vite sur les trottoirs.
1: C'est pas assez réglementé, les trottinettes.
0: Le ministère des Transports a pas de couilles.
2: Y a pas de couilles.
0: Y a pas de couilles.
2: Tout le monde dit ça partout, y a pas de couilles.
1: Oui.
2: Tu dis merci à quelqu'un, puis il te répond, y a pas de couilles.
0: Il va falloir qu'il mette ses culottes.
1: Mais y a pas besoin de mettre ses culottes, y a pas de couilles.
2: Ouais, ça, y a rien à cacher, là.
0: Y a rien qui va changer.

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2: On va aller justement s'informer un peu 7h27.
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3: Ah, l'opportunisme. Ben, peut-être, on sait pas. Olivier Primo va faire la tournée pour la CAQ au courant des prochaines semaines. Ça a été annoncé la semaine dernière. Je me suis dit, lundi, il faut absolument que je revienne là-dessus. Début de saison, je reviens de vacances, puis tu sais, j'aurais pas eu l'occasion d'en parler. Mais Olivier Primo, ouais, sera de la campagne électorale pour la coalition Avenir Québec, si on peut encore l'appeler de même, on le sait plus, là, avec tous les changements et, tu sais, Christine Fréchette. Mais bref, son rôle, ça va être quoi au sein de la CAQ? Il sera pas candidat.
2: Non, c'est ça, là.
3: Il sera pas candidat. Lui, là, son rôle, c'est qu'il va suivre la parade de la CAQ, mais il va parler plus particulièrement aux entrepreneurs. T'sais, fait que lui, il commencera pas à parler de pénurie de logement, il commencera pas à parler d'itinérance, il va parler aux entrepreneurs. Lui, c'est ça, sa job. Et tu sais, je pense que c'est une des premières fois qu'on voit ça pour un parti. Une entité comme cela, parce qu'on s'entend, Olivier Primo a une notoriété au Québec. Qui ne connaît pas Olivier Primo? Tout le monde le connaît. Tout le monde sait c'est qui. Tout le monde sait ce qu'il fait dans la vie. Le Beach Club, ses boissons, ses balados, ses affaires.
2: Ouais, notoriété, poids médiatique. On va chercher aussi des gens d'une strate d'âge aussi qui s'intéressent peut-être un peu moins à la politique. C'est pas une mauvaise idée en soi.
3: Non. Un influenceur, entrepreneur qui est très politisé. Ouais. Puis même que,
2: c'est
3: rappelez-vous,
2: belle,
3: là.
2: Une belle façon plus actuelle, je trouve, de faire les choses. En tout cas, on verra bien qu'est-ce que ça donnera comme résultat.
3: Mais à quel point il est collé à la CAQ? Et c'est là que je me suis rappelé que c'est vrai, lui, il avait été dans les rumeurs pour la course à la chefferie de la coalition Avenir Québec. Il avait été dans les noms qui avaient circulé, il n'avait pas nécessairement démenti, il avait parlé de réflexion, puis finalement, ben, il n'avait pas été. Donc, déjà là. Et hier, je me suis amusé, je suis allé réécouter un balado qu'il avait fait avec François Legault. Parce que lui, tu sais, il a parlé à tout le monde. Tu sais, il a parlé à Éric Duhaime, il a parlé à PSPP, il a fait des entrevues avec tout ce monde-là, parce que lui, la politique aime ça. Il avait fait aussi Poilievre, il en a fait plein, tu sais. Et un moment donné, il avait parlé avec François Legault, et c'est là que, tu sais, regarde juste, écoute, l'extrait va aller vite. Mais ça nous dit ce que ça a à dire. Là, dites-vous qu'on est à peu près au mois de février-mars, là, quand il fait ce balado-là, puis il avait dit ça.
4: J'ai voté pour vous aux deux dernières élections. En ce moment, je vais être super franc avec vous. J'ai aucune idée pour qui je vais voter.
3: Bon, finalement, je pense que tu le sais pour qui. Mais visiblement, tu sais, il a voté pour la CAQ lors des dernières campagnes électorales. Donc, c'est un gars qui s'est toujours vu dans les idées de la coalition Avenir Québec. Donc, est-ce que là, il y a un fit naturel? Bonne question, tu sais. Mais là où ça va devenir intéressant, c'est que quand tu regardes un peu son réseau X... Il aime ça commenter la politique. Il aime ça commenter l'actualité. Et récemment,
5: il fait le Wiss le fou, là, comme par hasard, là, comme par...
3: Ben, vois-tu, j'ai pensé à... Tu sais, le Streamfest, il était pas là, hein? D'après moi aussi, il savait peut-être comment ça allait tourner ou les possibilités de...

0: En même temps, il savait l'annonce qui s'en venait. Imagine que lui, il est au Streamfest, puis que là, il annonce « Hey, je m'en vais faire la tournée pour la CAQ. » On s'entend-tu? Nils, le timing, pis sur la bonne idée, tu sais, on s'entend. Fait, garde, il s'est tenu loin de ça.
1: Il doit se taper dans le mythe d'avoir dit non.
0: Tabarouette. Mais tu sais, garde, lui, là, il a critiqué sur X Santé Québec récemment. Là, pis, allez lire, là. Lui, là, Mark Carney, là, il l'a ramassé. Il ramasse à toutes les semaines. Mais là, visiblement, Mark Carney va supporter la campagne de la CAQ et de Mme Fréchette. Mais là, son bras droit, si on veut, entre guillemets, critique Mark Carney depuis des semaines sur le réseau X.
2: Je pense pas que c'est son bras droit, là.
0: Ils mettent beaucoup d'espoir sur son nom, puis sur son entité, puis sur, tu sais, c'est parce qu'ils vont quand même le rémunérer, hein, soit dit en passant. Là, il y a des rumeurs qui veulent que le montant qui va être donné à, tu sais, Olivier Primo, c'est quelque chose qui va être donné à des œuvres de charité, parce que, tu sais, lui, il en a pas de besoin. Donc, lui, il donnerait ça. Ça a pas été confirmé encore, mais ça a l'air que ça va être ça. Et Olivier Primo, dans les lois, dans les règles de la course, c'est une dépense électorale. Donc ça, ça va être calculé aussi. Là. Je sais pas comment il va gagner ça. On n'a pas le détail. Mais là où ça devient intéressant, et je vais donner quand même le crédit à Mathieu Boivin, analyste politique, qui a travaillé pour Nouveau Info pendant quand même un certain moment, qui ça a fini par sortir. Il faut savoir que Olivier Primo est inscrit au registre des lobbyistes avec Prime Drink Group Corp. Ça, ça veut dire quoi? C'est qu'il discute avec le gouvernement de l'exploitation de l'eau de source au Québec. Et on le sait qu'Olivier Primo détient des sources d'eau aussi. Et là, finalement, il a été retiré de cette liste-là. Mais plus tôt que prévu, parce que normalement, le 31 août, son mandat était censé se terminer en tant que lobbyiste auprès du gouvernement provincial. On l'a arrêté finalement le 21 août parce qu'on n'était pas censé annoncer tout de suite Olivier Primo. C'est juste que les médias l'ont comme découvert. Je me rappelle plus c'est qui a eu la primeur là-dessus, là, mais tu sais, sa candidature a été annoncée avant le temps. Donc on l'a retiré de la liste. Mais lui, ça veut-tu dire qu'en même temps, tu sais, tu parlais d'opportuniste tantôt, Dicky. Ça veut-tu dire qu'il s'en va aussi chercher des contacts puis peut-être commencer à discuter avec des membres du gouvernement pour dire, gars, si jamais vous êtes réélu, on sait pas, tu sais, en ce moment, la CAQ, on s'entend, ils partent avec deux prises, là. La troisième prise s'en vient. On va être franc, là. Mais ça va-tu chercher des contacts pour éventuellement, tu sais, pour le lobbyisme? Tu sais, je sais pas. Mais tu sais, là, ça a l'air que ça, son rôle au sein de la CAQ est légal. Il est pas censé y avoir de problématique face à ça. Même s'il détient des entreprises, détient des actions importantes dans, tu sais, ça peut porter à confusion. On peut avoir conflit d'intérêts, là. Mais ça a l'air que tout est légal là-dedans. Mais donc, on le verra bientôt passer avec la CAQ, là. Je vous le dis, là, c'est pas un candidat. Mais ce sera un peu la mascotte entrepreneurial de la Coalition Avenir Québec pour l'équipe Christine Fréchette. D'ailleurs, allez voir sur le site de la CAQ, hein, on voit plus pantoute le nom de la CAQ. C'est Christine Fréchette. Il essaie de rendre ça différent.
1: Ouais.
0: C'est comme passer des légumes avec des enfants. Mais
1: c'est
0: avec,
1: ça, il essaie d'effacer. C'est quand tu mets un peu de fromage, de brocoli, des fois ça passe mieux.
0: Parce que le site, c'est coalitionavenirquebec.org. Mais sur le site, tu vois pas la CAQ pantoute, c'est équipe Christine Fréchette partout.
1: Ouais.
0: Fait que...
1: On appelle ça du marketing. MR-ting-ting.
0: Ah, puis Olivier Primo, on connaît ça, le marketing.
1: Ah oui, ben oui, pas pire là-dedans.
0: Ça, on va lui donner.
1: Ouais.
0: Il est bon de faire parler de lui.
1: Il va te faire une petite beach day every day dans ses poches à chaque fois qu'il va faire une petite vidéo pour la CAQ ou...
0: C'est ça, lui, il va donner des... Ben, il pourrait donner des notes sur quoi, ça? T'sais, il donnait ça à Poutine, ouais. Ça, il pourrait donner ça sur les discours de politiciens.
1: Peut-être.
0: Présenté par Beach Day Every Day. Ouais, bon. Ça, c'est une grosse note.
3: Le vieux de Comté, on a un Henri Saint-Jacques.
2: Non, mais...
0: Le vieux de Comté. Dis qu'il est excité.
1: Ah ouais.
3: Non, ouais. Ça va tout changer, ça.
1: C'est en 33 minutes. Je pense qu'on va avoir bien du fun avec notre machine à café dans les prochaines minutes. Est-ce que vous avez déjà commandé quand vous étiez jeune? Et là, écoute, c'est pas un secret pour personne. Il y a personne qui va se faire taper ses doigts, là. Mais des disques au Club Columbia. Pour un sou, on avait 12 CD. Et après ça, il fallait en commander au long de l'année, là. Tu sais, ben, on va s'en reparler de ça dans les prochaines minutes parce que là, on pensait tous que c'était déjà fermé depuis déjà bien longtemps, mais ça se poursuivait aux États-Unis. Après 71 ans, le Club Columbia ferme officiellement et ça fait jaser beaucoup ce matin. On y revient justement dans la machine à café dans quelques instants et on veut savoir, nous, ce matin, quel album vous rappeler d'avoir eu dans votre collection grâce au Club Columbia. Il y en a tout un qui nous pop en tête. On va se jaser de ça dans les prochaines minutes après l'excellent Jelly Roll et Lighters sur Énergie 94.5 dans le Boost.
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0: rappel.
1: Oui, l'ami du show, c'est vous, c'est Pat Gros, c'est Corinne Côté, c'est Andréanne Brunet, mais c'est aussi des collaborateurs qui vont de temps en temps passer en studio. Et Pat, tu voulais nous en présenter un, je pense.
2: Écoute, cette année, il va y avoir beaucoup de niaiseries, beaucoup de personnages, beaucoup de plein d'affaires, mais là, c'est la rentrée scolaire. Mm-hmm. Ça a commencé la semaine dernière, ma fille, jeudi dernier, mon fils, ce matin, est rentré au cégep. Le secondaire, je pense, c'est jeudi, ça se peut-tu,
1: ça
2: c'est cette semaine?
1: Ça dépend des conditions scolaires, okay. Mais mettons celle de Montréal, là, oui, jeudi primaire, ouais. Secondaire. Ouais.
2: Fait que pendant la prochaine semaine ou deux, il va y avoir beaucoup de nouveautés, évidemment. Il y en a que c'est leur première journée au secondaire. Fait que je me suis dit, je vais faire un rap.
1: Ouais.
2: Tu sais, je suis pas super rapper, ça va vous étonner quand même, tu sais, mais je suis plus country, moi, ouais. Rock. Puis, fait que j'ai décidé de créer un personnage comme ça. Évidemment que c'est moi qui écris les textes, ça. J'ai travaillé plus fort qu'on pense là-dessus. Mais je me suis servi de l'intelligence artificielle. Je me suis dit jusqu'à quel point on peut aller. Puis j'avais envie de tester des affaires. Je pensais que ça allait... Pour vrai, j'ai commencé ça par paresse. Okay. Je voyais aller, ça va être vite, 30 minutes. Tu sais, l'écrire la toune, c'est plus long. Mais après ça, ça... Non, ça m'a pris, je te dirais, 18 heures. À essayer de comprendre. Il y a plein d'erreurs. La programmation, les comprenaient pas. Mais tu sais, tu peux quand même diriger. Comme par exemple, la ligne de base, je l'aimais pas, j'ai suggéré d'autres choses. Tu sais, tu travailles, mais à un moment donné, il se mélange. Il y a des trucs, j'étais plus capable. Mais bref, après tout ce travail-là, je vous ai fait un rap.
1: Yes.
2: Je suis comme fier en plus de ce rap-là. Je suis content de vous le présenter.
1: Est-ce que, ben là, c'est le fun que tu nous en parles, mais est-ce que le collaborateur en question, le rapper, pourrait venir présenter sa toune?
2: Ben, avec plaisir. Il va OK, attends un peu. Ouais, il s'en vient, là.
1: On accueille notre premier invité de la saison.
2: All right, yeah, yo, c'est Pat...
1: Oups!
2: Je suis même pas capable. C'est Pat G and the AI crew. Déjà, vous nous regardez, vous êtes jaloux. Je vends des rhymes au marché noir de la récré. Moi, le prof de Géo fait la file pour m'en acheter. On lance un hit qui va changer de code. Attache ta tuque, on va briser la prod.
1: Oh!
2: Pas fini, reste deux lignes.
1: Excuse-moi.
2: Prépare les écouteurs, ça va bosser le réseau. Voici rentrée scolaire, on fait exploser le studio.
1: What? Yeah!

0: cœur avec son nom dedans.
1: Voyons, hey, la messagerie texte, les gens capotent. Hein, c'est
2: j'avais
1: bon.
2: Tellement hâte de vous présenter ça, c'était le fun à faire.
1: Il hey, y a du stock là-dedans.
2: Ah ouais, il y a beaucoup. Y a, écoute, je te le dis, là, je ferais pas ça tous les semaines. Il y a
1: comment
2: énormément
1: ça,
2: de travail. Je ne sais pas. Tu viendras t'asseoir à côté de moi,
1: ben,
2: tu vas
1: oui.
2: comprendre.
1: Sors-nous ça sur iTunes, tu m'as acheté ça à 99
2: sous. Oui, mais c'est sur iTunes en plus. Je me disais, il y a peut-être, c'est partout sur les plateformes. Pat G and the AI Crew, ou faites Pat Grou et les Bas Blancs ou Patrick Grou, ça va vous mener là.
1: Oh,
2: fait que c'est la toune. Rentrée scolaire, malade. Si vous voulez l'entendre.
1: Bruno qui dit, yes, Pat, c'est trop fort. Patrick dit, wow. Olivier dit, c'est vraiment bon, Pat. Puis Alex, nice, faut que tu postes ça quelque part. C'est
2: oh,
1: très bon.
2: Mais
1: là, on le sait, c'est partout sur le réseau. Oh, ça part fort de la chose, fun. Midi!
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0: Okay,
1: alors là, nous allons rejoindre Juliane Godembrette, qui est à Québec.
2: Bonjour.
1: On a vu les derniers sondages sur les intentions de vote.
2: Ouais, ben c'est
1: là, ils ont tous sorti le slogan, les partis.
2: Les slogans.
1: Ça change quelque chose, un slogan?
2: Ben, c'est
1: le parti, il est pas bon, là.
2: Vous savez,
1: c'est comme un joueur de baseball, il fait deux saisons, qu'il est pas capable de cogner à balle.
2: Oui.
1: Quand même, qu'il crierait sur son chandail le slogan, marchons vers l'avant en tenant son bâton.
2: Il la frappera pas plus.
1: Puis quel parti qui est bon?
2: Ben, les gens vont voter pour leur favori.
1: Ben, ouais, okay.
2: Comme les autres fois.
1: Comment on fait de trouver un favori là-dedans?
2: Ben, là,
1: c'est vrai comme marcher dans un cégep puis dire, oh, ce trou dans le mur avec du moisi est mon favori.
2: Bon, écoute.
1: Y a-tu un parti quelque part qui peut nous remettre sur la bonne route?
2: Ben, ça fait qu'on n'a aucune bonne route chez nous.
1: Si tu conseillais un slogan à un parti, là,
2: ouais.
1: Tu fais un slogan, là.
2: Ah, j'aimerais ça.
1: Qu'est-ce qui serait un bon slogan ici, là?
2: Ah, moi, je dirais, hein? Moi, j'aime bien.
1: Ouais.
2: L'avenir est entre nos mains.
3: Virgule, mais on a les mains pleines de pouces.
2: Ah oui, c'est bon, ça.
3: On suggère à qui?

0: Sachal.
1: Ah, salut à toi, l'amateur de sport qui donne son avis sur tout, mais qui répond « Décide-moi nous quand vient le temps de choisir ce qu'on mange pour souper. » Priorité quand tu nous tiens. Et c'est Sachal Lajoie, un homme qui, comme les boîtes de vide, a du mal à se recycler.
2: Oh.
1: Comment est-ce qu'il va, les copinos?
3: Très bien.
1: J'espère que vous avez passé un bel été.
3: Ben oui. Très bel été.
1: Ouais, parce que moi, j'aurais eu plus de fun à pogner à malaria au mois de juin.
4: Comment ça?
1: Bon, l'affaire, c'est que ma charmante épouse, là, qui a perdu 50% de son titre avec les années, et qui est maintenant simplement mon épouse, s'est mise à m'achaler pour faire installer un air climatisé dans la maison.
4: Oh, ben,
1: je suis pas d'accord! Hey, la deuxième canicule en juillet arrive, là, puis tout en panique, parce que la perruche du solarium a pogné en feu. Là, elle s'est mise dans sa tête d'avoir un air climatisé, trois choses. Un air climatisé. Ça va le luxe, madame Elon Musk? C'est pas d'accord! Hey, les hommes de caverne n'avaient pas d'air climatisé puis ils ont fondé une civilisation. Viens pas me faire... Viens pas me faire à croire que tu pourras pas continuer d'aller à tes activités de la FADOC à cause du soleil. Hein? Puis attention, là, elle veut pas d'un air climatisé de fenêtre, là, la bourgeoise. Non, non, elle veut le gros kit de luxe, là. La thermopompe de millionnaire. Hey, je te le dis, là, Sébastien, quand elle me dit ça, les deux bras pis la poche m'ont tombé, ça, maman. Regarde.
4: Ouais,
1: ben oui. Là, dit, ouais, mais j'ai chaud, j'ai chaud. Vraiment, j'ai un cornet, ça va bien. Pis si c'est passé, ben, si toi dessus, ça va passer. Hein? Ben, tu comprends pas, Sachal? Une thermopompe, ça donne pas juste de l'air frais l'été. L'hiver, ça donne de l'air chaud. Ouais, pis, mes pets aussi donnent de l'air chaud. Pis on va pas mettre 12 000 piastres là-dessus, ça va bien. Hein? Non, je déteste traiter ma femme de conne en radio. Mais en même temps, avoue qu'elle me laisse pas beaucoup d'options, la connasse.
4: Sachal, voyons!
1: Non, mais là, j'essayais. Non, mais ça, la main, là. Wow! J'essayais de se faire comprendre que c'est trop frais un air climatisé. Hein? Si je voulais la vie d'un pingouin, je marcherais avec culotte aux chevilles en me dandinant de gauche à droite, puis tu viendrais me visiter au biodôme, Muriel.
4: Oui.
1: Pas moyen de se faire entendre raison, Cathy. Elle y allait de ses arguments de femme au cerveau brûlé par le peroxyde de teinture à cheveux. Voyons. Ah, il fait trop chaud, je t'apprends à fondre, j'en sors. Ouais, ben, forme la balance que tu fonds, parce que... Il a pas l'air au courant quand il te donne ton poids, ma belle. Pis il y en a ouais que j'ai rajouté. Ça, Muriel, ça donne quoi d'être bien dans la maison quand on n'est pas bien dans notre couple? Là, me répond, je te dis que t'as le temps de faire un fret, toi, hein? Ben, justement, on n'a pas besoin de la thermopompe. Hein? Pis pourquoi, Muriel, je paierais pour de l'air climatisé quand au Walmart, il y a d'autres?
3: Ah, ouais!
1: C'est un show, Muriel, là. Fais comme les autres pauvres à retraite, pis va prendre une marche au centre d'achat. Bref, ça a fini qu'elle n'a pas eu son air climatisé, pis moi, j'ai eu son air bête. On s'en parle.
4: On s'en parle.
3: Oh,
4: wow.
3: Ouais, hey,
4: on dit, il rentre très fort. Il rentre très fort, Sachal, au 6-12-12. C'est la gang qui m'a tellement manqué. Je vous aime. En tout cas, c'est plein de beaux commentaires. Mario avec Sachal, j'adore ça. Faut que tu ramènes les sketchs au football. Ah, je sais pas. T'étais trop
1: Ah oui. C'est quand j'ai commencé à faire Jean-Charles, parce qu'il faisait le sport, le football des carabins.
4: Ah,
1: j'étais
4: toujours
1: à la ligne de 20 des carabins.
4: Oui.
1: Peu importe ce que je disais à la ligne de 20.
4: Enfin, les retours de Mario. Ça, c'est Bob de NMP Golf Construction. Ben, merci, vous êtes bien gentil. Et toutes les dates de spectacle, Mario, parce que là, tu t'as pas vraiment pris de break, mais t'as ralenti un peu cet été.
1: Oui, j'ai fait quelques spectacles. D'ailleurs, merci à ceux qui sont venus. Mais là, très bientôt, le 4 septembre, je suis à Brossard, à l'Étoile.
4: Oui.
1: Une salle que j'adore. C'est très bientôt. Il reste de la place, ça vous tente. Après ça, il y a Varennes le 3 octobre. Après ça, Montréal. Je me promène partout au Québec. Le Nouveau-Brunswick, les dates viennent de tomber aussi. La Gaspésie, l'été prochain, il y a plein de dates. Mario Tessier.
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7: Alors là, nous allons rejoindre Julianne Godembrette qui est à Québec.
8: Bonjour.
7: On a vu les derniers sondages sur les intentions de vote.
8: Ouais, ben
7: là, ils ont-tu sorti le slogan, les partis?
8: Les slogans.
7: Ça change quelque chose, un slogan?
8: Ben, c'est
7: le parti, il est pas bon, là.
8: Vous savez,
7: c'est comme un joueur de baseball qui fait deux saisons qui est pas capable de cogner à balle.
8: Oui.
7: Quand même, qu'il crierait sur son chandail le slogan « Marchons vers l'avant en tenant son bâton ».
8: Il la frappera pas plus.
7: Puis quel parti qui est bon?
8: Ben, les gens vont voter pour leur favori.
7: Ben ouais, okay.
8: Comme les autres fois.
7: Donc, on fait trouver un favori là-dedans.
8: Ben là,
7: c'est vrai comme marcher dans un cégep puis dire « Oh, ce trou dans le mur avec du moisi est mon favori. »
8: Bon, écoute.
7: Y a-t-il un parti quelque part qui peut nous remettre sur la bonne route?
8: Ben, c'est qu'on n'a aucune bonne route chez nous.
7: Si tu conseillais un slogan à un parti, là,
8: ouais.
7: Tu fais un slogan, là.
8: Oh, j'aimerais ça.
7: Qu'est-ce qui serait un bon slogan ici, là?
8: Ah, moi, je dirais, hein? Moi, j'aime bien.
7: Ouais.
8: L'avenir est entre nos mains.
7: Virgule, mais on a les mains pleines de pouces.
8: Ah oh, oui, c'est bon, ça.
7: On suggère à qui?

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5: 5h24 minutes, bienvenue dans le boost du mardi 25 août. On a 13 partout en ce moment. Je vous souhaite un bon réveil, les gars. Ça va bien?
6: Oui, oh, ça va.
5: Bon matin.
6: Bon matin.
7: Il y a du brouillard sur le boulevard Saguenay un matin.
5: Oui?
6: Ah oui?
7: Ouais. Puis il y a des percepteurs de taxes aussi après
5: le
7: gars.
5: D'accord.
7: Soyez prudent.
5: Bon, c'est bon.
6: Ah oui, à cette heure-là, mon Dieu.
7: Oh oui, ils sont souvent là, à cette heure-là.
6: On te donne un subito.
7: Bah, écoute, il n'y a pas d'heure.
6: Non, c'est ah, ça.
7: Il n'y a pas d'heure pour ticketer, j'imagine. Je
5: beau. Il y a du monde tant que ça qui circule là à cette heure-ci?
7: Ben oui. Ben oui, certainement. Ben oui, travailleur de l'Alcan. Il y a tout le monde, là.
5: Ouais.
7: Puis c'est à cette heure-là, on s'attend-tu que tu... Ah, je suis pas en retard. C'est 80, c'est 70 à la limite, là.
5: Oh, ouais.
7: Fait que, tu sais, c'est un beau grand bout qui descend. Non, non, c'est sûrement un coin rentable.
6: Ou tu sais, de l'autre bord, quand t'as fini ta journée, tu dis, garde, j'ai hâte d'aller faire mon petit dodo. Fait que... On va y aller.
7: Ouais, y a du monde. Ouais. Bon, Sonny, un petit peu. Ils ont de bonheur à cette heure. Non, mais quand j'étais plus jeune, à 5h du matin, personne sait où, sauf... Ma gang de Trump, il est saoulé, mais à pied, évidemment.
5: Oh oui,
7: mais
5: ben
7: star,
5: oui.
7: Il y a du monde. Hein. Puis il fait noir, hein, c'est-tu dole, ça?
5: Ah, c'est noir. Ça. Ah oui, c'est
7: moi, j'aime bien ça, moi, qu'il fasse clair un peu.
5: Ouais,
7: ah, on sent qu'il est 8h le soir, bon, on s'en va au sac. C'est vrai, là, on s'en va au
6: sac.
7: On marquait, ça donne pas de mots à légende. Ouais. On est bien, on s'en va, c'est sûr, on s'en va au cinéma, on s'en va. On sort la femme au restaurant, let's go, mais non, il est 5h.
6: Ah non, au moins, c'est pas froid encore, là. T'sais, on n'a pas le petit côté frisquet, là.
5: Ben, c'est bien, quand même, là.
7: On pensait que c'était un frère.
6: Il y a eu un matin
7: à 8, là. On va se rendre les cannes le matin.
5: Non, c'est 13 à matin, mais c'est moi, je me disais, non, c'est moi qui est frileuse. Il me semble que je le trouvais frais à matin. J'ai même un petit peu de chaleur pour me réchauffer les jambes.
6: Ah oui, à ce moment-là,
5: OK. J'étais en jupe, là. Je vous avais
7: dit, pantalon
5: long.
7: T'as besoin de chaleur.
5: Hein?
7: Ah oui, elle dit ça dans une toune. Depuis que t'es parti, j'ai besoin de chaleur. Quand t'es parti, j'ai pris le plus long corridor. On a fait de même, là.
5: Okay.
7: Alors, tu connais pas Laurent Jalbert, ouais, c'est pas de ma faute. Là,
5: ben non, je connais vraiment Laurent Jalbert. Je l'ai full écouté quand j'étais jeune. Ben, mais ta référence à la chaleur, je la pogne pas.
6: Elle est fine,
5: je l'ai jamais
7: entendu. On sort avec.
6: On était sur le bord, là. À un moment donné, j'ai demandé, puis là, on dit, viens, qu'est-ce que tu fais tantôt après le show, là, tu sais. Come on,
7: j'aime ça. Il a répondu, j'ai déjà des enfants, non, merci.
6: Mais non, on avait besoin de chaleur. Dans ce long corridor.
5: Ouais, c'est ça. Alternance sur les nuages, aujourd'hui, c'est ce qu'on prévoit. Ça va ressembler beaucoup à hier, là, avec un 40% d'averse au Saguenay, 60% au lac. Il y a un risque d'orage encore, puis tu le disais, Dicky, tantôt, un petit peu de brouillard aussi. Ça peut être le cas chez vous. Là, on en prévoit pour tôt là, ce matin, un petit peu partout là, sur la région. Vous pourrez nous le dire via 6-12-12 si jamais c'est plus intense au niveau du brouillard. Et c'est un max de 20 degrés seulement pour le lac aujourd'hui. Un petit peu plus chaud au Saguenay, maximum à 23 avec humidex à 27. Donc, une journée qui va ressembler pas mal à celle d'hier.
7: Si tu veux qu'on dise.
5: Hey, salutations à nos John Dubose qui déjà, avant qu'on rentre en onde, nous salue. Vous êtes bien fin. Martin Maltais, entre autres, que je salue. Isabelle Godbout également, qui nous dit qu'elle tient à nous dire qu'on est la meilleure équipe et qu'on fait ses semaines. Ben, c'est bien gentil. Bon début de journée à vous autres. My Body avec Young the Giant. Dans le Boost, 5h27 minutes sur Énergie.

0: Ah, Michael qui nous confirme que ça fait cette toune-là pour starter la journée. Ça nous fait plaisir. On est là pour les sélectionner les meilleurs au meilleur moment de votre journée. C'est un peu ça aussi notre job ici au 94.5 Énergie. Serge, salutations à toi aussi, mon cher, qui nous souhaite une bonne journée. Jerry est là, Danny également. Merci d'être là, les chums du Boost. N'hésitez pas à nous écrire au 6-12-12 et avec le micro iHeart également. Ce matin, là, c'est parti pour les messages vocaux et les textos également. Dans l'actualité maintenant, oui. Ce mardi 25 août, Péan, on va jaser de quoi ce matin?
1: On aimerait ça jaser des détails du côté de la baie, mais on dirait qu'on est comme mystérieux sur ce qui s'est passé hier. Une opération policière qui a démarré vers les 6 heures, donc on était pendant le show, puis à ce moment-là, les policiers sont entrés en contact avec les médias pour nous dire « pas de photos, pas de vidéos ». Puis dites au monde d'essayer d'éviter le secteur. Ouais. Le secteur, tu sais, à ce moment-là, on savait que c'était du côté de la baie. Mais pour ce qui est des détails, on les avait pas nécessairement. Là, on sait que c'est sur la rue des Saules. Donc, c'est là que ça s'est déroulé hier. Ouais. On sait que, bon, il y a eu plusieurs policiers, des ambulanciers aussi qui étaient sur place. Il y a 8 personnes qui ont été interpellées. Et on craignait pour la vie de quelqu'un à l'intérieur. C'est tout ce qu'on sait. Il n'y a pas d'arrestation non plus. Donc, est-ce que c'est relié avec la garde de territoire? Est-ce que c'est simplement... Parce qu'il y a un appel qui a été logé aux policiers. Là. Visiblement, il y avait une situation qui était problématique, qu'on a voulu quand même gérer du côté des policiers, avec un périmètre quand même assez large. Puis même hier, je vous dirais que même les journalistes étaient même pas invités nécessairement à aller sur place. Fait que c'est assez rare. Fait qu'on n'a pas de on n'a pas de commentaires, on sait pas, c'est particulier. L'enquête est en cours, j'imagine qu'au courant de la semaine, un moment donné, au compte-gouttes, on va nous donner un peu plus d'informations.
0: Ouais.
1: Mais pour l'instant, ce qu'on sait, c'est que l'opération, donc, c'est terminée, on espère, on est 24 heures plus tard. Mais il n'y a pas d'arrestation. Donc, à suivre au courant de la journée. Ah, et vous dire que du côté de Robertval, ben, il y a un homme, finalement, qui aura, on parle d'un 16 mois de prison. Écoute, pour production de pornographie juvénile, mais avec de l'IA. Puis ça, tu sais, pour le juge, ça là, quand on regarde un peu là, tu sais, le système judiciaire québécois, ben fédéral, en tout cas peu importe, y a comme une zone grise, à savoir pour l'IA on fait quoi. Mais tu sais, le juge a stipulé, tu sais, dans sa sentence tout ça, je veux bien que c'est de l'IA, mais ça s'est basé sur des images qui sont réelles. Et l'individu en question qu'on veut pas nommer, vous allez voir l'histoire est dans le quotidien. Cet homme-là avait 225 fichiers donc qui ont été saisis et il y avait 4 fichiers de production de pédopornographie. Et lui, son avocat est venu expliquer, c'est que suite à des recherches sur le web, après ça, il y a des images qui ont été créées via l'IA, donc on voyait des enfants de 3 à 16 ans, tout ça, puis tout. Pis,
2: Ouais.
1: Et puis même, là, j'essaye de lire les détails puis de comprendre précisément comment qu'on a voulu expliquer cette affaire-là. Ça a l'air pas clair, OK? Ça a l'air pas clair. Tu sais, en bout de ligne... Il y avait de la pornographie, moi peu importe que ce soit de l'IA, ben que ce soit, ça en est pareil.
0: C'est ça, vrai
1: là,
0: enfant ou enfant qui n'existe pas, ça reste de la pornographie. Et
2: puis de la porno juvénile là, faut travailler pour tomber là-dessus là.
1: Ah, oh, j'imagine.
2: T'arrives pas un matin, t'ouvres une porte, hein, de la porno juvénile. Excusez, je referme là. Non, ça, hey, t'as peur.
1: Ah, moi, ça m'a marqué
0: aussi.
1: Faut
0: que tu veuilles aller là.
1: Oh, ah oui. Tu sais, son avocat, je pense que c'est son avocate. Je pense que c'est pas caché que, tu sais, il a fait des recherches, là. Tu sais, il s'est promené pas mal. Puis, moi, ça m'avait marqué quand les policiers nous disaient, tu sais, c'est les gens de la Sûreté du Québec, plus particulièrement, qui travaillent là-dessus, qui disaient, hey, nous autres, faut qu'on se les tape, les fichiers, là.
0: Ouais, c'est ça, non.
1: Tu sais, pour aller en cours, là, nous autres, faut qu'on les regarde, là. On n'a pas de plaisir à regarder ça. Fait qu'il y a des journées qui sont plus dures que d'autres. Ouais. On va se le dire. Donc, 16 mois de prison pour cet homme-là de Robertval. 16 mois, hein. Ça en tire bien, hein.
0: Hey, c'est pas beaucoup, là.
2: Ouais, mais, ça...
1: Je lisais ça hier, là, 16
2: ouais,
1: mois.
2: Mais, écoute, on sortirait plein de condamnations, là. On serait tous déçus du temps, là, dans n'importe quel domaine, gang.
1: Là, 16 mois, c'est dans le pire des cas.
0: On voudrait toujours plus.
1: Non, ouais, effectivement. Fait que sentence qui est tombée hier, du côté de Robert.
0: Ben, merci beaucoup, P.A. On va s'en reparler assurément ce matin, là. D'ici 9h, dis qui est dans le sport aujourd'hui?
2: Excusez, quel mauvais timing pour tousser. J'avais une demi-heure pour tousser.
0: Pendant une petite gorgette, là.
2: Non, c'est pas de la soif, c'est vraiment quelque chose de... En tout cas, peu importe. Jeff Morrison a parlé à RDS hier et... Écoute, on lui a posé la question sur Zachary Bolduc et Albert Jacquard, ils sont toujours pas de contrat, mais également, il y a une autre chose intéressante chez le Canadien, c'est que Martin Saint-Louis, c'est sa dernière année de contrat. Est-ce que Jeff Monson a dit qu'il était aucunement inquiet, qu'il veut le garder dans les plans à long terme, donc possiblement une prolongation de contrat pour Martin Saint-Louis qui sera annoncé peut-être cette année, on verra. Je pense que Martin Saint-Louis, il y a personne qui veut pas le garder à Montréal, là. Peut-être à part certains journalistes qui se poignent, mais sinon, Martin Saint-Louis, il y a un excellent bilan.
1: Mais là, il y a des attentes assez élevées aussi.
2: Le Canadien. Oh, ouais, faut que ça arrive. Mm-hmm. Par ailleurs, dans le monde du sport, ben, la Coupe Walter a été retrouvée. Juste pour vous rappeler, c'est quoi, c'est la Coupe Walter? C'est, la Coupe, la LPHF, que la Victoire de Montréal avait gagné le printemps passé. devait être expédié à l'attaquante Dara Gregg à Lethbridge et le contenu est arrivé, mais sans le contenu, la coupe n'était pas dedans.
1: Ah.
2: Et là, on n'a pas de détails, là. On tient juste à remercier le monde qui l'ont aidé à la retrouver. Mais ils l'ont retrouvé, mais on sait pas comment. Mais c'est quoi, là, la coupe? Ils l'envoient par bureau letter, là.
0: Ouais. Elle mérite pas un peu plus de respect.
2: Hey, on peut pas avoir le petit gars, là, avec la petite coupe de cheveux, avec sa même coupe de cheveux depuis 30 ans, là, avec ses petits gants blancs qui surveillent la coupe Stanley, là. Tu sais, le petit Malcolm qui surveille la coupe Stanley, là.
1: Ben, c'est pas une ligue qui a ben de l'argent, non plus.
2: Non, mais là, moi, quand même, son trophée, là. Je sais pas, t'envoies ça sur le fret. Ah ouais, go!
1: C'est comme la coupe de la LHGMQ et on laisse les équipes la gérer eux-mêmes.
2: T'as qu'à ça, faites ça, là. Je dis même, la LHGMQ, malgré tout ce qu'ils disent, c'est pas une ligue professionnelle encore, là.
1: Non.
2: Bon, mais il y a ça comme excieux.
1: Ils sont pas pan-canadiens non plus.
2: Mais non plus. Bon, regarde, t'aurais pas me donner d'arguments, là, merci. Mais je trouve ça spécial, tu sais.
1: Je suis là pour toi.
2: Ouais, pis, mettons que t'as gagné la coupe, là. Pis, je sais pas, moi, Sonia, la coupe arrive à quelle heure, Sonia? Attends pas, moi, checker à Telcom, moi. Hey, t'es au coin de telle rue, là. Ça a l'air que ça doit être Telcom, va être là dans 2 heures. Pis là, Telcom arrive, pis te livre ta coupe. Mais non, c'est quoi ça?
0: Comme dans certains endroits, il y a Alès, il y a pas d'adresse. Là, ils décident de la laisser dans un champ,
2: sur le perron.
0: Ouais.
2: sur le perron de la porte.
0: Il y a des colis qui sont drôlement livrés des fois. On espère que ce sera pas le cas.
2: Ben non, bonjour madame, bonjour monsieur. Vous avez de quoi? Vous avez de signature? Même pas de signature. J'espère qu'ils demandent une signature, gang de tout croche au moins. J'espère qu'ils demandent une signature. Qu'ils ont payé l'extra de la signature.
0: J'espère.
2: Minane, je suis pas sûr.
0: Ben, on a un doute aussi.
2: La salutation, je viens de Telcom qui livre des coupes.
0: Ah, 5h38 minutes dans quelques instants. Sublime s'amène sur Énergie 94.5 avec celle-ci pour vous autres dans le boost ce matin. Un bon réveil à vous autres, les chums.
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0: 5h46 minutes dans le boost sur Énergie 94.5. On vous souhaite un très beau matin et je peux vous dire qu'on a une super belle promo pour vous autres qui va débuter officiellement lundi prochain, mais déjà vous pouvez commencer à vous inscrire. On le sait que ça coûte cher. On est dans la rentrée scolaire, il y a une facture après l'autre qui arrive, car c'est pas les articles scolaires, c'est pour les petits vêtements pour commencer l'école. Quand c'est pas ça, c'est pour les cours aussi qu'il faut inscrire. Du volleyball à 700$ l'année.
1: 700$?
0: Oui.
1: Ah ben ouais, c'est quoi, c'est pour tu sais location de gymnase. Ça comprend-tu des tournois aussi,
0: des ouais, y a des tournois, compétitions, une journée de tournoi une fois par mois à peu près là.
1: Maintenant. N'empêche. Non, ouais.
2: Ça tout inclus.
0: Ben là, tout inclus, ça dépend ce que vous incluez. Là, j'ai pas le détail de tout ce que ça inclut. Moi, on dit juste que ça coûte ça. Non, mais tu sais, faut acheter les espadrilles pareil, puis les vêtements, puis tout ça, mais paye pas.
1: Les espadrilles doivent en passer une coupe aussi dans l'année, dans une saison de même.
0: Non, une paire par année, je te dis, c'est quand même pas pire. Ouais,
1: ça se donne pas assez, tu sais.
0: Non, mais tu sais, c'est pas comme, c'est pas comme si tu cours avec à l'année longue, tu sais, au volleyball, je veux dire, t'es en action, mais non, c'est pas si pire sur l'espadrille, je te dis. Mais il y a bien d'autres choses. La gym, ça coûte cher. Le hockey, ça coûte cher.
1: Oui.
0: Le cheerleading, je voyais ça à l'école. C'était une affaire de 1200$.
1: Ah,
0: bon, l'année, ça n'a aucun bon. En tout cas, bref, on veut que ça bouge. On veut qu'ils trippent dans le sport aussi. Ça nous fait plaisir. Mais c'est toutes des affaires qui coûtent cher.
1: Oui.
0: L'ordinateur, l'iPad pour certains, effectivement. Fait que tout ça, là, c'est de l'argent. On le sait. Puis avec Tremblay Canton Assurance, on paye votre facture. Dans les deux prochaines semaines, dans le Boost, on va sélectionner un chum ou un Winchum du Boost et on va rembourser votre facture. Comment on fait pour participer? C'est facile. Dès maintenant, vous pouvez déjà commencer à texter le mot facture au 6-12-12 et vous envoyer une copie de votre facture et à partir de lundi prochain, on va faire des finalistes à tous les jours et à la fin de la semaine, on va payer une facture. Ça peut être de peu importe le montant là. Est-ce que ça c'est ce qui vous a coûté le plus cher là dans votre rentrée scolaire là, ben vous nous envoyez ça au 6-12-12 et on pourrait clairer cette facture là.
1: Et dans le pire des cas, ben tu sais, il y a l'école à la maison.
0: Aussi.
1: Tu sais, dans le pire des cas, regarde, pourquoi on les envoie à l'école? Regarde, tu trouves 2-3 livres là,
0: toi,
1: après
0: ça, tu fais
1: les
0: cours. Toi, tu fais ça toi à l'école à la maison? Tu as le goût de donner les cours à tes enfants?
1: Fait que mettons je fais ça, je peux-tu envoyer ma facture d'hydro? C'est comme si c'était
0: On va y penser.
1: Non, mais on jase, là. Tu sais, ouais. C'est là qu'on met les règlements sur la table. Et on brainstorm.
0: On y pense.
1: C'est pas comme si... Je vais crever, là. Bon, OK.
0: 5,49, ça va-tu bien?
1: Oui.
0: OK, parfait.
1: C'est mes allergies, probablement.
0: Ouais, c'est ça. Les factures continuent de rentrer. Allez-y, hein, 6-12-12 avec le mot facture. Éric Momo, salutations, qui nous souhaite une excellente journée, la merveilleuse gang du beau. C'est bien gentil, ça. Dans les prochaines minutes, on va aller faire le tour complet de l'actualité. On a du nouveau Pérus pour vous autres ce matin. Ce magazine à lave-vaisselle, entre autres, ce matin, François Pérus. C'est pas lui, là, tu sais, on comprend.
1: Mais non.
0: C'est pas un de ses personnages. Mais soyez là, c'est des nouvelles capsules cette semaine. Ben bon. Notre Pérus et Benoît également qui est avec nous autres avec Nouveau Info dans les prochaines minutes ici dans le Boost. Bon matin.
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1: Le 5h55, minutes sur Énergie 94.5. Bienvenue dans le Boost. Je viens d'aller vérifier sur le site d'Environnement Canada. Le soleil doit se lever à quelle heure aujourd'hui? Parce que je regarde dans les fenêtres, je m'étire le cou pour me dire que c'est pas fait encore. 5h52. Fait que là, il est en train de s'étirer, là. Il est en train de bâiller dans son lit, le soleil. Puis
2: il snooze.
1: Bientôt, il va nous éclairer. Il va nous réchauffer de
2: ses chauds rayons.
3: Oh, wow!
1: Oui! Il va commencer sa journée à job.
2: Vous dites, moi, si vous le dites pas.
4: Oui, mais aujourd'hui, c'est lui, il est rendu à la période de l'année où se lever, c'est plus difficile.
1: C'est ça.
4: Il prend un petit café de plus.
1: C'est ça.
4: Faire ses toasts, ça demande son petit chant.
1: Comme plusieurs d'entre nous aussi.
4: Là, bientôt, on va arriver au mois de novembre. Ah. Faire noir à 3h30.
1: On n'est pas rendu là.
2: Novembre, le mois des morts.
1: On a 13 en ce moment au Saguenay et au lac Saint-Jean. Maximum à 20 pour le lac aujourd'hui. Au Saguenay, on parle d'un 23 et 28 avec l'humidex. Alternance sur les nuages, mais aussi 40% d'averse au Saguenay, 60% d'averse pour le lac. Et il y a encore un risque d'orage également pour aujourd'hui. Salutations, il y en a plein qui nous ont envoyé leur facture. David Fortin, il dit, il y a 4 enfants, lui. Il nous envoie la plus grosse facture pour Caroline. C'est tellement petit, j'essaie de voir. En tout cas, un gros montant pour un des 4 enfants, là, c'est ce qu'il nous envoie. Il y a Reg qui nous demande si la facture d'un chandail du Canadien, ça marche. Tu peux t'essayer, Reg, mais d'après moi, ça fonctionne pas. Et le sport-études baseball, entre autres, Jean-Michel Penneau nous dit, j'en ai une pas pire avec le sport-études baseball. Pourquoi on parle de ça? C'est qu'on paye votre facture à compter de lundi prochain. On va faire des finalistes. Pendant les 2 prochaines semaines, d'ailleurs, on va payer des factures avec Tremblay-Quentin Assurance. Et vraiment, c'est une facture qui vous a coûté cher pour la rentrée. On vous aide de ce côté-là.
4: Ouais, le sport-études, hein?
1: Et
4: lui, ça doit être les gants de baseball. J'imagine que chacun des frappeurs doit avoir ses bâtons.
1: Sûrement.
4: Et tu sais, on parle souvent du hockey, mais tu sais, le baseball, des fois, ça monte vite aussi.
1: C'est là, pas donné non plus, effectivement. Dans les prochaines minutes, on va s'informer. Et Pérus est là ce matin. On a des nouvelles capsules toutes fraîches de Pérus cette semaine. Il magasine un lave-vaisselle dans les prochaines secondes.
5: Est-ce qu'on peut vous aider?
6: Oui, je viens pour un lave-vaisselle.
5: D'accord.
6: Et puis,
5: chacun ses fantasmes.
6: Je ne veux pas acheter un produit américain.
5: Je comprends très bien.
6: Parce qu'en général, les gens de la Maison-Blanche sont des estroutes.
5: Oui, nous avons d'ailleurs ici un modèle de General Estrut.
6: Okay, qui s'appelle plus General Electric.
5: Non, ils ont honte de leur gouvernement.
6: Ben, ils font bien.
5: Comme regardez cette marque, Titchenol.
6: Ah oui.
5: Anciennement KitchenAid.
6: Probablement pour rire de la grosseur des couilles du président.
5: Précisément.
6: Quel moron.
5: Ben oui, vous avez d'ailleurs cette autre marque, Kelmoron.
6: Ah oui.
5: Anciennement Kenmore.
6: Ah ben, solidaire.
5: Les fabricants américains, ils aiment pas le président.
6: Ben oui, mais c'est un hostie de cul.
5: Oui, d'ailleurs, voyez cette marque, hostie de as.
6: OK, laissez-moi deviner. Anciennement Westinghouse.
5: Exactement.
6: Ben finalement, ça me donne envie de les appuyer. Ben, n'achetez un lave-vaisselle américain.
5: Parce que c'est juste une gang du gouvernement que c'est les plus crises de fous du monde.
6: Oui, d'ailleurs, je vois cette marque, Whirlpool.
5: Oui, anciennement Whirlpool.
6: Ben oui, tout le monde l'avait deviné.
5: Ça voulait juste pas prendre de chance.
1: 5 ans, on n'est pas habitué encore à notre nouvelle open des nouvelles.
4: L'impression que c'est une dernière heure.
1: On dirait que c'est pas nous autres.
4: On
1: c'est vrai, c'est nous autres, c'est les nouvelles.
4: Je vais me décevoir avec l'importance des nouvelles, des fois, tu sais. Ben, comme là, mais je sais pas si je vais décevoir des gens, mais je pense qu'il y a des étudiants qui vont être bien contents.
1: Tu nous déçois jamais, Pierre.
4: Ah, merci.
2: Ça, c'est de l'amour.
4: Pour toi. J'aime ça. Faut bien que quelqu'un soit satisfait dans cette équipe-là.
1: Ah, ben, c'est ça.
4: Non, mais sérieusement. Hey, la polyvalente des 80, finalement, on va repousser, la rentrée.
1: Finalement, c'est prévu vendredi.
4: Ouais. Puis là, finalement, ça va être en début de semaine prochaine. Pour l'instant, il n'y a pas de date qui a été arrêtée. Mais on va devoir faire des travaux. On va devoir faire du nettoyage aussi. Parce que là, il y a comme l'odeur de fumée. On en parlait hier. Vraiment, ce qui a été problématique, c'est l'eau et la fumée. Et si on va être capable de se débarrasser de toutes les conséquences de ça, ben on va se donner un petit délai jusqu'à la semaine prochaine.
1: Ouais.
4: Et ce qu'on nous dit, c'est que cafétéria va être accessible, mais la cuisine, elle, va être fermée pour les premiers jours d'école. Puis normalement, tu sais, le courriel qui est envoyé, là, si vous êtes un parent de l'école des 80 Saint-Félicien, ben, surveillez votre boîte courriel, sinon les indésirables, là, supposons que tu l'as poursu. Mais non, ça va être repoussé à la semaine prochaine. Donc, une autre semaine de vacances pour ces élèves-là.
1: Merci beaucoup, PA, avec Nouveau Info et Benoît ce matin. Ben là, bien sûr, c'est ce qui fait beaucoup jaser partout avec Ottawa qui prépare sa contre-attaque contre Donald Trump.
3: Voilà, le gouvernement Carney qui va dévoiler sa riposte à la guerre tarifaire lancée par les États-Unis cet avant-midi. L'annonce sera faite par 4 ministres, incluant Mélanie Joly et François-Philippe Champagne. Les produits visés par les contre-tarifs disposeront d'équivalents canadiens facilement accessibles aux consommateurs, selon CBC. Les mesures de rétorsion entreront en vigueur le 8 septembre. Parallèlement, Ottawa annoncera aussi un nouveau programme d'aide aux entreprises et aux travailleurs touchés par les tarifs américains. Maintenant, le débat sur la guerre commerciale a pris une tournure personnelle hier entre Donald Trump et le premier ministre de l'Ontario, Doug Ford. Ça s'est passé après l'annonce du président américain de faire passer les tarifs sur l'automobile et l'acier de 25 à 50 % à partir du 1er janvier. Doug Ford a invité les électeurs américains à ne pas voter pour Trump, qu'il traite de perdant.
7: Bring it on, buddy. I'm ready. I've dealt with guys like you my whole life. And guess what? Y'all become losers because you're a loser.
3: Trump s'est attaqué de son côté au premier ministre ontarien en affirmant qu'il était une version moins intelligente et moins charismatique de son regretté frère Rob Ford. Et en terminant, l'industrie du camionnage au Québec craint de faire les frais de cette guerre tarifaire lancée par Donald Trump. Des compagnies de transport pourraient même effectuer des mises à pied si des commandes ne sont pas au rendez-vous. L'an dernier, le Québec a exporté pour 85 milliards de dollars de marchandises vers les États-Unis. Ça équivaut à 70 % de nos exportations. Voilà, c'est complet. Pour tous les détails et autres nouvelles, visitez lenouveau.info.
8: Merci beaucoup, Benoît. Ça, c'est un début de bulletin absolument extraordinaire.
1: Je te remets la fin de Benoît.
8: Non, il est parti. Il est ressorti, Benoît, d'abord, on ne peut pas.
4: Ça va vite. OK.
8: Cherchons un nom depuis tantôt, j'allais l'écrire dans ma face, mais je suis pas capable de le dire. Jeff Molson, c'est fait. Est en entrevue avec RDS hier, et oui, les contrats de Zachary Bolduc et Herbert Jagay, en fait, des contrats qui ne sont pas encore signés, ça fait jaser, mais mentionner que Martin Saint-Louis entame la dernière saison de son contrat, et pour sa part, il n'y a pas de problème. Il dit, gars, c'est un entraîneur qu'on aime beaucoup, ça fait partie des plans de le garder à long terme avec la formation, donc je pense qu'il n'y a pas vraiment d'inquiétude. On vous rappelle que le tournoi aura lieu le 14 septembre, c'est là où un peu le lancement de la saison. Par ailleurs, Alex Ovechkin fait jaser de lui. Cet été seulement, il a écopé 33 amendes pour des infractions au code de la route avec sa nouvelle voiture, là, qui est très, très, très spéciale. On parle d'une camionnette Urus Arsenal. Puis c'est 33 amendes, mais c'est pas cher les amendes en Russie. 1 361 piastres pour 33 amendes.
4: C'est quoi ce genre-là? Hein? Je me suis posé la question hier, j'ai pas eu le temps de chercher.
8: Urus Arsenal,
4: ouais, c'est
8: Google.com. On dit... Ben là, écoute, j'ai-tu l'air d'un expert en auto?
4: Ah, c'est une des recherches les plus populaires sur Google.
8: C'est sûr et certain. Donc, quand
4: bon, on dirait un corbillard.
8: Puis on parle d'excès de vitesse, de frais de stationnement non payés, des frais de route à péage non payés. Il passe tout droit. Lui, c'est route à péage, il passe tout droit. Qu'est-ce que je te dis?
4: Ouais, mais t'as peu, je pense que c'est un char qui, c'est pas lui qui chauffe, là. Parce que c'est comme une Rolls Royce là, tu sais, avec un salon en arrière, puis t'es bien assis là.
1: Ils disent que c'est développé à Moscou par l'Institut Nami pour les services officiels russes. Ça fait partie des convois de sécurité de Vladimir Poutine.
4: Mais c'est pas lui qui chauffait là. Il était dedans, mais c'est pas lui qui chauffait là.
1: C'est pas.
8: Ben le problème c'est que c'était lui là.
1: Système de blindage.
4: Mais s'il conduit ça, qu'est-ce que tu fais à conduire ça? C'est vraiment des véhicules officiels. C'est bizarre.
8: Ben c'est un proche de Poutine.
4: Il y a ça.
8: Rendu là. Puis il me surprend.
1: C'est vrai que ça a l'air d'un gros corbillard de
4: luxe.
1: Ouais.
4: C'est particulier.
8: L'ancien DG des Alouettes de Montréal, Jim Popp, est de retour dans la LCF, sera conseiller pour la formation du Rouge et Noir d'Ottawa pour le reste de la saison. Je vous rappelle que le Rouge et Noir d'Ottawa sont aucune victoire, 10 défaites. Et la dernière fois qu'ils ont gagné, c'est l'année passée. Je pense, c'est une série de 16 défaites de suite, ça va pas bien. La LPHF, on avait perdu notre trophée, parce que l'attaquant de la victoire de Montréal, Dara Greig, devait le recevoir à Lethbridge cette semaine. Finalement, le paquet arrive, elle ouvre le paquet, et la coupe est pas là. Et on sait pas comment, mais ça a été retrouvé. On veut pas dire trop de détails là-dessus. Et les Jays reprennent l'action ce soir, 19h07, alors que les Royals de Kansas City seront du côté de Toronto.
1: C'est beau. Tout. C'est beau comment tu parles.
8: Ben oui, mais comment t'appelles ça? T'as les Royals de Kansas City.
1: C'est ça.
8: J'allais à Kansas City?
1: Non.
8: Moi non plus.
1: Never.
8: Ça a l'air que les côtes levées à Kansas City, c'est quelque chose.
4: Ah
8: oui? Oui, souvent à Kansas City, faut que tu manges des ribs. T'as pas le choix.
4: Okay.
8: Ça fait partie du décorum. C'est comme si tu vas dans la région, faut que tu manges une tourtière, des bleuets, des soupes gourganes. Ouais. À Kansas City, c'est ribs.
1: Okay. Ils sont bons, les bleuets. Et puis
8: oui, ils sont écœurants.
1: Je suis allé en cueillir en fin de semaine.
8: T'as été chanceuse.
1: Pourquoi?
8: Parce qu'il y a des bleuetières qui ont eu bien des problèmes à cause de la pluie. Ah, même dans la région. À cause de la pluie qu'il y a eu au mois de décembre.
1: Mais même dans la région, Saint-Félicien, c'est dans la région.
8: Ben, même au Saguenay, excuse. Moi, je parle les deux. Même ouais, au Saguenay, ça. Je voulais dire.
1: Ouais. Non, c'est ça. Non, eux autres, moi, c'est juste à l'entrée de Robertval, là. Je me souviens pas comment ça s'appelle précisément, mais il y en avait encore pas mal beaucoup en fin de semaine. Ils sont ben, ben bons.
8: Tu sais qu'il faut jamais dire en onde, hein, où on sait qu'il y a des bleuets.
1: Pourquoi?
8: Ah, les représentants, ils arrivent assez vite.
1: Ah non mais là c'est un endroit où tu vas puis tu payes ben oui.
8: OK, c'est correct. Oui. Mais le reste là, c'est pas sans personne. Les représailles partout.
1: Oui, comme les spots de pêche.
8: Ouais, ah, ça doit être pareil.
1: C'est ça, même affaire.
8: Ouais, pareil. Les représailles pour tout le monde.
1: On va continuer de parler de bouffe dans les prochaines minutes parce que la semaine passée tu as ouvert les horizons de notre collègue Simon.
8: J'ai fait vivre un moment important.
1: Oui.
8: Notre collègue Simon.
1: Unique.
9: Oh, c'est de l'éducation.
1: Donc, il va de l'éducation alimentaire.
8: Oh, ouais.
1: Ouais. Dans les prochaines minutes, on va se reparler de ça. Et on parlait justement de bleuets. 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Après, tout le monde en même temps. Et Louis-Jean Cormier, est-ce que tout le monde en même temps était à cet endroit-là? Il y avait-tu bien du monde quand vous êtes allé goûter?
8: Il y avait une faune. Il y avait du monde.
1: Il y avait une faune, ouais?
8: Oui, il y avait du monde.
1: On s'en parle dans quelques minutes. Où Simon est allé avec notre ami Dicky la semaine passée.

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1: Il est 6h10 dans le Boost ce matin. En fait, la semaine passée, ouais. T'étais en onde avec Simon toute la semaine.
2: Ouais.
1: Et tu t'es rendu compte à un moment donné qu'il y avait quelque chose qui manquait à sa culture.
2: Ben, il est bizarre, Simon.
1: Il y a beaucoup de culture, Simon. C'est un gars très brillant, qui connaît beaucoup de choses.
2: Il est très bizarre, Simon. Il est jamais débarqué à l'étape.
1: OK. Puis, jamais débarqué à l'étape. Pas juste genre, être allé, tu sais, des fois, t'as jamais été mangé, mettons, chez Thibault à l'étape, chez Thibault, chez...
3: Il y a Cocrotti qui est là.
1: Cocrotti, plutôt.
3: Ouais. Il y a les saucisses dans le bacon aussi, tu sais.
1: Ouais,
2: jamais débarqué. Pas de gaz, pas de pipi, pas de... Jamais débarqué. Il est jamais débarqué à l'étape.
1: Hey, okay. C'est quand même particulier.
2: Puis l'autre chose, c'est qu'il me dit, il a jamais mangé de PFK. Mais je dis, ben voyons, non, toi, t'as jamais mangé de PFK, ça se peut pas, puis tout, puis on va y aller. On va y aller.
3: Parce qu'il prend soin de sa personne. Tu sais, il a l'air d'un gars qui,
2: d'après moi,
3: il ira pas.
2: C'est pas rapport à prendre soin de sa personne ou pas.
3: Il a l'air d'un sportif, là.
2: Ouais, puis ça, les PFK, c'est monnaie.
1: Mais moi, je te dis, j'ai pas mangé ça 10 fois dans ma vie.
2: Non, mais tu l'as déjà mangé.
1: Mais oui, j'ai déjà, oui.
2: Ah, puis moi, écoute, moi, je suis des années 70, là. Fait. Quand j'étais plus jeune, il y en avait un Arvida à l'époque, un PFK.
1: Ouais.
2: C'est Mr. Puff qui est rendu là maintenant. Et, quand mon père arrivait avec ça, peut-être 2 fois par année, 2-3, c'était le jour de fête, là, c'était PFK pour nous autres dans ce temps-là, c'était au-dessus de McDo, c'était une coche au-dessus, puis
1: mais
2: moi, personnellement...
1: Mais Simon est plus jeune pas mal, c'est,
2: ouais,
1: peut-être
2: ben c'est
1: moins
2: ça.
1: Dans les mœurs de sa famille.
2: Ben encore là, quand il m'a dit ça, j'ai fait le tour, j'étais là, ouais, les journalistes de Nouveau Info, pour s'entendre dessus, c'est jeune aussi à Nouveau, là.
1: Ouais.
2: Ils ont tout fait, voyons donc, je vais manger de PFK, fait que c'est vraiment, okay. vraiment...
3: Hey, mais toi qui l'as connu dans les années 70, la recette a-tu changé?
2: Ben là, c'est le même 80, là. Ben c'est ça l'affaire, écoute bien, OK? Là, fait que parfait, on se donne rendez-vous au PFK à Jonquière. Premier élément, faut pas être pressé pour aller au PFK. Faut vraiment pas être pressé.
1: Ah,
2: okay?
1: Oui?
2: J'ai dû attendre ma commande pendant 10 minutes.
3: Eh, hey, quand même, OK?
2: Ouais. Puis, c'était pas pressé en arrière non plus. Tu sais, là, il y avait pas de stress.
3: C'était
2: pas problème, amigo. C'était pas stressant, pas stressé rien.
1: Il était quelle heure, le fun?
2: Il était midi. Puis là, de manière, ça se remplissait, là.
1: Ouais, c'est sûr qu'à midi, t'es à l'heure, la plus crunchy.
2: Ouais, mais on était deuxième dans le fil, là.
1: OK.
2: Ouais, je pense, si tu comptes tout et partout, là, ça a dû prendre 15 minutes. Bon, okay. Finalement, on est allé s'asseoir. Et l'autre chose là-dedans, ça m'a coûté 22 piastres. OK? J'ai pris un 4 morceaux. Et imagine-toi donc que la salade, il y a un extra.
1: Hein? Oh, ah oui, la salade de chou?
2: Ouais, qui n'est plus verte, hein.
1: Ah non?
2: Elle est plus verte flou comme dans le temps.
1: Avec
2: non.
1: Quelle couleur?
2: Elle est pauvre, là. Elle est pauvre, ouais. Elle est
1: plus pareil.
2: Je l'ai trouvé moins bonne.
1: Ah,
2: elle était comme rafraîchissante dans le temps.
1: Ouais.
2: Je l'ai trouvé moins bonne.
3: Puis elle coûte combien l'extra de ça?
2: J'ai aucune idée, mais ça me coûtait 22 piastres pour un 4 morceaux, OK? Et les frites, c'est tel que tel. Puis la sauce, ben c'est brun, mouton, brun. Ça n'a pas changé non plus.
1: Hey, c'est la sauce, la plante. Le goût est bon, là, mais la texture de cette sauce-là m'allume.
2: Mais je te dirais qu'avec les sauces qu'on a aujourd'hui, Mylène, t'es tourné plus lourd.
1: Ouais.
2: Non, mais ça n'a pas battu.
1: Mais c'est
2: bonne pareil, la
1: classique,
2: sauce.
1: Ben oui,
3: elle est bonne, tu sais. Mais quelqu'un du texte, c'était meilleur dans le temps, le PFK.
2: Et là, les 4 morceaux. Légère déception. J'avais rien que la viande blanche. Avec la viande blanche.
1: Ouais.
2: Parce que j'avais aucune viande blanche dans mes 4 morceaux. Aucun morceau avec de la viande blanche.
1: Ouais, ça c'est décevant.
2: Puis l'autre chose, j'avais 2 pilons.
1: Ah ouais, c'est pas gros des pilons.
2: Hey, c'est pas...
3: Mais tu peux-tu demander à la caisse ça? Il dit, regarde, donne-moi du blanc, donne-moi des...
2: Écoute, c'était tellement compliqué, ça a tellement été long, on se comprenait tellement pas.
3: On ferait pas cette étape-là, OK?
2: Fuck all, donne-moi 4 morceaux.
1: Mais oui, tu peux toujours, c'est juste que tu vas avoir un extra.
3: Ouais, c'est aussi bon. Plus de la salade, ça finit plus.
2: Donc là, Simon, il est un peu comme moi. Lui, il a pas aimé la sauce. La salade, l'a trouvée moyenne. Il dit, la salade de Saint-Hubert est meilleure. Ouais, mais là, tu peux pas vraiment comparer Saint-Hubert et PFK. Saint-Hubert,
1: c'est
2: une échelle au-dessus, là.
1: Ouais.
2: Tu sais, même Benny, c'est une échelle au-dessus, là, tu sais, au PFK. Fait que, il a mis le poulet. Mais le poulet était bon, par exemple. Honnêtement, le poulet était bon.
3: Lui, il avait-tu du blanc ou ben, il était comme
2: tout? Non, il était comme moi. Il était dans le bronze, oui.
3: Bon.
2: Fait que, je vous dirais que c'était ça. Plein de monde qui m'ont écrit, ouais, pourquoi je l'ai pas amené chez Dixie et Paul? Il est bien meilleur. Pas une question qui était meilleure ou pas. Je sais que je lui ai dit que c'est Paul. Moi, je le préfère aussi, mais c'est parce que c'était vraiment, on s'est mis à parler du Kentucky. Fait qu'il fallait vivre le rêve. L'expérience Kentucky, voyez-vous.
3: On a pas tous les mêmes rêves.
2: Fait qu'on l'a vécu. Écoute, la machine à liqueur, c'était flat que t'as le temps. Ah, c'était dégueulasse.
3: Ouais, Danny, c'est ça qui a texté d'ailleurs. Pas de gaz dans liqueur.
2: C'était épouvantable. Mais le poulet était bon. Honnêtement, je vais être franc avec vous. Le poulet était quand même bon. Mais là, j'ai eu un problème.
1: Ouais.
2: Ma mère me texte pendant que je mange. Ma mère reste pas loin du PFK. Elle disait, ça te dérangerait-tu de m'en ramener?
1: Là, vous étiez à celui à Jonquière.
2: Ouais.
1: Hein,
2: ouais. Je dis, ben non, mais elle m'a t'en ramener. Mais là, après, j'y repense.
3: Ils n'étaient pas plus pressés, les autres-là.
2: Non, on retourne dans la file après pour... Mais là, le caissier me regarde bizarre. Il se dit, garde-moi le gros crisse de cochon, toi.
1: Il vient demander,
2: il vient demander. Il vient de manger un quatre morceaux. Puis c'est encore un trois. Garde-moi le porc. Là, j'ai fait, aïe, aïe. Fait que là, j'ai pris ma commande. Ça prend un autre 15 minutes, je pense.
3: Avec puis... ça, la salade pour la ronde 2.
2: Ah, j'ai quoi la salade à ma mère. Elle mérite pas sa salade aussi, beau femme.
1: Elle mérite toutes les extras.
2: C'est sa fête, en plus.
1: En bon, plus,
2: ben soit on a mangé les sushis. Ça a fait vroom le lendemain matin. Bon, c'est
1: vrai. Hein? Bon. Hey, mais pour vrai, c'est pas le seul, Simon, qui avait pas encore goûté à du PFK parce que t'en as entendu parler pas
2: le
1: mal.
2: Le lendemain.
1: Hein, c'est ça. Il y a plusieurs personnes qui ont jamais goûté à ça.
2: Une fille de 21.
1: Ah ouais.
2: J'ai dit, hey, imaginez-vous autres, j'ai fait manger du PFK à quelqu'un pour la première fois. La fille, ben, vous non plus. Hein? Ça devient bizarre, vous autres.
3: Fait que là, t'es retourné au PFK.
2: Ah, je pense que ça va être dur. Mais regarde, une manne là.
1: Mais il y en a d'autres chaînes de resto auxquelles vous avez pas goûté. Je serais curieuse de savoir vous autres autour de la table. Ça va être notre question inutile dans les prochaines minutes. Moi, il y en a un auquel je pense qui est arrivé dans la région il y a peut-être un an. J'ai pas mis les pieds là encore non plus.
3: Red
1: y en
3: Lobster,
1: a des
3: fois ça compte-tu?
1: Ben,
2: moi, j'ai déjà mangé là, mais ça fait 30 ans qu'il n'y en a plus.
1: C'est ça, c'est juste ça le problème. Là. 6h16, donc, dans la question inutile. Dans les prochaines minutes, on veut savoir quelle chaîne de resto vous avez pas encore goûté, vous autres, les chums. 6-12-12 pour nous répondre. Le 690-9400 ou encore le micro iHeart et les trois accords avec Rebecca Samen également en musique dans quelques instants. Ici dans le Boost.
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7: Il est 6h23 minutes dans le Boost. On vous souhaite un très beau matin. Continuez de nous répondre au 6-12-12. Il y a des, il y a d'autres personnes dans la région qui ne sont pas encore allées au PFK. C'est de ça dont on a parlé il y a quelques instants, de votre visite à toi et Simon. Tu l'as, t'as ouvert ses horizons alimentaires la semaine passée. On vous a parlé de ça il y a quelques instants dans la petite vie du Boost. Et on veut savoir comme question inutile ce matin, dans quelle chaîne vous n'êtes pas encore allé goûter, vous autres, les chums du Boost. 6-12-12 et micro iHeart. On y revient après les trois accords. Et Rebecca, notre question inutile ce matin dans le Boost. Bon matin.

0: La question inutile ce matin dans le Boost, on veut savoir, vous autres, les chums du Boost, quelle chaîne de resto vous avez pas encore goûté? Parce que comme Simon, la semaine passée, il y en a plusieurs qui sont pas encore allés chez PFK. Ça a été confirmé.
1: T'as
0: plein de gens qui te l'ont confirmé aussi de ton côté. Et il y a plein d'autres. Ben écoute, c'est bien normal, on peut pas être partout. Il y en a tellement des restaurants qui pop aussi dans la région particulièrement. Des fois, ça peut être même à l'extérieur de la région. Il y en a qui ont jamais été chez Bébé ou chez Dixie. Mais là, on dit, jugez-moi pas, please. Là.
1: Ben, j'aimerais en avoir plus de détails sur toi. Si t'es quelqu'un de Jonquière, je vais te juger un peu.
2: Comme moi, Dixie, j'y ai pas été.
1: Ben, parce qu'on sait que les gens de Chicoutimi, ça sort pas de chez eux. Ça reste à Chicout.
2: Ben non, mais j'ai l'ouverture.
1: Fait que les gens de Jonquière, si tu viens de Jonquière et t'es jamais allé chez Dixie et Paul ou Bébé, qu'on se parle.
2: Comme Bébé, j'y étais, là. Tu sais, ça, c'est plus qu'une fois.
1: Mais
2: c'est
1: pas, je crois.
2: Ouais, ben, c'est ça.
1: Mais j'ai fait les deux.
2: Moi, j'ai fait les deux.
1: T'as fait les deux?
2: J'ai fait les deux.
1: Notre terre.
2: Oui. Notre terre. Mais, Dixie et Paul, ça, j'ai pas...
1: Fish and chip, poulet frit.
2: Ouais, c'est ça.
0: On parlait de poulet frit tantôt. Ben ouais. Moi, c'est Dixie et Paul, c'est une branche du fameux Dixie Lee de la Gaspésie et c'est le meilleur poulet, là.
1: Ah, ouais.
0: Ah non, ça, c'est vraiment, c'est la petite recette des épices.
1: Je sais pas, Mylène, je pense pas que c'est les mêmes recettes, par contre. Je sais que c'était déjà un peu Dixie Lee dans le temps, mais ça fait très longtemps.
0: Ouais. En tout cas, quand je suis allée, mais ça fait longtemps aussi, ça se ressemblait beaucoup. Je sais pas si aujourd'hui c'est resté encore la même chose, mais dans le temps, ça se ressemblait vraiment beaucoup. Maxime nous dit poulet rouge. J'ai jamais mangé ça, j'ai jamais goûté ça. Danny dit Jack le Coq. Il dit, moi, je suis du lac, mais je prévois y aller bientôt. Ouais, essayer, le Jack le Coq.
1: On vous pardonne parce que c'est relativement récent.
0: Oui, c'est ça. Vous avez pas eu le temps encore. C'est ça, là.
1: Comme, c'est quasiment normal. Moi, Jack le Coq, je suis pas là non plus.
0: Y a-t-il des places, d'autres, que vous avez jamais goûté, des restaurants?
2: Ben, moi, comme Taco Bell.
0: Ouais.
2: Il y en avait un dans mon coin de pays parce qu'on dirait que c'est surtout américain, là, Taco Bell. Je sais pas si vous autres, vous avez déjà goûté à ça.
0: J'allais là une fois manger. Je me souviens même pas c'était où.
2: Tu sais, on s'entend des pubs, là. Tu sais, t'écoutes le sport, là, aux États-Unis, tout ça. C'est Taco Bell avec le ping! Tu vois tout le temps, là. Fait que je me suis dit...
0: Puis tu sais, c'était bon, mais je me souviens pas d'avoir capoté, là.
2: Okay.
0: D'avoir eu envie d'y retourner mille fois, là, non plus, parce que je suis allé une fois.
2: Puis moi, à Lévis, je passais devant, puis parce que c'était à Lévis, là, tu sais, vraiment quasiment en sortant de l'autoroute, là, pas loin de... Fait que, tu sais, j'ai jamais été. J'ai une curiosité, par exemple.
0: Ouais.
1: Moi, je reste dans la région, par exemple, parce que, tu sais, sinon, c'est trop facile, là. Mais, j'ai cherché, là, puis j'ai été sur Normandin.
0: Ah,
1: c'est pas vraiment du fast food.
0: Ben, on cherche pas fast food, on parle d'une chaîne de restaurant.
1: Je suis jamais allé au Normandin.
2: Ouais. J'étais un bon client de la pizza, moi.
0: Elle est bonne.
2: De toutes les pizzas,
0: Ouais, c'est ça.
2: Je fais la tournée.
0: C'est vrai qu'elle est bonne. Des fois, avec les enfants, Normandin, ça fait un job. Tu sais, c'est rapide pis tout ça, là.
2: Les déjeuners.
0: Oui, les déjeuners. Ouais, effectivement. Top là, poulet rouge, sur ma liste, c'est certain, nous dit Stéphane. Harvey's. J'ai jamais mangé de Harvey's. Okay. Ça, c'est on aime ou on aime pas Harvey's.
1: Puis encore là, Harvey's, on peut te comprendre parce que on a été un grand bout de la région sans en avoir. Il y en avait un, je sais pas si vous vous en souvenez, c'est la rue, sur le boulevard Talbot. C'est-tu des sushis?
2: Dans le coin du Viennois.
1: Oui, il y avait une banque à cette heure, une manée, ou ben, je sais pas trop quoi, là. Il y en avait, t'as-tu connu ça, Mylène, Harvey's, à cette place-là, toi?
2: Moi, je l'ai connu là, moi.
1: Il était vraiment sur à côté du Sears, là, sur Talbot, là.
0: Oui,
1: coin Talbot des
0: Saguenayens.
1: Il était là un bout. Puis là, il est revenu dans la région, il y a une couple d'années,
0: là. Ou Yuzu Sushi, là.
1: Ouais, c'est ça, exactement. Ouais,
2: comme le IW, il n'avait pas déjà été un super frit aussi sur Talbot?
1: Super frites, c'est un W, ça va être un super frites, ça.
0: Ouais, effectivement.
2: Je me rappelle de cette époque-là.
0: Effectivement. Ben, écoute, il y en a plein qu'on va pouvoir essayer, hein. C'est pas fermé, puis fini qu'on a plus, là, on a plus de chance d'aller les essayer, là. Moi, c'est Omer Beigne.
1: Okay.
0: Je trouve ça a l'air, j'y trouve beau.
2: J'ai pas essayé non
0: bon.
2: Plus.
1: C'est sûr.
0: Ça a l'air trop cochon.
1: Ouais.
0: À mon goût, on dirait que ça me...
1: Mais j'ai une question.
0: Ouais.
1: Pour les gens de Chicout, là, c'est-tu loin, ce place-là?
2: Non.
1: Allez se virer, là.
0: Dans le coin du Costco, là, juste l'autre bord, le PFK, justement, le nouveau PFK,
2: Merveille. Pour moi, non, là. Parce que moi, je prends Saint-Paul, je remonte, puis...
0: Mais la question est bonne. Moi, j'avoue que dans les restos où je vais, c'est des fois peut-être plus en bas, mais écoute, pas que c'est loin, là.
1: Mais non, je m'en, on s'entend, mais...
0: C'est loin, là, mais...
1: Tu sais, si tu vas là, c'est parce que tu vas là, là.
0: C'est ça, t'as besoin de t'as à aller là,
2: ou t'arrêtes après le Costco, tu sais.
0: Effectivement.
2: Ou avant, c'est bien, plus après.
1: Ah, va te taper un beigne avant le Costco, ça va avoir du fun.
2: Tu vas marcher dans les allées,
0: c'est ça. Ben, merci pour vos réponses à notre question inutile ce matin, 6h31. Dans les prochaines minutes, tu vas nous parler de quoi dans ton segment d'actualité?
2: On va se parler de Place Centre-Ville Jonquière. Parce que ça a changé de main, ça.
0: Oui.
2: C'est allé dans les mains de la ville. C'est nous autres qui va gérer ça à cette heure.
0: On va se parler de ça dans les prochaines minutes. Parfait.
1: Il y a avoir été la semaine passée, pas grand-chose à gérer là.
2: Ça a l'air qu'il y a de l'intérêt.
1: On va s'en reparler.
0: OK, dans les prochaines minutes, ici, dans le Boost, c'est un bon matin. Merci d'être là, la gang. 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
23: 6h37 minutes sur Énergie. On est mardi le 24, le 25 août. On va commencer par être à la bonne date. On vous souhaite un bon matin. Merci d'être là avec nous autres ce matin. Ça va se réchauffer un peu plus aujourd'hui, là, plus au Saguenay qu'au lac. Là, 23 prévu aujourd'hui au Saguenay avec 27 avec le facteur humidex. On parle un max à 20 degrés seulement pour le lac Saint-Jean aujourd'hui avec alternance soleil-nuages, mais aussi des possibilités d'averses à 40 % au Saguenay, à 60 % pour ce qui est du lac. Et il y a également un risque d'orage encore pour aujourd'hui. On a perdu un degré dans la dernière demi-heure. On est à 12 degrés actuellement au Saguenay, lac Saint-Jean. En quelques secondes, on va se parler de Jonquière.
24: Ouais, parce que la ville a repris un monument de Jonquière.
25: Ah, monument, calme-toi, là.
26: Monument, franchement.
24: Moi, je tease le monde.
26: Non, monument.
24: Restez bien connectés. Dans le monde du sport, on a finalement retrouvé la coupe Walter de la LPHF qui avait disparu lors de son transport. On va en jaser plus en détail tantôt. Et les Jays débutent une série contre les Royals de Kansas City. Ça commence à 19h07 ce soir.
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24: Bon, est-ce un monument?
26: Non. Non. Franchement.
24: Place Centre-Ville Jonquière.
26: Un monument.
24: Non, mais tu sais, c'est les centres d'achat, ça a toujours été des éléments importants pour une ville quand même. T'sais. Ça a toujours été un lieu de rassemblement.
26: Il y a très longtemps.
24: Et c'est en quelle année? C'est... Mettons toi, là, tu sais, qui viens de Jonquière. Ouais. La dernière fois vraiment que Place Centre-Ville a été une place hot à Jonquière.
26: Ben, premièrement, les galeries Jonquière ont toujours eu un peu l'avantage, je trouve. Parce qu'il y a longtemps eu un local vide en haut, là, fait que c'est revenu vide encore. Mais je dirais que dans le temps, dans les années 90, il y avait encore de l'action. T'sais, le Pharmaprix était là, il y avait le Parvis qui était là, il y avait Sam, il s'était implanté là, l'épicerie en haut.
24: Le Maxi a toujours été là.
26: Il y avait de l'action en haut, là, tu sais, là, mais.
24: Moi, j'ai bien aimé ça quand ils ont fait le salon du livre. Dans cette place-là.
26: Ouais.
24: Je trouvais ça cool, ça.
26: Mais, ouais, c'est ça. Mais ça, c'est pas, tu sais, pis les centres d'achat en 2026, c'est ça que c'était. C'est même Place du Royaume, on est le calibre, là. Dégueulasse. On n'en voyait jamais ça, là.
24: On part tout, pis il va y en avoir d'autres en plus qui s'en viennent. Fait que, non, c'est particulier, mais là, c'est que le bail est maintenant terminé. Parce qu'on avait donné un bail longue durée au groupe Westcliff. Donc, c'est eux autres qui géraient ça. Et, c'est un contrat, écoute, de 50 ans. Parce qu'on l'a signé en 1976. Et là, c'est terminé. Fait que c'est pas eux autres qui vont gérer ça. Maintenant, c'est Ville de Saguenay qui va reprendre les rênes. Bon, j'imagine qu'éventuellement, c'est vraiment à court terme. J'imagine qu'on va donner la gestion de ça à quelqu'un. Mais des bails longue durée de même, là, ce que ça fait, c'est que le groupe Westcliff, lui, pendant toutes ces années-là, c'est pas comme, mettons, toi, tu loues un appartement, puis tu sais, s'il y a des réparations à faire, quoi que ce soit, t'appelles le proprio, puis il vient s'en occuper. C'est que quand t'as des bails longue durée comme ça, c'est le groupe Westcliff qui devait, tu sais, donner le montant nécessaire pour faire la rénovation, puis tu remettre ça au goût du jour. Mais là, maintenant, le bail, lui, est terminé, puis l'ont pas renouvelé. Puis le groupe Westcliff, je regardais, c'est quand même un groupe qui, tu sais, les Galeries Terrebonne, les Promenades Gatineau, donc...
26: les Promenades Gatineau!
24: Oh, non, mais tu sais, ils sont dans le domaine du centre d'achat, là, tu sais, mais ceux-là, ils ont pas renouvelé, là, tu sais, parce que toi, tu as été dernièrement diqué, puis...
26: Ouais, c'est pas plus tard que la semaine passée.
24: Puis grand-chose là-dedans.
26: Ben, t'as le dollar à moi,
24: t'as pas aussi un Ardennes, je pense,
26: Oui, c'est très développé, t'as le Sam, t'as le Maxi en haut.
24: Tu sais, il y a du potentiel. Moi, je trouve qu'il y a du potentiel, là. Tu sais, il y a quand même quelque chose, là, tu sais.
26: Tu vois le problème, Galerie Jonquière, puis le monde n'a pas les galeries de place, le stationnement.
27: La centre-ville Jonquière, tu veux dire.
26: Ouais, c'est la place centre-ville, le stationnement est spécial un peu, là.
24: Ouais, ça, c'est sûr, là. Mais là, ça a l'air que du côté de la ville, parce que là, on a repris la possession de ça. Ça a l'air qu'on a de l'intérêt. Ça a l'air qu'on a reçu bien des téléphones d'entrepreneurs, des gens qui veulent faire quelque chose à l'intérieur. Tu sais, est-ce que c'est d'implanter d'autres boutiques? Est-ce que c'est de changer la vocation? Tu sais, on l'a vu là du côté du Faubourg Sagami. Tu sais, on a racheté ça, mais on a quasiment tout mis à terre. Tu sais, on refait quelque chose flambant d'eux. Même la VM va débarquer là. On en avait parlé été, rappelez-vous, la VM Jonquière, pour ceux qui étaient peut-être en vacances ben loin. Là. La VM sur la Saint-Édo s'en va maintenant du côté du Faubourg Sagami, qui va changer de nom, tout ça. Fait que, est-ce que cette place-là pourrait changer de vocation pour l'instant? La réponse est non. Parce que, tu sais, quand même, les gens qui sont là, tu sais, les entreprises qui sont déjà là ont comme eu de l'inquiétude en disant, t'as peur, c'est parce que moi, j'ai un bail, puis on est bien implanté. Tu sais, le Maxi, je pense pas qu'il veuille déménager pour l'instant. Là,
26: ben là, il y a encore
1: construise un à Jonquière, là.
24: Ah, ouais. OK, ouais, ça, ça ben pourrait. Oui. Mais en tout cas, pour l'instant,
1: pas loin,
24: ils disent que...
1: Pas loin de la, ben, pas loin de la, en face du Canadian Tower, là, pas loin de l'ancien Walmart.
2: René Lévesque, là.
1: Ouais, René Lévesque, ouais. Il dit, merci, Minon.
24: Parce que les baux vont être transférés. C'est ceux qui ont déjà un bail présentement au sein de Place Centre-Ville, ça va être renouvelé, ça va être reporté, ça va être, tu sais, y a pas de problématique. Mais ça a l'air qu'ils ont reçu bien les téléphones, si j'entendais Luc Boivin hier dire, ouais, ouais, tu sais, regarde, le téléphone sonne, y en a qui ont des projets pour ça, qu'est-ce que ça va donner, tu sais, pour l'instant, on le sait pas, là. Mais tu sais, le groupe Westcliff, eux, ils ont décidé de plus s'en occuper. Après le bail de 50 ans, ils ont redonné les clés. Merci, bonsoir. Mais, tu sais, la question se pose, on fait quoi avec ça? On change ta vocation? On met ça à terre?
2: Ouais.
24: Qu'est-ce qu'on pourrait faire à cette place-là? Du logement? Tu sais, on dit souvent que, tu sais, puis là, je suis pas en train de dire que demain matin, les bulldozers sont à côté avec les pelles mécaniques.
1: C'est pas une belle place de logement, là. Tu faisais l'asphalte tout le tour, là, tu sais, c'est pas...
24: Ben, j'imagine qu'ils changeront au grand complet aussi, là, tu sais, à côté, ils ont refait l'école, là, tu sais, qui est maintenant, c'est des logements,
1: ouais. C'est gros, là.
24: Puis le maxi, mais le maxi serait-tu choquant s'il changeait de place?
1: Ben, je
24: serais-tu, comme tu disais, il y en a un qui va pousser
1: qui
24: pas loin.
1: Vient, là. Ouais.
24: C'est beau. Pour la Saint, ça a-tu un lien?
1: Moi, si c'était juste de moi, je te mettrais ça à terre puis je construirais des bâtiments indépendants là-dedans, là. Sur le terrain, mais c'est
2: mais comme toi, t'es pas capable de construire.
1: Non, ben, c'est pas ça, Mylène. C'est pas ça, Mylène.
24: C'est pas toi qui as appelé à la ville,
1: non,
24: hein,
1: pour c'est pas ça. Non, non, c'est pas ça. J'ai pas le compte pour acheter et faire construire.
24: Aussi. Ah, il y a ça aussi.
2: C'est ça. C'est ouais. Deux détails quand même majeurs.
1: Mais surtout le dernier, là.
2: Ouais.
1: Surtout le dernier.
24: Parce que moi, je trouve ça quand même bien positionné. Je sais que, tu sais, il y a un aspect quand même assez technique avec, tu sais, le relief, tout ça, là.
1: Je sais pas pourquoi tu tripes là-dessus même, là.
24: Je trouve ça bien placé. Tu sais, t'es à côté de la Saint-Do, t'as un cégep pas loin.
1: Saint-Do de Narache. Je pense qu'il y a, du coup.
24: Je sais pas, tu sais, il y a peut-être de quoi à faire. Mais en tout cas, pour l'instant, je suis pas en train de vous dire que ça va être démoli, là. Tu sais, c'est juste que la ville en reprend possession. Puis on verra s'il y a des entrepreneurs ou ben des entreprises qui veulent s'implanter là. Mais ce n'est plus le groupe Westcliff. Ça, c'est terminé. Donc, merci, bonsoir. S'il y en a qui ont des idées, ben 6-12-12, là, ce qu'on fait avec ça. N'as-tu qui veulent l'acheter? Chose, ce matin. On peut se mettre à la gang, puis...
1: Pour moi, ça va être pas mal tout seul, ta gang, à vouloir acheter ça de même, PA. J'ai jamais rencontré quelqu'un passionné sur place entrevue comme toi.
24: La ville nous dit que le téléphone ne dérougit pas.
1: Fait que... Ah, ça a l'air que le maxi déménage vraiment là sur René Lévesque, là, c'est prévu, là.
24: Et mon Dieu, si t'as plus de maxi là-dedans, comment c'est? Il va avoir de l'écho. Il y avait pas aussi le centre de téléphonie qui était là aussi.
1: Le stationnement est dégueulasse, là, c'est ça le problème.
24: Oui.
1: C'est pas au maxi, tu te parques dans une côte. Tu te parques dans une côte.
2: Ouais, tu parles du côté du maxi, toi, là. Parce que de l'autre base, correct.
24: Ouais, de l'autre base,
1: c'est correct. Mais du bord du maxi, c'était plus longtemps.
24: Faut leur replacer le Sam-Sam. Non, pas le choix.
1: Ben, on met ça où? Ça rend jour, ça c'est privé. C'est ils font
24: ah, un centre de congrès. Ben oui, pourquoi pas quelqu'un qui dit, pourquoi pas un centre de congrès? Ça pourrait. On sait pas. En tout cas, hein?
2: Hey, on a le temps de réfléchir, hein? C'est pas de même matin que c'est ça, là.
24: On a de l'ouverture.
2: On verra bien.
24: Ça vite, ça
2: on
24: va suivre le téléphone ça. Sonne.
2: On va suivre ça. 6:45, merci beaucoup, PA. Dans une heure, dans 60 minutes, pour ton prochain sujet d'actualité.
24: Hey,
2: 7h30 ce matin.
24: Tantôt, on va s'amuser à analyser les slogans de campagne, mais de façon très légère et très accessible. Vous allez voir. Ouais.
2: Parfait, ça, dans la prochaine heure. Dans 60 minutes, c'est sur Énergie. On est le 25 août aujourd'hui. Oui, c'est vrai, mardi. Et on nous dit au 6-12-12. Ben, ça veut dire que c'est déjà Noël dans 4 mois. Ben oui, c'est ça que ça veut dire.
24: Ouais.
2: C'est ça. Merci de nous le préciser. Hier, c'était le grand retour de l'équipe officielle de Ça rentre au poste, Le Monde à Mario avec Jacques Charles Lajoie après Québec Redneck, Bluegrass Project. Gros mardi sur Énergie.

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1: 6h48, minutes sur Énergie 94.5. Bon, dans l'histoire, le dossier du Maxi à Jonquière,
2: oui,
1: là, bon.
2: C'est un gros dossier
1: à matin, là. Ça a l'air que celui de Place Centre-Ville-Jonquière va rester ouvert et qu'il y en aura un deuxième sur René-Lévesque. C'est le nouveau qui ouvrira, là, on sait pas quand précisément.
2: Fait qu'ils vont garder les deux.
1: Fait qu'ils garderaient les deux, ce qu'on nous dit, là, au 6-12-12. Merci beaucoup de prendre le temps comme ça de nous envoyer vos textos.
2: Un peu comme à Chicoute.
1: Oui.
2: Souvenez-vous, quand ils ont ouvert, ben, quel Provio, ils l'ont reconverti en Maxi. On se posait des questions sur l'autre barrette, mais les deux sont ouverts. Ils sont vraiment pas loin. Ils sont vraiment pas loin.
1: Effectivement.
2: Ouais.
1: Effectivement. Ouais. 6h49, c'est l'heure d'aller écouter le premier Monde à Mario de la saison avec Jachal Lajoie. C'est le retour de la gang de Sarantropos. Hier, seront là de 14h55 aujourd'hui. Et c'est Jachal qui est venu faire son tour. On écoute ça tout de suite dans le beau.
3: Jachal.
4: Ah, salut à toi, l'amateur de sport qui donne son avis sur tout, mais qui répond « Décide-moi-nous quand vient le temps de choisir ce qu'on mange pour souper. » Priorité quand tu nous tiens. Et c'est Jachal Lajoie, un homme qui, comme les boîtes de vide, a du mal à se recycler.
1: Oh.
4: Comment est-ce qu'il va, les copinos?
1: Bon, bien.
4: Ouais, ben j'espère que vous avez passé un bel été.
2: Ben oui.
1: Très bel été.
4: Ouais, parce que moi, j'aurais eu plus de fun à pogner à malaria au mois de juin.
2: Comment ça?
4: Bon, l'affaire, c'est que ma charmante épouse, là, qui a perdu 50% de son titre avec les années, et qui est maintenant simplement mon épouse, s'est mise à m'achaler pour faire installer un air climatisé dans la maison.
2: Oh, ben,
4: je suis pas d'accord! Hey, la deuxième canicule en juillet arrive, là, puis tout en panique, parce que la perruche du solarium a pogné en feu. Là, elle s'est mise dans sa tête d'avoir un air climatisé, toi, chose. Un air climatisé! Ça va le luxe, madame Elon Musk! J'suis pas d'accord! Hey, les hommes de caverne avaient pas d'air climatisé pis ont fondé une civilisation.
2: Oui.
4: Viens pas me faire à croire que tu pourras pas continuer d'aller à tes activités de la FADOC à cause du soleil. Hein? Pis attention, là, elle veut pas d'un air climatisé de fenêtre, là, la bourgeoise. Non, non! Elle veut le gros kit de luxe, là. La thermopompe de millionnaire. Hey, je te le dis, là, Sébastien, quand elle me dit ça, les deux bras pis la poche m'ont tombé, ça, maman. Regarde.
2: Ah,
4: ben oui. Là, dit, ouais, mais j'ai chaud, j'ai chaud. Vraiment, j'ai un cornet, ça, la main. Pis si c'est passé, ben, si toi dessus, ça va passer. Hein? Ben, tu comprends pas, ça sent. Une thermopompe, ça donne pas juste de l'air frais l'été. L'hiver, ça donne de l'air chaud. Ouais, pis, mes pets aussi donnent de l'air chaud. Pis on va pas mettre 12 000 piastres là-dessus, ça, la main. Hein? Oui. Non, je déteste traiter ma femme de conne en radio. Mais en même temps, avoue qu'elle me laisse pas beaucoup d'options, la connasse.
2: Jachal, voyons!
4: Non, mais là, j'essayais, non, mais ça, la main, là! Wow! J'essayais de se faire comprendre que c'est trop frais, un air climatisé, hein? Si je voulais la vie d'un pingouin, je marcherais avec culotte aux chevilles en me dandinant de gauche à droite, puis tu viendrais me visiter au biodôme, Muriel.
2: Oui.
4: Pas moyen de se faire entendre raison, Cathy. Elle y allait de ses arguments de femme au cerveau brûlé par le peroxyde de peinture à cheveux. Voyons. Ah, tu sais, il fait trop chaud, je t'apprends à fondre, j'en sors. Ouais, ben, forme la balance que tu fonds, parce que... Il a pas l'air au courant quand il te donne ton poids, ma belle. Pis il y en a que j'ai rajouté. Ça, Muriel, ça donne quoi d'être bien dans la maison quand on n'est pas bien dans notre couple? L'homme répond, je te dis que t'as le temps de faire un fret, toi, hein? Ben, justement, on n'a pas besoin de la thermopompe. Hein? Pis pourquoi, Muriel, je paierais pour de l'air climatisé quand au Walmart, il y a d'autres?
1: Ah, ouais!
4: C'est un show, Muriel, là. Fais comme les autres pauvres à retraite, pis va prendre une marche au centre d'achat. Bref, ça a fini qu'elle n'a pas eu son air climatisé, pis moi, j'ai eu son air bête. On s'en parle.
2: On s'en parle.
1: Le Monde à Mario, c'est à 15h35 que vous pouvez l'entendre et 17h50 également. Aujourd'hui, ce sera une nouveauté d'ailleurs avec Fie-toi pas à son nom. On sait pas c'est quoi, mais on sait qu'on va avoir bien du fun et qu'on va rire. Mario qui célèbre cette année, c'est qui entame sa 30e année de radio. Alors avec la gang de Sandro Post, ils seront là de 14h55 aujourd'hui sur Énergie. Je sais que toi, Dicky, t'es un amateur de voyages de sport.
2: Ouais.
1: T'en as visité quelques-uns, des endroits, des stades, entre autres. Il y a un couple du bas du fleuve qui en ont visité plus que toi, je suis sûre, à 100%.
2: Ça se peut.
1: On s'en reparle après Vincent Vallière.

0: 15h56 dans le Boost. C'est tellement trippant de lire ça ce matin. Un couple de Saint-Pascal de Kamouraska, c'est dans le bas du fleuve. Une enseignante de 29 ans, un technicien en infrastructure pour le ministère des Transports de 34 ans qui tripe baseball. Les autres sont là-dedans depuis leur enfance, comme joueurs, comme amateurs. Ils avaient déjà visité quelques stades de baseball, mais à un moment donné, le déclic s'est fait et ils se sont dit « Hey, on les fait toutes ». Les stades de du baseball majeur, on les fait au complet.
1: Et j'aimerais ça, là.
0: Ben, écoute,
1: j'ai pas les moyens.
0: C'est ça.
1: T'imagines-tu le bidou là-dedans?
0: Oui, c'est ça. C'est toute une organisation.
2: Mais on va faire ça en honnêteté, par exemple.
0: Non. Non, on leur souhaite parce que...
2: T'as des bonnes vacances, ça. En plus d'avoir un bon salaire, t'as des bonnes vacances.
0: Aussi.
2: C'est négocié, toi, finalement.
0: Mais quand même, en 6 étés, c'est pas si énorme que ça non plus, là. 30 stades en 6 étés. Ils ont terminé ça, là.
2: C'est 6 stades par été.
0: Ouais, il y a quelques jours, le 9 août.
2: C'est ça, 5.
0: Ouais.
2: 5 stades par été.
0: Ouais.
2: C'est fou, pareil.
0: 5 stades par été.
2: Ben, j'imagine que tu dis, mettons que tu vas à San Francisco, tu vas aller faire San Diego.
0: Oui, t'en concentres quelques-uns des alentours, mais pareil.
2: Ah non,
0: c'est trippant, c'est le fun. Hey, au bout, le 9 août dernier, là, ils étaient à Phoenix, au Chase Field, domicile des Diamondbacks de l'Arizona. J'ai l'air bien connaisseuse, mais une chance qu'ils l'ont écrit.
2: L'apparence.
0: Ouais, puis ils ont terminé ça donc le 9 août et pour eux, leur gros coup de cœur, le plus beau, le plus trippant pour eux autres, c'était le PCN Park, des lieux des Pirates de Pittsburgh.
2: Ben oui, tu y as été, je pense, c'est celle-là, hein?
3: Ouais, trippant à Pittsburgh, c'est vraiment beau. C'est de valeur que le club soit proche, mais c'est beau à Pittsburgh.
0: Ouais,
2: parce que dans le champ centre, t'as le pont, c'est
0: pont,
2: pas cher.
0: Les édifices, ça a l'air que c'est vraiment un des plus beaux, eux autres, qu'ils ont pu visiter.
2: Une
0: là.
2: Chance que c'est pas cher, parce que l'équipe vaut pas cher sur le terrain. À moins que tu pognes la bonne journée où Paul Skeens est lanceur partant. Mais à part ça, ça se pourrait que tu trouves le temps long à Pittsburgh. Mais c'est vrai que le stade, il est beau.
0: Ouais.
2: Tu sais, moi, il y a des stades, j'y connais tous les stades, là. Écoutez, du baseball de même, j'y connais tous sans les avoir visités, là. J'en ai fait une couple, là, mais il y en a comme San Francisco. Moi, j'aurais le goût, moi. T'sais, avec l'eau, la baie qui est juste à côté, ce genre de stade-là. J'ai pas fait le Yankee Stadium non plus.
0: T'en as fait combien, toi, mettons?
2: J'en ai fait juste 3.
0: Ben, quand
2: je calcule le stade olympique là-dedans.
0: C'est 3 de plus que moi, là.
3: Ah, tu calcules le stade olympique? Ah, ben, t'as peu.
0: Ben oui, c'est un stade de baseball.
3: C'est vrai, j'ai vu les expos, là.
0: Ouais.
3: Moi, je t'arrête de compter.
0: Ben oui, tu calcules ça depuis tantôt.
3: Ouais, mais
0: là.
3: Moi, je calcule tout sport confondu.
0: Ouais.
3: Hockey, baseball, basketball, football. Écoute, vite de même, là. J'en aurais fait 27.
2: Hey, quand même, tabarouette.
0: Quand même.
2: Ton coup de cœur, toi?
3: Ben, c'est sûr que le stade des Bengals, j'aime ça parce que c'est ma ville, puis j'aime ça, puis je
2: suis
3: bien
2: quand
3: je vois
2: là.
3: Oh,
0: mais le stade, mettons qu'on oublie la ville, on parle de stade.
3: Mais, je suis bien quand je suis là, mais j'aime vraiment ça dans les stades de football. Ouais. Ah, c'est vrai, il me manque, là. C'est 28, excuse, j'ai pas mis New York.
0: Fait que t'approches du 30 comme eux, là, mais eux, c'est juste de baseball, là, mais quand même, t'es pas loin. Là.
3: Mais baseball, j'ai bien aimé Philadelphie puis Pittsburgh.
2: Ouais, Philadelphie.
3: Pas mal plus que la trappe touriste à Boston. Puis
2: Fenway Park.
3: C'est correct.
2: C'est rock,
3: là,
2: le Fenway Park.
3: Puis le Yankee Stadium, c'est ben ordinaire. J'étais allé deux fois le vieux puis le nouveau là.
2: T'as vu les deux toi?
3: Ouais. J'ai vu l'avant-dernier match de l'histoire.
2: Hey.
3: Ça vaut rien là.
2: Ah, tu repartis avec un souvenir, tu repartis avec ton banc.
3: Non.
0: Ah, en combien d'années tu t'évaluerais à peu près?
3: Je sais pas, moi, 14 ans.
0: Quand même, ouais. Hey, 28, ça veut dire excuse-moi un coup de 2 stades par année. Hein.
3: Bon, mais là, c'est plus tranquille, là, parce que faudrait que je prenne l'avion là, pour aller plus loin. Ouais, parce que je te dirais que Chicago, puis même Nashville, là, tu commences à être... Ah, c'est vrai, j'ai pas mis Atlanta. T'as pas, OK,
0: 29, hey, tu te rapproches,
3: ouais, 29,
0: là.
3: Atlanta. Ouais, c'est Atlanta.
2: Toi, tu en as fait 2, t'as fait les Braves puis les Falcons.
3: Ah, ben, 30.
0: Hey! Hey, gars,
3: c'est vrai,
0: il
3: m'en rappelait même plus!
0: Il paraît, puis là, si on continue de jaser, d'après moi, t'en rajoutes encore.
3: Le soccer compte-tu?
0: C'est un stade de sport.
3: Bon, mais le stade de Cincinnati de soccer, t'as
0: vu? Bon, Saint-Thierry-Bat. Dans vos dents, Kamouraska.
3: Ah, mais ils ont pas vu,
2: c'est
3: ça
2: qu'on voulait.
3: Ils sont juste baseball, eux autres. C'est vrai, j'ai pas compté, non, écoute, mon coup de cœur, tu me fais rallumer, c'est le stade d'Atlanta. Le stade d'Atlanta, t'es dans le futur, là, ça n'a aucun bon sens.
2: Tu as été au Soccer Dome à Jonquière?
3: Oui, parle-moi ça à la porte.
2: Bon, si j'ai
3: ça, oui. Non, mais...
2: Le stade du sort des meules.
0: Il fallait des sports,
3: ça,
0: du
3: sort des
2: meules. Puis le centre Georges Vizina.
3: Ah ouais, mais t'as qu'à ça, j'ai fait Marcel Dion à Drummond.
2: C'est au centre
3: de
2: Vidéotron.
3: Celui-là à Victor, il l'a fait aussi, ça compte pas.
2: C'est oublié plus facile.
3: Mais Atlanta, là, les hot dogs à 2$, c'est le fun.
0: Oui, c'est vrai, tu nous en avais parlé que c'était vraiment pas cher. Donc, c'est le stade des wow,
3: les nachos à 4. Ouais, Atlanta, c'est le plus beau.
0: Désolé,
3: Cincy, là.
0: Ah, mais c'est hot, ça. C'est trippant. Ouais. Je sais que dans nos chums du beau, il y en a plein là, qui trippent là-dessus, faire des voyages de sport. Vous pouvez nous le dire aussi, Zozo. Vous êtes à combien, votre décompte de pas juste de stade de baseball, là, comme du quai, là, des endroits, des amphithéâtres officiels de sport majeur, là, qu'on voudrait savoir au 6-12-12 combien vous autres vous en avez visité. On va aller regarder ça pendant la pause dans les prochaines minutes. Et c'est le tour de table qui s'en vient dans les prochaines minutes ici sur Énergie. Ce sera question de quoi, PA?
2: On va revenir sur l'opération policière hier du côté de la baie.
0: Parfait. On vous donne les détails qu'on a, puis on n'a pas beaucoup. Hein, ça a pas
2: non, on est très silencieux, mystérieux là-dedans.
0: On y revient dans quelques instants ici dans le Beauce. Bon matin, il est 7h02.
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0: Ah, vous ne rêvez pas, il est 7h09 minutes. On a un léger retard ce matin.
3: Bon, c'est la rentrée pour tout le monde, hein.
0: On s'habitue à notre nouvelle classe. Ben, c'est juste qu'à cette heure-là, d'habitude, c'est plus Diquet Diquois. Ça va sembler un Diquet Diquois,
3: mais. Ouais,
2: Il y en a-tu qui s'en rendent compte, des fois, quand le pacing n'est pas à bonne place?
0: Ah, c'est sûr que non.
3: Ça vous dérange? Hey, 6-12-12, oui ou non? Ça vous dérange-tu? Oui ou non? Sondage okay. Est clair, ça vous dérange-tu ou non? Hey, précision, le boss n'a pas le droit de participer.
0: 12, 13 degrés, là, on est là-dedans, là, en ce moment, au Saguenay-Lac-Saint-Jean. Prévoit 20 degrés comme maximum au lac. 23 au Saguenay, un peu plus chaud, avec un 27 ressenti avec l'humidex aujourd'hui. 40 à 60 d'averse. Un petit risque d'orage également pour aujourd'hui. On va aller s'informer dans les prochaines minutes. C'est Pérus qui est là tout juste avant. Et c'est une nouvelle capsule.
26: Alors, qu'est-ce qui vous amène chez Slogan ne te fait pas, la tuque va peut-être te faire?
27: Ben, vous êtes expert en slogan.
26: Oui, on fait des slogans.
27: OK, ben.
26: C'est nous qui avons fait le slogan de la CAQ.
27: Oui.
26: Avançons.
27: Ben oui, un seul mot, hein.
26: Ouais, ben.
27: Avançons.
26: Ben, la première version était plus longue.
27: OK, ben.
26: À l'origine, c'était avançons et rentrons dans le mur en se pétant les deux palettes et rendons-nous compte que quand t'avances, faut que tu regardes où tu vas.
27: Je comprends.
28: Voilà le gouvernement Carney qui va dévoiler sa riposte à la guerre tarifaire lancée par les États-Unis cet avant-midi. L'annonce sera faite par 4 ministres, incluant Mélanie Joly et François-Philippe Champagne. Les produits visés par les contre-tarifs disposeront des...
0: Hein? Allô? Pérus, c'est déjà terminé? Voyons. OK. 7h11, alors, on s'informe, oui.
29: Effectivement, du côté de la baie...
0: Voyons,
3: vas-y. Allô, Régent? C'est ça qui est pas... Hier, du côté de la baie, ça a été une opération policière assez particulière, je vous dirais, parce qu'on n'a pas eu
2: beaucoup d'informations. Ça s'est déroulé hier dès 6h, un appel qui est logé du côté des policiers. Finalement, il y a eu une grande présence. Bon, on parle d'ambulanciers, de policiers, oui, avec plusieurs véhicules. Et ça s'est passé sur la rue des Saules du côté de la baie. Et même à ce moment-là, le message qui avait été lancé par les policiers, c'est pas de vidéo, pas de photo. Même les journalistes sur le terrain, c'est comme, venez pas là. T'sais, fait que c'est assez particulier. Il n'y a pas eu d'arrestation. Il y a 8 personnes qui ont été interpellées. Il y a une personne pour qui on craignait pour sa sécurité à l'intérieur d'un domicile X. Donc, pour l'instant, c'est les seuls détails que l'on a. L'enquête est toujours en cours. On va espérer un peu plus de détails au courant de la journée d'aujourd'hui.
3: Jeff Molson a parlé à la presse hier à RDS et le nom de Martin Saint-Louis est revenu sur le sous le tapis parce que Saint-Louis, c'est sa dernière année de contrat. Et ce qu'a répondu Jeff Molson, c'est qu'on l'aime beaucoup, on veut s'entendre à long terme avec, qui est dans les plans. Là, je pense pas que c'est une grande surprise. Rendu là, toujours sans victoire cette saison, le Rouge et Noir d'Ottawa dans la Ligue canadienne de football a besoin d'aide. On a demandé de l'aide de l'ex-DG des Alouettes de Montréal, Jim Pop. On se souvient tous de Jim Pop. Ben ouais, avec ses beaux grands cheveux poivre et sel. Donc, va venir aider Ottawa qui sont 0-10 cette saison. Et sauf erreur, ça fait 16 défaites de suite. Là. C'est ce qu'on l'année passée. Là. Ça fait 16 défaites de suite pour Ottawa. Ça va pas bien. Et ce soir, les Jays reprennent l'action, reçoivent les Royals du Kansas City à 19h07. Et dans le dit quoi, Mylène? Je vais vous parler de la folle épopée de la Coupe Walter.
0: Ben oui!
3: Connais-tu la Coupe Walter?
0: Toute une histoire, ça.
3: Ah, écoute.
0: C'est une histoire. C'est tellement une histoire que c'est une histoire.
3: On n'a pas de détails, mais ça fait tenu un peu, là. Wish, t'aimes mieux.
0: Wish, ah, j'aime mieux Wish.
3: Ça fait pas Amazon, là, ça fait Wish.
0: On va s'en parler.
3: T'aimes mieux, c'est pire que Wish.
0: Dans les prochaines minutes, on vous en parle dans Dicky dit quoi et le festival des brasseurs de Dolbeau également. Passez faire un tour du 28 au 30 août. On vous invite le 94.5 Énergie à aller découvrir les microbrasseries, les distilleries, les restaurateurs. Il y aura des spectacles gratuits, dont celui de Pépé et sa guitare, de Mononcle Serge et d'Anonymous aussi. 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Save the night, Eagle Eye Cherry. Bon mardi matin.

0: Dis quoi?
1: T'es arrivé avec quelque chose de complètement fou, pour ne pas dire débile, avec la Coupe Walter. La Coupe Walter, vous savez pas c'est quoi? C'est pas un hommage à Ryan Walter, l'ancien joueur du Canadien de Montréal. C'est plutôt le nom de Mark Walter, qui est un des cofondateurs de la LPHF. Et tu sais, on l'oublie, mais c'est qui le dernier champion de la LPHF?
2: C'est
1: Montréal de Montréal. Ben oui, Montréal qui avait gagné ça au printemps passé. On dirait que c'est loin déjà, mais c'était Montréal. La victoire qui avait remporté l'emblématie suprême de la LPHF. Et la coupe devait être expédiée à Lethbridge cette semaine pour passer une journée avec l'attaquant de la victoire, Dara Greig. Le problème, c'est que le conteneur est arrivé. Tu sais, le case en bon français, ouais. L'expression est arrivée. On ouvre le case, la coupe est pas là. Puis là, il y avait des rumeurs hier. Que probablement qu'elle avait été fondue déjà par la personne qui l'avait volée.
3: Hein?
1: Ouais, c'est fait en argent. Oui, c'est Tiffany & Co. qui ont fait ça, pis c'est fait en argent, là. Fait que, Puis en passant, il y a deux versions, là. La version qu'on prête aux joueuses, aux dirigeants, aux dirigeantes, c'est pas la même qui est à Toronto, pis il y en a une qui est en permanence au Temple de la Renommée à Toronto. Fait qu'il y a des copies.
2: Comme la Coupe
1: comme
2: Stanley.
1: Comme la Coupe Stanley, ouais. Comme n'importe quel trophée, en fait, là. Il y a des copies de ça. Et là, il y avait plein de rumeurs.
3: La boîte
1: hier.
3: Vide, imagine.
1: Ah ouais.
3: Comme ça doit être quand même un certain poids, cette coupe-là. Ils s'en sont pas rendus compte.
1: Et là,
3: c'est la boîte est légère. Malgré que
1: des cases,
3: ça peut être plus lourd.
1: Tu sais, un case quand même. Puis la Coupe Walter, on va se le dire, c'est pas... c'est plus petit que la Coupe Stanley, là. Ça doit avoir, écoute, de visu comme ça, peut-être 15 pouces de haut, 15-20 pouces de haut. Puis je regarde des photos, là, puis c'est pas... c'est plus petit que la Coupe du Président aussi, là.
2: Oui.
1: C'est pas si gros que ça, mais quand même, elle

0: curieux de savoir son salaire, moi.
1: Ah non, il est...
2: Doit être bien payé, lui, là.
0: C'est une job à temps plein, ça?
1: Ben, j'imagine.
0: C'est une partie de l'année que la coupe, elle fait pas grand-chose.
1: Tu prends pas grand vacances l'été, ça, c'est sûr.
0: Non.
1: Fait que, tu sais, rendu là, mais tu voyages pas mal aussi, là.
0: Il doit avoir des histoires à compter, lui.
1: J'imagine, mais il y en a pas, visiblement, le gardien de la coupe pour la LPHF. Et l'autre chose là-dedans de la LPHF, on apprend ça aujourd'hui, c'est qu'un de ses dirigeants, justement, Mark Walter, est en train de se départir de beaucoup de ses actifs sportifs. Puis même que ça fait l'enquête fédérale, parce qu'il y a des prêts entre ses compagnies d'assurance puis ses entreprises avec lesquelles il y a des liens. Ça, c'est pas bon, ça. Quand tes compagnies d'assurance font des prêts avec des compagnies avec lesquelles tu as des liens, c'est pas nécessairement bien vu, si tu vois ce que je veux dire. Et un autre dirigeant de la Ligue, qui est Stan Kasten, qui est un membre du conseil consultatif de la LPHF, lui dit « Non, non, il n'y a pas de problème, ça va demeurer stable, même si Walter... » Parce que la LPHF, là, ce qui m'inquiète, c'est qu'ils sont partis en peur. Je vous le rappelle, là, si vous avez manqué les épisodes, là, il va y avoir des équipes à Hamilton, Detroit, San Jose, Vegas. Mais il n'y a pas assez de joueuses de calibre présentement. Puis, ils ont bien beau être multimillionnaires, les gars qui sont là-dedans, puis les femmes qui sont là-dedans, là. Si jamais ils se rendent compte que ça perd, ils vont tirer à la plug. Une ligue, c'est fragile. La LPHF, là, il y a rien qui nous garantit qu'on va faire 100 ans, là. Ça peut faire 2-3, il peut rester 4-5 ans, puis, fait que c'est important de profiter de la victoire, c'était, tu sais, s'il y en a un qui criait avant que ça arrive, que ça prend une ligue féminine, c'était bien moi. Mais la façon qu'ils travaillent, je suis très inquiet.
3: Là, moi, je t'inquiète aussi avec ce que tu nous dis là, parce que là, avec des équipes, entre autres, à Las Vegas, imagine, la coupe, elle se rendra jamais. Là.
2: Ben, faut qu'il y a
3: et elle ne reviendra jamais.
2: M'envoyez mon CV. M'envoyez mon CV. Écoute, moi, s'il veut, il m'a l'envoyé. Il m'a dit à la Lethbridge. Ah, ben, tu sais, tu parles de Vegas, il faut que ça aille à la Lethbridge aussi, Mylène.
3: Ouais.
2: Puis Lethbridge, là...
3: C'est où Lethbridge?
2: C'est dans l'Ouest canadien. Tu sais, je pense pas que tu vas, triper ta vie à Lethbridge. Tu sais, je veux dire, c'est pas. Tu sais, je vois des images à Lethbridge là, pis ça, c'est ça. Il y a un beau petit lac, puis il y a des fontaines, puis il y a des ponts.
0: C'est des bons restos.
2: Je vais jamais aller manger à Lethbridge. Pas te dire, c'est en Alberta. C'est ça. J'imagine que tu vas avoir des steaks and eggs le matin.
3: Ah, dans du bon bœuf, par exemple. Ça, c'est ça
2: qui est. Ah, oui,
3: du bon steak.
0: Frais
2: de
0: chef.
2: Ah, c'est le temps de déguster un bœuf. Ça se passe à Lethbridge.
3: Merci, Duquet. Dans les prochaines minutes, on va jouer pour gagner 50$ au restaurant-bar Le Stade. Vous voulez mettre la main là-dessus ce matin? Connais-tu bien ton école? C'est ça notre jeu ce matin. Alors, 6-12-12, textez-nous, je veux jouer. Et dans les prochaines secondes, on va aller choisir pendant qu'on écoute Jeff Posé dans le Boost. Bon mardi matin.

0: maintenant, le 88-549-61-19. Et toute la semaine, dans le Beauce, dans notre jeu, on vous donne une carte cadeau de 50 $. On s'en va jouer avec Véronique Pilote qui est avec nous ce matin. Salut Véronique, comment ça va?
1: Ça va bien,
0: vous autres? Ça va super bien. On joue ce matin à Connais-tu bien ton école? Je pense que ça va bien aller, Véronique. On a confiance en toi. Ça prend deux bonnes réponses pour gagner le 50 $ en carte cadeau du restaurant bar Le Stade.
1: Super.
0: Parfait, c'est parti.
2: Let's go, on décolle ça, Véronique. Est-ce qu'on dit une école ou une école?
1: Une école.
2: Effectivement, c'est un déterminant féminin, donc la bonne réponse est là. Qu'est-ce qu'un AEC? Un AEC, est-ce une affectation d'étudiante collaborative, une attestation d'études collégiales ou un arrêt des études consacrées?
1: Attestation d'études collégiales.
0: Ah, ils le connaissent.
2: Si vous riez de mes choix de réponse,
3: vous aurez aimé voir le brainstorm.
0: Je les adore.
2: Écoute,
0: les adore.
2: Ça faisait 10 minutes, je suis devant mon ordi, j'étais écœuré, j'étais à bout, là. Fait que, écoute, juste pour le fun, là, parce que je travaillais fort là-dessus, Véronique, là. On l'a fait pour le fun, la troisième. J'ai tellement travaillé fort que là, on n'a pas le choix. Lequel parmi les suivants est le plus haut degré universitaire? Est-ce le doctorat, le baccalauréat ou la maîtrise?
1: Le doctorat.
2: Bon, c'est réglé.
0: C'est réglé. 50 piastres, il était déjà dans tes poches, Véronique. C'est réglé pour toi, carte cadeau. Du restaurant bar Le Stade, félicitations. Très belle performance ce matin.
1: Ben, merci, mais en tant qu'enseignante, je me serais
0: trouvée
1: vraiment nulle de pas réussir.
0: Ben, là, c'est sûr que tu te serais peut-être fait agacer un peu, là. Ça, c'est sûr. On est bien tombé, disons, hein. Ben, bravo, oui. Puis passe une belle journée. Ta rentrée scolaire, ben là, j'imagine qu'au niveau des enseignants, c'est fait. Mais est-ce que toi, les élèves sont arrivés déjà?
1: Non, c'est tantôt à 8 heures.
0: Oh, à quelle école, on peut-tu le dire, Véronique?
1: Oui, dans le pavillon L'Oasis, la formation professionnelle à
0: Chicoutimi. Eh bien, bonne rentrée à vous autres, ma chère, et à tous les élèves, tous les enseignants, tout le personnel également aujourd'hui du côté de l'Oasis.
1: Ben merci.
0: Passe une belle journée. Salut.
1: Bye-bye.
0: Il est 7h30, pile comme With Me Now avec Congo. C'est tout de suite après. Tu nous parles de quoi?
4: Les slogans politiques pour la prochaine campagne, on va les analyser.
0: Là, ah oui.
2: J'ai entendu une rumeur, moi. Okay. Le PQ, pas le temps de niaiser.
4: On n'est pas loin.

0: là, mardi matin, les chums, vous avez été quelques-uns à nous texter là, depuis le début de l'émission même, je dirais, là, pour nous dire que des fois, il y avait des petites coupures dans le son. On a eu, très tôt ce matin, moi, quand je suis arrivée, on avait un problème. On était hors d'onde. Alors, vous pouviez nous entendre juste sur le iHeart Radio. Fait que là, peut-être qu'on est en train de rétablir. C'est peut-être pas rétabli complètement. C'est peut-être pour ça que vous avez des petites coupures sur la radio traditionnelle, on va dire. Alors, si ça vous dérange, ben branchez-vous avec votre téléphone cellulaire, avec votre tablette, dans la voiture. Facile de le faire avec le iHeart Radio. Ça coule. Il n'y a pas de ce côté-là de petites coupures pour ce matin. Aujourd'hui, on prévoit un maximum de 20 pour le lac Saint-Jean, 23 au Saguenay, 27 ressentis avec le facteur humidex. On aura droit à un alternant sur les nuages, mais aussi 40 % d'averses prévues pour le Saguenay jusqu'à 60 % pour le lac Saint-Jean. Et peut-être un risque d'orage également aujourd'hui pour la région.
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2: Ah ben, si vous le saviez pas encore, la campagne électorale, ça s'en vient très bientôt. Hein. On va tomber là-dedans avec, tu sais, la plupart des candidats qui ont été déjà nommés dans la région. Mais ce qui est intéressant, je suis tombé sur un article de la presse qui s'est amusé à décortiquer un peu les slogans. Parce que là, maintenant, on a les slogans de tous les partis politiques pour la prochaine campagne. Et je me suis dit, on va les regarder quand même à quoi ça ressemble. Et il me semble que dans l'histoire de la politique, on a eu des slogans qui étaient tellement meilleurs que ceux qui nous ont été présentés hier. On va commencer par la coalition Avenir Québec. Ben, l'équipe Christine Fréchette, on va l'appeler plus de même, tu sais, il essaie de changer de personnalité, mais ça reste quand même la CAQ, on va se le dire. Même si il y a ben du monde qui ont quitté le bateau, hein? Il y en a encore qui ont quitté cette semaine. Ouais. On y va pour le slogan suivant. Avançons. Hey, me semble que ça manque de...
0: Hey, ça
2: manque
0: ça me
2: de pisse, un peu.
0: Ça me craint, là.
2: Avançons, OK, mais c'est quoi? C'est le nouveau slogan de la STS, c'est quoi?
3: Avançons. C'est pas comme tu dis. C'est ce que tu dis, la CAQ. Avançons.
2: Bon, ça prend une grosse voix, là.
3: Ben, oui!
2: Il y a rien qui va battre le slogan de 2014 pour la CAQ, selon moi. Vous rappelez-vous, en 2014, c'était quoi?
3: On se donne le go.
2: On se donne le go.
0: Ah oui, avec le go.
2: Avec un bon jeu de mots.
0: On se donne le go avec le go.
2: Et toi, je me suis dit, pour Christine Fréchette, on pourrait y aller pour...
3: Astaire, ça serait passe go.
2: Ouais.
3: Passe go sur le go.
2: Ouais, puis lui, il a ramassé le 200, fait que... Mais c'est pas pire. Je me suis dit, regarde, on aurait pu rester dans un jeu de mots en disant « Bullseye avec ma fréchette », en lien avec les fléchettes, ou « Une petite fréchette, mon Denis ».
3: C'est bon.
2: Hein? Non, mais avançons.
3: Ça fait bien que tu sois pas...
0: T'es pas au marketing de ces, ces gens-là.
2: Hey, on peut pas faire pire qu'avançons. Moi, je trouve...
3: Ben, tu viens de le faire. Tu viens de faire pire.
0: Ben, pas tant. C'est plus divertissant, au moins.
2: C'est plus proche du cas.
0: Ouais,
2: on peut se le dire de même. Numéro 2. PLQ. Rassembler, réparer, bâtir. Je me suis demandé hier, on parle du Québec ou du parti?
0: Ouais, c'est ça.
2: Là, on le sait
3: tout.
2: Plus.
3: Ouais. On parle de tout.
2: Parce que...
3: Ça s'applique à tout.
2: Tu sais, parce que là, les autres...
3: Même les rues de Saguenay, ça s'applique à tout.
2: Ça, je vois ça, prochaine campagne au municipal, tu sais. Nos rues rassemblées, réparées, bâties.
3: Ah ouais.
0: C'est génial. Ça serait parfait, en fait.
3: Parce que tu parlais de Place Sandreville tantôt. Ouais. Ça s'applique à tout.
2: Mais je le sais.
3: À tout.
2: Je le savais qu'en le disant, ça allait faire réagir, parce que je trouve que c'est pas clair comme slogan du côté du Parti libéral. Ça veut trop dire d'affaires. Et eux, je pense que dans l'histoire de la politique au Québec, ils ont eu le meilleur slogan. Si je vous dis le slogan des libéraux, en 1962, c'était Maître chez nous.
0: Ah, oui.
2: Ça, ça a marqué l'histoire. Tu sais, t'auras rien de plus fort que ça. On est à l'époque de Jean Lesage, victoire libérale aussi dans les années 60. Mais là, pour 2026, on tombe à rassembler, réparer, bâtir.
3: Moi, j'aurais appris... nous non plus, on sait pas c'est qui. En parlant de Charles Millard, oui.
0: Nous non plus,
3: on sait pas c'est qui.
2: Apprenez à le connaître.
3: Ou c'est... Hey, non, hey, on aurait pu prendre la phrase à Lucien Bouchard. C'est qui ce gars-là?
0: C'est pas le slogan. C'est qui ce
2: gars-là? Ça aurait été bon.
0: Mais tu ris! Ça aurait été complètement ridicule, sauf que beaucoup plus de gens auraient su quelques semaines plus tard c'est qui ce gars-là pour vrai, par exemple. Ah oui. Les gens se seraient informés et on aurait trouvé ça drôle.
2: Bon, ça aurait déjà été meilleur que rassembler, réparer, bâtir.
0: C'est plus vendeur.
2: Moi, je trouve que pour l'instant, là, ça veut dire trop d'affaires. Numéro 3, Parti québécois, le choix de la confiance. Mais ça, il y a une connotation, tu sais, parce qu'en 1998, il y avait aussi eu un slogan qui ressemblait à ça, c'était « J'ai confiance ».
3: Ouais. Ah ben oui, on s'en souvient tous.
2: C'était Lucien Bouchard qui avait élu 76 quand même député, donc ça avait été une victoire du Parti québécois en 1998. Mais j'ai confiance, on le ramène avec le choix de la confiance.
0: Il veut se le répéter pour
2: lui-même se donner confiance.
3: Ouais, je trouve c'est le pire.
2: Ben, je trouve ça fait slogan de compagnie de condoms aussi. Le choix de la confiance. Je sais pas. Moi, ça m'a pas inspiré hier. Le choix de la confiance.
3: Moi, j'avais même pas le temps de niaiser, là. Mais...
0: Oui,
2: pour le Québec, ça.
0: Oh, oui.
2: Ouais, mais il l'a dit, là, avec Donald Trump, là, pour, tu sais, ce qui est du référendum, ce sera pas tout de suite. On va se donner un petit délai, puis après ça, ouais, on verra son
3: n'importe
2: faire.
3: Quoi, major bref.
2: On est dans l'incertitude, là. PCQ. Eux autres, ils ont été pour, tu sais, le Parti conservateur du Québec.
0: Oui.
2: Ils ont été pour oser pour vrai. Le problème qu'ils ont eu, surtout à Québec, je sais pas si vous l'avez vu passer, ça, durant les vacances, il y a eu des pancartes qui ont été vandalisées. Et il y en a beaucoup qui ont mis un L juste avant. Loser pour vrai.
0: Oh!
2: Et donc, eux, j'ai même pas besoin d'aller plus loin. Et des gens s'en sont déjà occupés en vandalisant les pancartes à Québec.
0: Ah, c'est drôle.
2: Et
0: même.
2: On l'a vu à plus qu'une reprise. Loser pour vrai.
3: C'est pas mauvais dans ce slogan original, par exemple.
2: Oser pour vrai?
3: Bah.
2: C'est quand même pas si mal.
3: Je sais pas, mon toi, PA, là, pis c'est pas mes intentions de vote, là. En tout cas, je sais même pas moi-même, mais on peut bien dire ce qu'on veut du M, là. C'est-tu lui qui a la meilleure pré-campagne depuis le début?
2: Ben, pour le bail. Je te dirais que Christine Fréchette avec Mark Carney pis les négociations en ce moment, ça va bien, là.
3: Ouais,
2: pis même dans les intentions de vote, il y a un sondage ce matin. Ils ont rattrapé les libéraux, là. J'allais d'en face, Parti québécois à 30%, libéraux 23, puis la CAQ 23, là. Ils commencent à revenir avec les histoires de tarifs pis de Mark Carney, là. Fait que, mais c'est vrai que, tu sais, Éric Duhem a quand même une pré-campagne pas si marrante. Mais moi, ce que je me dis dans ce temps-là, quand ils ont vu oser pour vrai, il y a personne dans la gang qui a vu loser pour vrai.
3: Voilà, ils s'attendent pas à se faire briser par carte PA, là.
2: Ben là, des pancartes, on a des vandalisés à toutes les campagnes. Fait que je me suis dit, regarde, fallait s'y attendre quasiment. Et Québec solidaire. Je trouve que Québec solidaire, ça manque de punch un peu. C'est possible.
0: Eh boy, hein, ça manque de conviction, on dirait.
2: On dirait qu'on part avec deux prises. Hey, Québec solidaire, c'est possible. D'après moi, ils ont trop écouté Carole à Fabie la nuit. T'as-tu déjà entendu parler de Carole, de Fabie la nuit? Pour ceux qui m'ont suivi avec Courchaine, fut une époque, nous autres, Carole était rendue la mascotte. D'ailleurs, même on son, Milan, même on son. On va rappeler des bons souvenirs aux gens. Rappelez-vous de Carole, d'après moi, les gens de QS l'ont écouté sur les ondes de Fabie la nuit.
4: Oui, c'est ça. C'est lui qui entraîne les gars, qui est go, go, go, guys. Mais tabarnak, si les gars, ils sont en...
5: Bon, madame, calmez-vous quand même. Là, soyez, restez polis. J'ai l'impression que vous avez bu de l'alcool, ça se peut-tu?
4: C'est possible.
2: Donc, le slogan QS pour cette campagne-là, c'est possible.
0: C'est possible. Avec autant de conviction.
2: Ouais, et autant de conviction. Fait qu'on va suivre ça, mais tu sais, ça va être lancé officiellement. Les rumeurs nous disent jeudi.
0: Ouais.
3: Moi, j'aurais Québec solidaire, le slogan, puis j'ai dit slogan pour tout le monde, là. Pourquoi?
0: Et il y a... Étienne qui nous propose, Avançons, c'est la CAQ, ça? Ben, okay, ouais. Qu'on appelle plus la CAQ, là, mais...
2: L'équipe Christine Fréchette.
0: C'est Avançons, leur slogan.
2: Ouais.
0: Et lui propose Avançons, Arculons.
2: Ben...
0: qui serait pas tellement vendeur, mais qui...
2: En fait, ils veulent pas reculer, ils vont aller dans les tas à François Legault. Là.
0: C'est ça. Non, ils veulent pas reculer, donc ça c'est sûr. Hey, ben merci bien! Dans les prochaines minutes, une nouvelle option sans aiguille pour les réactions allergiques, là, au lieu de l'épipène. C'est bien intéressant. Si vous avez des allergies, là, vous allez être intéressé par notre machine à café.

0: sais pourquoi.
1: Simone,
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2: Ah ouais.
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4: Vraiment une belle nouvelle ce matin qui arrive pour toutes et celles qui ont des allergies, c'est-à-dire presque tout le monde.
5: Oui.
4: De plus en plus, c'est incroyable comment les gens sont allergiques à peu près tout. On dirait qu'on entendait à peine parler de ça. Moi, quand j'étais enfant, on le sait, on en parle souvent. Puis là, dans mm-hmm. les écoles, partout, on est rendu qu'on est allergique à bien des affaires. Et...
5: Moi, je suis allergique à poussière. Je trouve ça niaiseux d'être allergique à poussière.
4: Ouais, mais tu sais, allergique à poussière, tu feras pas de choc anaphylactique. Là. Moi, je parle de réactions graves, des allergies plus graves, plus majeures, qui nécessitent de se traîner un épipène, mettons, qui est le seul médicament jusqu'à maintenant, parce que là, il y a une nouvelle option. Mais jusqu'à maintenant, au Canada, c'était le seul, la seule option là, pour ceux qui font des allergies qui peuvent causer un choc anaphylactique. Et ce matin, bon, on apprend qu'il y a une nouvelle option qui est d'ailleurs en pharmacie là, depuis le mois d'août, qui est une nouvelle option sans aiguille aussi. C'est un vaporisateur nasal. Imaginez comment c'est plus facile et moins stressant à utiliser, parce que ça a l'air que l'épipène, il y a certains médecins qui disent que les gens qui ont peur de se piquer les doigts en utilisant ça, tu veux pas ça, ça arrive souvent de se piquer le pouce parce que tu l'as à l'envers, là, tu sais.
5: Ouais.
4: Tu penses qu'elle va dans un sens, mais elle va dans l'autre parce que, écoute,
5: c'est pas le temps de te tromper,
4: tu utilises pas ça régulièrement d'habitude, là. Fait que, tu sais, c'est ça, là. Des fois, t'es stressé puis t'es dans ton choc anaphylactique ou la personne à côté de toi puis ça arrive souvent.
5: T'es occupé à autre chose, maintenant.
4: C'est ça. Il y a des gens qui, à cause de la peur des aiguilles, vont le feront pas jusqu'à temps qu'ils arrivent à l'hôpital puis là, ben, ça les aide pas parce que ça a l'air que plus tôt tu injecte ça, plus vite tu vas te remettre de ton choc allergique.
5: Mais dis-qui, selon les médecins. T'avais un bon point là-dessus, Pam, la maudite piqûre, là.
4: De quoi?
5: Ouais,
6: je m'en rappelle même plus ce que j'ai dit.
5: Disons que ça t'arrive, là, peu importe, pique 10 fois. Si
4: ah,
5: tu veux,
4: ouais, c'est ça. Ben oui, mais tu sais, quand c'est une peur viscérale, mettons, des aiguilles ou des piqûres.
6: Ouais, mais moi, Emilienne, là, regarde, je suis pas allergique. Regarde, moi, je suis chanceux, là, j'ai l'air d'un rare, là, je suis allergique à rien.
4: Ouais.
6: À rien, pas, sauf l'incompétence. Sinon, je suis allergique à rien. Pis j'haïs ça et piqueux. Tu sais, comme moi, quand j'ai des prises de sang, je vous le dis 3 jours à l'avance, puis je fais le pas, puis je capote. Mais si jamais ma vie est en danger, ben qu'est-ce que je peux te dire que la piqûre, j'en rentrais partout, là.
4: Incluant là...
6: où il y a de la grande noirceur, mais j'irais me piquer partout. Partout, là, tu me piques à grandeur. Mais...
4: C'est sur la cuisse qu'il faut se piquer quand on a...
5: Okay.
4: Quand on, ouais, c'est ça, avec un épipène. Mais là, la bonne nouvelle, c'est qu'il y a une nouvelle option sans aiguille qui se met dans le nez. C'est un vaporisateur nasal qui s'appelle Neffy, N-E-F-F-Y. Et là, je sais qu'il y a bien du monde qui vont prendre ça en note au moment où on se parle. Vaporisateur nasal, oui, à l'épinéphrine. Donc, on dit que ça fonctionne de la même façon que les vaporisateurs de naloxone, l'antidote d'urgence qu'on donne dans les surdoses d'opioïdes, là. Et c'est destiné aux ados et aux adultes de plus de 30 kilos, donc autour de 66 livres. On s'entend que pas mal... Toutes les adultes sont corrects.
5: Je dis-vous pas, je suis correct.
4: C'est quand même plus cher. Pour l'instant, c'est pas couvert par les assurances médicaments, mais on dit qu'on on travaille là-dessus. Ceux qui ont créé ça, ce vaporisateur nasal-là contre les allergies, travaillent là-dessus. Là. On veut que ça devienne plus accessible. Ça, parce que déjà, un épipène, c'est quasiment 200$, là. Donc, quand tu pars sur tes assurances...
5: C'est moins pire.
4: Puis tu changes ça à chaque année, parce qu'à chaque année, il devient plus bon. Puis, tu sais, c'est important qu'il soit à jour. On s'entend, c'est quelque chose qui peut sauver la vie. Pour l'instant, le fameux Neffy, là, la fameuse option dans le nez, là, en vaporisateur nasal, ça coûte 359$.
5: Oh,
4: fait que là,
5: okay,
4: on veut faire baisser le prix pour qu'on puisse. Mais quand même, je trouve que c'est une option vraiment, vraiment intéressante. Outre... Puis ça a l'air que ça c'est plus résistant à la chaleur. Mmh.
5: Okay.
4: Non, au niveau de l'efficacité, c'est la même chose, ça a l'air. Mais c'est plus résistant à la chaleur, ça se traîne mieux aussi qu'une grosse... Moi, je l'ai dans ma bourse, là. Moi, je suis allergique aux fruits de mer.
5: OK, puis, pipaine.
4: Ben, faut que tu traînes ça quand t'as des allergies. Puis que là, c'est quand même gros à traîner dans une bourse, là. Fait que c'est ça, plus petit, ça résiste plus à la chaleur. Tu traînes
5: une
4: ça partout,
5: shot aussi?
4: C'est bon
5: c'est
4: plus longtemps. C'est une bonne question. Je sais pas si dans ce 359$-là, il y a juste une shot. J'ai l'impression que oui, parce que c'est des médicaments extra forts. Je pense que tu mets 2-3 doses, puis là, tu risques de te tromper, tu t'en envoies un ou deux. Mais bref, bien intéressant, cette affaire-là. Neffy, à surveiller, puis en espérant que ça baisse vite de prix pour que tout le monde puisse s'en procurer, tous ceux qui en ont besoin.
5: On avait eu une pénurie aussi, il n'y a pas longtemps, d'épipène.
4: Oui, il n'y avait pas d'autre option. Là, en tout cas, il y a une autre option, si jamais. C'est ça. C'est rassurant pour ceux qui en ont besoin, ça, c'est sûr. Des allergies, en avez-vous? Des allergies à quoi? T'sais, dans l'article dont on parle, il y a quelqu'un qui disait qu'elle avait dû se faire 2-3 injections d'épipène dans une année, là, parce que, écoute, être allergique aux oignons, aux légumineuses, aux noix, aux crustacés, aux œufs, entre autres. C'est sûr que C'est touché, t'as plus de risque de tomber là-dessus, même si tu fais bien attention, là, tu sais. Fait qu'elle, ça est arrivé trois fois d'avoir à se planter l'épipène. Fait qu'elle trouvait la fille qui parlait dans l'article du Journal de Québec que le petit vaporisateur nasal faisait la job, ouais.
5: Il y en a qui s'est touché, ouais. Là, tu sais. Sur Facebook, on a plein qui ont commenté sur Facebook, sur la page d'énergie. Écoute, Sarah qui nous dit intolérance au poulet. Hey, mon avis serait fini. Ah, hein, oui. Ouais, la quantité de poulet que je mange d'une année, quand même, ce serait pas pire. Vicky qui nous dit le nickel. Hey, ça, là. Hey, on s'entend-tu que c'est niché, là? Du nickel, surtout en forêt, mais on peut-tu, y en a-tu dans la nourriture?
6: Du nickel, c'est du métal, là.
4: Dans pas certains bijoux, peut-être. Puis tout ça, d'après moi, il y en a du nickel, j'ai l'impression.
5: Je sais pas. Ouais. Avec, puis elle a dit aussi un ingrédient qui est dans les savons. Fait qu'elle, faut tout le temps qu'elle fasse attention. Bianca
4: ouais.
5: qui nous dit allergique aux bananes et aux kiwis. Hey, c'est précis, anti-pêché, ça. Fanny qui nous dit allergie à la mortadelle. Donc, qui est comme une viande, là, comme une charcuterie, là, tu sais. Fait que, qu'est-ce qu'on a? Marie, Kathleen, elle, c'est ananas, kiwi et latex.
4: Ah ouais.
5: Donc, hey, c'est. Mais moi, je me demande tout le temps pourquoi le corps est allergique à ça. Précisément ça.
4: Il rejette. Mais tu sais, puis c'est des allergies. Des fois, c'est pas toujours de naissance. Là, moi, c'est le cas. Là. Moi, j'en ai mangé toute ma vie des fruits de mer et à un moment donné, début vingtaine, bang, je suis tombée allergique. Peut-être qu'à un moment donné, ça repartira, je ne sais pas. On nous dit, juste pour revenir au petit dispositif nasal, là, que de un, ça se traîne beaucoup mieux dans la bourse, dans le sac d'école aussi, au lieu d'apporter la piqûre à l'école, qu'il faut qu'il soit gardé par le prof. Et ça, ben, ça aussi probablement parce que ça demeure un médicament fort. Pis on dit qu'il y aurait deux dose dedans, ce qu'on nous dit au 6-12-12, okay. Dans le Nefi.
5: Parce que même des fois, tu regardes, tu sais, dans mon entourage, des fois, on a eu des activités en forêt. Tu sais, quand t'es allergique aux abeilles, aux piqûres d'abeilles, mais là, faut que tu traînes ton épipène dans une sortie en pleine forêt, dans une activité sportive qui bouge. J'imagine qu'avec ça, tu vas déjà être un peu moins mal pris. Là, parce
4: ouais, ça
5: que
4: se met dans les poches,
5: c'est pas très pratique. Là.
4: Ben, tu mets ça dans un petit sac à dos, une petite pochette, quelque chose. Mais là, ça, le petit vaporisateur nasal dans les poches, c'est bingo. On dit pour 300$, t'as deux dispositifs nasals. C'est ça. Puis, tu sais, c'est quasiment 200 pour un épipène. Fait que dans le fond, c'est peut-être pas si dispendieux que ça. Okay.
6: C'est un bon deal.
4: Vos allergies, vous autres, aux 6-12-12, aux œufs. Ah, aux œufs, c'est le conjoint de Sarah Maud. Ça, c'est compliqué. C'est sûr qu'il y en a à peu près partout. Partout des œufs, on s'entend. Au nickel, on a une petite précision là. C'est
5: Vicky, hein?
4: Ouais, elle dit quand je m'étais fait percer la langue, j'avais oublié que j'étais allergique au nickel. La langue m'a enflé, il a fallu que j'y retourne, qu'il me pose une autre boucle. C'est ça, c'est dans les bijoux qu'on retrouve ça pour les allergies. Ben continuez de nous écrire vos allergies aux 6-12-12. Vous êtes allergique à quoi vous autres? On n'avait pas la cannelle tantôt.
5: Oui, il y avait la cannelle aussi sur Facebook. Hein? Il y en a qui sont pas. Moi, j'aime bien la cannelle. Tu sais.
4: Ouais.
5: Okay, je me dis, il y en a qui sont pas chanceux.
6: Mais ça t'en fait plus pour toi.
5: Ben oui, ben ouais,
4: plus de cannelle, bon PA.
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4: Aujourd'hui, c'est le mardi 25 août et on se casse le basic. Avec quoi ce matin pendant que Dicky cherche son information?
6: Il est là! Tout est fait! Tout est fait! C'est juste que des fois, dans la chaleur du moment, j'oublie. C'est un petit quiz sur un petit géographie sur la région ce matin, êtes-vous prêt?
4: Oui, bien certain.
6: Quelle ville est la plus au nord? Est-ce A, Saint-Nazaire, B, Sainte-Monique, C, Saint-Prime? Alors, quelle est la ville la plus au nord? Saint-Nazaire A, B, Sainte-Monique et C, Saint-Prime. Si et Mylène, tu as eu la bonne réponse.
4: Ouais, je t'ai fait ching. Ben, si vous connaissez bien votre Saguenay-Lac-Saint-Jean, c'est assez facile.
6: Non, peur d'être dans le champ.
5: Ça veut dire que c'est le...
6: T'es dans le champ.
4: 6-12-12
5: pour
4: répondre. Il y a trois choix,
5: PA. Il y a un des choix qui me chuchotait.
6: Un autre, on va l'avoir. Essaye de pas regarder ça sur Google Maps. Là.
4: Ouais, comme ça, là, de mémoire.
6: De toute façon, on gagne rien, on perd rien. T'sais.
4: Pour le fun, c'est juste pour le plaisir.
6: Ben oui.
4: 6-12-12 et micro iHeart pour nous répondre. Et on vous donne la bonne réponse dans quelques instants ici dans le Boost.
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1: 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Dans le boost, on se casse le bicyc.
2: 8h pile, on s'est cassé le bicyc avec une petite question. Ouais. Si vous connaissez bien votre Saguenay-Lac-Saint-Jean.
3: Absolument.
2: Ce matin, puis c'est pas tout le monde qui a la bonne réponse.
3: Vraiment pas, c'est très varié. J'aime ça, vous avez pas triché, c'est cool. Alors, quelle ville est la plus au nord parmi celles-ci? Est-ce Saint-Nazaire, Sainte-Monique et Saint-Prime? Et la bonne réponse était...
2: Sainte-Monique.
3: Ouais. Qui est le plus au nord, effectivement. C'est quand même serré. Saint-Prime était définitivement celle la plus au sud. Et Saint-Nazaire était là parce que ça prenait de quoi. Fait que je me suis dit, on va mettre en lumière Saint-Nazaire. Hein?
2: C'est ça. Merci beaucoup, je suis en train de vérifier.
3: C'est trop drôle. J'ai tellement pas rapport. C'est ton meilleur public.
4: Ah oui.
2: Je suis en train de vérifier parce qu'au 6-12-12, on nous écrit qu'il se passe quelque chose sur le pont du Buc. Mais là, j'essaie de voir sur les caméras de Québec 511. Et pour l'instant, ça semble circuler un petit peu au ralenti. Mais comme c'est le cas à cette heure-ci, là, le matin. Alors, si vous êtes sur le pont, vous savez si s'est passé quelque chose de spécifique. Ben, vous pouvez nous le mentionner, s'il vous plaît, via le 6-12-12.
4: Et tu me rappelles aussi que l'autoroute Jonquière, direction Alma, c'est bouché bien dur parce qu'il y a des travaux d'asphaltage actuellement. Là. Puis en plus, on est dans la rentrée. Hein. C'est pas comme si... Le timing est extraordinaire.
2: Ouais, un peu plus de monde sur les routes aussi, ça paraît. Là.
4: Effectivement. Ouais. Fait que non, attendez-vous, l'autoroute Jonquière, direction Alma, il y aura d'importants ralentissements ce matin à la hauteur du Delta. Là.
2: Parfait. Puis merci beaucoup pour les précisions du 6-12-12 via la messagerie texte. Tripping Daisy, et on s'informe tout de suite après dans le boost.

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1: boost. 8h06 minutes dans le boost du mardi 25 août. C'est la rentrée pour certains. On a parlé tout à l'heure à Véronique qui est une enseignante à l'Oasis. C'était la rentrée de ce côté-là ce matin. Ça se poursuit de jour en jour. C'est la rentrée de ma plus jeune, moi, du côté de Félix-Antoine Savard. Okay. Au primaire ce matin.
2: Ça va aller jusqu'à la semaine prochaine.
1: Oui,
2: aussi.
1: Exactement. Ça se poursuit, même ça s'étire un petit peu plus du côté de Saint-Félicien. On en a parlé un petit peu plus tôt. Comment?
2: C'est pas au petit. Ça sent rentrer.
1: Ah ouais, moi, j'aimais ça. Les vacances qui se finissent, non, mais c'est le fun de revoir nos amis puis de reprendre un peu une certaine routine aussi. Ça fait du bien.
2: Correct.
1: On parlait de Saint-Félicien rapidement parce qu'il y a eu l'incendie dont on a parlé la semaine dernière.
2: On était censé ouvrir vendredi. Finalement, bon, on n'est pas capable parce qu'il va falloir faire du nettoyage plus que prévu, tout ça. Donc,
1: on étire un peu, c'est ce qu'on apprend ce matin.
2: Date à déterminer pour le début de semaine prochaine.
1: Parfait. À la météo, 12-13 degrés, c'est ce qu'on a. 20 degrés du côté du lac comme maximum aujourd'hui. 23 au Saguenay avec un humidex à 27 et un 40 à 60% d'averse avec risque d'orage prévu pour aujourd'hui. C'est Pérusse qui est là et on est dans les nouvelles capsules toutes fraîches. Ça sent bon.
3: Bonjour, est-ce qu'on peut vous aider?
4: Oui, je viens pour un lave-vaisselle.
3: D'accord.
4: Et puis,
3: chacun ses fantasmes.
4: Je ne veux pas acheter un produit américain.
3: Je comprends très bien.
4: Parce qu'en général, les gens de la Maison-Blanche sont des estroutes.
3: Oui, nous avons d'ailleurs ici un modèle de General Estroute.
4: Okay, qui s'appelle plus General Electric.
3: Non, ils ont honte de leur gouvernement.
4: Ben, ils font bien.
3: Comme regardez cette marque, Titchenol.
4: Ah oui.
3: Anciennement KitchenAid.
4: Probablement pour rire de la grosseur des couilles du président.
3: Précisément.
4: Quel moron.
3: Ben oui, vous avez d'ailleurs cette autre marque, Kelmoron.
4: Ah oui.
3: Anciennement Kenmore.
4: Ah, ben, ils sont solidaires.
3: Les fabricants américains, ils n'aiment pas le président.
4: Ben oui, mais c'est un hostie de cul.
3: Oui, d'ailleurs, voyez cette marque, hostie de as.
4: OK, laissez-moi deviner. Anciennement Westinghouse.
3: Exactement.
4: Ben, finalement, ça me donne envie de les appuyer. Ben, n'achetez un, la vaisselle américaine.
3: Ben, c'est juste une gang du gouvernement que c'est les plus crises de fous du monde.
4: Oui, d'ailleurs, je vois cette marque, World Fool.
3: Oui, anciennement Whirlpool.
4: Ben oui, tout le monde l'avait deviné.
3: Ça voulait juste pas prendre de chance.
1: 8h08, on s'informe avec PA.
2: On va aller à Robertval. Écoute, c'est un homme de Robertval qui avait été accusé là, de possession de pornographie juvénile et on était comme dans une zone grise parce que il y avait du matériel qui a été produit via l'IA, donc l'intelligence artificielle. Quand on a saisi ces documents-là, on parle quand même de 225 fichiers. Mais il y en avait 4 là-dedans que c'était de la production de pédopornographie. Et son avocate est venue expliquer que, bon, lui avait fait des recherches de pornographie juvénile. Bon, il avait mis la main sur des images, tout ça. Et par la suite, ben, l'IA s'en est occupé pour faire du contenu de pornographie juvénile. Et donc, dans ce temps-là, ben, le juge l'a mentionné hier dans sa décision, c'est-à-dire que quand même, l'IA se base sur des images qui sont véritables. Donc, ça mérite une sentence, ça mérite une punition. Ce sera pas une grande punition entre vous et moi, là. 16 mois de prison, c'est ce qui a été annoncé hier. Mais donc, selon lui, là, c'est pas parce que c'est de l'IA que c'est pas vrai. Puis, tu sais, on parlait d'enfants entre 3 et 16 ans qui étaient dans ces fameux fichiers-là. Donc, il sera derrière les barreaux, éventuellement, là, au courant des... Ben, c'est probablement déjà fait à l'heure où on se parle.
1: Merci beaucoup, Péan, avec un nouveau info ce matin. Et Benoît, on parle d'Ottawa aussi qui prépare sa contre-attaque contre Donald Trump.
5: Voilà, le gouvernement Carney qui va dévoiler sa riposte à la guerre tarifaire lancée par les États-Unis cet avant-midi. L'annonce sera faite par 4 ministres, incluant Mélanie Joly et François-Philippe Champagne. Les produits visés par les contre-tarifs disposeront d'équivalents canadiens facilement accessibles aux consommateurs, selon CBC. Les mesures de rétorsion entreront en vigueur le 8 septembre. Parallèlement, Ottawa annoncera aussi un nouveau programme d'aide aux entreprises et aux travailleurs touchés par les tarifs américains. Maintenant, le débat sur la guerre commerciale a pris une tournure personnelle hier entre Donald Trump et le premier ministre de l'Ontario, Doug Ford. Ça s'est passé après l'annonce du président américain de faire passer les tarifs sur l'automobile et l'acier de 25 à 50% à partir du 1er janvier. Doug Ford a invité les électeurs américains à ne pas voter pour Trump qu'il traite de perdant.
6: Bring it on, buddy. I'm ready. I've dealt with guys like you my whole life. And guess what? Y'all become losers because you're a loser.
5: Trump s'est attaqué de son côté au premier ministre ontarien en affirmant qu'il était une version moins intelligente et moins charismatique de son regretté frère, Rob Ford. Et en terminant, l'industrie du camionnage au Québec craint de faire les frais de cette guerre tarifaire lancée par Donald Trump. Des compagnies de transport pourraient même effectuer des mises à pied si des commandes ne sont pas au rendez-vous. L'an dernier, le Québec a exporté pour 85 milliards de dollars de marchandises vers les États-Unis. Ça équivaut à 70% de nos exportations. Voilà. Voilà, c'est complet. Pour tous les détails et autres nouvelles, visitez lenouveau.info.
7: Merci, Benoît. Dans le monde du sport, Jeff Molson a répondu à des questions d'RDS hier et on lui posait la question. Coudonc, Martin Saint-Louis, tu sais, on parle beaucoup de Bolduc, Jack Hague, ils ont toujours pas de contrat, mais Martin Saint-Louis, dernière année de contrat, il n'y a aucun problème. C'est un entraîneur qu'on aime beaucoup et ça fait partie des plans de le garder à long terme avec la direction, donc c'est une bonne nouvelle. Et on sait que le Canadien, son tournoi de golf débutera le 14 septembre, donc c'est jour de rentrée, c'est jour de grosses questions. Donc, à suivre pour Canadien. Ben, on est à la saison, hein, puis les gens, tout comme moi, vous avez de très, très, très hautes attentes, avec raison, pour la saison qui s'amène. La LPHF, finalement, le trophée Walter, la coupe Walter a été retrouvée. Je vous rappelle l'histoire si j'ai manqué ça. Dara Craig, qui est une joueuse de la Victoire de Montréal, devait recevoir son trophée à Lethbridge. Par contre, le conteneur arrive, elle ouvre le case en bon français, il n'y a pas de coupe. Hein? On sait pas comment... Mais finalement, elle a été retrouvée. La LPHF, qui ne dévoile pas de détails, mais visiblement, la LPHF n'a pas le petit gardien de la coupe, là, comme on a dans la LNH. Je pourrais mettre des gardiennes, vu que c'est des femmes.
2: Ah oui?
7: T'engages une gardienne.
2: Ah oui.
7: On connaît, moi, des femmes qui garderaient ça à la coupe.
2: Ah oui?
7: Ah oui, mais tout le monde s'approche, là. Hey! Non, ça t'apprends pas.
2: Avec le petit gars,
7: pis
2: tout, là.
7: Ah ouais, oh, ouais, les gars, pis tout, là. Pis, non, t'apprends une 4 pieds 3, là. C'est les plus malines, ça. Les 4 pieds 3, c'est les... On approche un petit peu trop de la coupe, là. Hey! Ah non, c'est garanti, merde. Y'a personne qui essaierait de voler ça, là. T'amènes des gars de Bessie qui essayent de voler la coupe, la 4 pieds 3 arrive. Jay-Z! Ah non, c'est sûr, oublie ça. Oublie ça, merde.
2: Ouais, c'est ça.
7: Et les Jays débutent une série contre les Wilds de Kansas City à Toronto, 19h07, le premier match.
1: Merci beaucoup, Dicky.
7: Hey! Excusez.
1: Ça te fait comme du bien, on dirait. 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Est-ce que vous connaissez la fièvre des points bleus?
2: Ben, je connais celle des points noirs.
1: Oui, ce n'est pas...
2: Moi, celle des points rouges.
1: Ce n'est pas une nouvelle maladie, mais c'est quelque chose de pas très agréable non plus, surtout pour les artistes. On s'en reparle après Foster, The People, dans le boost.

0: 8h17 minutes sur Énergie 94.5. La fièvre des points bleus. Est-ce que vous connaissez la fièvre
1: des points bleus?
0: C'est pas une nouvelle maladie.
1: C'est une bonne nouvelle dans un sens.
0: Je vous rassure tout de suite. Ben oui et non, pas pour les artistes, on dirait, parce que ça les aide pas.
1: Dans le fond, c'est, on
0: appelle même ça la crise des points bleus là dans la presse aujourd'hui. Et c'est le fait que, comme mettons Ticketmaster, quand vous allez pour vous procurer des billets de spectacle, vous allez voir combien il reste de billets. Puis là, ben, si vous arrivez sur une salle où c'est presque pas vendu, qu'il y a beaucoup de points bleus, c'est des sièges disponibles, ça se peut que ça vous tente moins. Ça se peut que vous vous disiez, ouais, peut-être que c'est pas si hot, peut-être que c'est pas si bon si les gens se sont pas garochés là-dessus, puis vous décidez parce que les prix coûtent des montants astronomiques, mais depuis la pandémie encore plus. Ça a pas de sens, les prix de billets de spectacle.
1: Avec l'affaire dynamique, là, puis tout, là, puis
0: la tarification dynamique et tout ça, que ça se peut que vous décidiez de pas acheter finalement, ben ça fait en sorte qu'il y a plein d'artistes dans la dernière année entre autres qui ont décidé, tu sais, des fois on donne des raisons, puis des fois c'est des vraies raisons, qu'on veut se libérer quelques dates pour aller travailler sur un album, ou qu'on est malade, ou raison de santé, ou peu importe. Il y a des fois que c'est vrai, mais il y a des fois que c'est des raisons où on est trop gêné, puis c'est bien normal, au lieu de dire « j'ai pas assez vendu de billets, fait qu'on va annuler le spectacle » ou ben, « on annule des fins de tournée » ou « on reporte à plus tard ». C'est ce qui s'est passé dans la dernière année, entre autres pour des artistes comme Post Malone, les Pussycat Dolls également, Meghan Trainor, la fille de Kim Kardashian et Kanye West aussi, Northwest.
2: Les Go-Go Dolls, au début de l'été, ils ont cancellé au Canada complet, parce qu'on n'en avait pas pantoute.
1: Jennifer Lopez n'est même pas partie. Elle avait une tournée dans l'autre. Elle est pas partie. Elle a pas vendu de billets. Ouais. Hey, c'est pas qu'on l'aime pas.
2: C'est une bonne nouvelle. C'est une bonne nouvelle parce que les prix sont trop chers. On va se le dire. Ouais. Les prix sont trop chers. Puis c'est une autre affaire que les gens devront faire attention, là. Il y en a trop de spectacles, parfois. Regarde ici, on se le disait ici au début de l'été, comment au début de l'été c'était concentré. Là, il n'y a plus rien depuis 2-3 semaines.
0: Ouais.
2: Mais au début de l'été, il y avait beaucoup de spectacles. C'est payant. On n'est plus qu'à payer. Il y en a qui vont écoper.
0: Mais là, ce qu'on dit, c'est que les festivals tous les festivals musicaux de ce monde, ça, ils vont en avoir tout le temps de plus en plus parce que.
1: Pas le choix, c'est ça qui est accessible.
0: C'est ça, ça nous permet de pouvoir voir nos artistes aussi peut-être.
2: Ben, ça dépend quel genre de festival que c'est. Là. C'est un festival que, tu sais, je veux dire, les passeports, chez Aga, le passeport est pas gratis. Là.
3: Non, mais tu sais, c'est
2: le festival d'été, il est pas cher, mais Oshiaga, il est pas cher.
0: C'est le prix d'un spectacle, puis tu vas voir plein d'artistes.
1: C'est ça,
0: pour bien du monde, ça peut valoir plus la peine. Puis ce qu'on dit aussi, c'est que

0: tu sais, si t'arrives là sur le stage puis t'as du monde qui chante en arrière, tu sais, des playbacks puis
1: ouais.
0: Des...
1: En même temps, c'est le cas pour tous les shows, peu importe le montant que tu payes, t'as pas le droit d'être plate là.
0: Non,
1: tu sais, les gens payent, se déplacent pour venir le voir. Puis un peu comme Céline Dion va faire à Paris, là les artistes commencent un peu des fois à changer la façon de faire, tu sais, soit à faire des plus petites salles ou à faire des grosses salles mais moins partout dans le monde.
0: Ben, la mode.
1: Venez me voir, puis pour l'artiste, c'est bien plus le fun, on s'entend. C'est bien moins fatigant aussi que de changer de ville aux deux jours.
2: La mode qu'on voit, c'est plus de deux ou trois groupes qui se réunissent pour une tournée puis qui font des salles. Comme ça, moi, j'étais allé voir à Toronto il y a une couple d'années, les Pet Shop Boys puis New Order.
1: Ouais.
2: New Order, tout seul, en une tournée, ils vont le faire, mais ça va des petites salles. C'est les Pet Shop Boys, oups, là, c'est deux noms, puis ça rejoint la même base de fans, fait que... Ils peuvent se permettre de faire des gros amphithéâtres à ce moment-là, puis c'est plus payant aussi.
3: Avais-tu bien été la vente de billets? Avais-tu...
2: Bon, ça fait très haut, c'était plein. C'était chaud.
3: Ils vendaient ça combien?
2: C'était cher, c'était quasiment 300 piastres le ticket.
3: Tabarouette, ouais. Hein?
2: Mais ça devait.
0: Non, mais tu sais, des fois, tu te dis, tu sais, parce que tout le monde écoute de la musique, tout le monde a des artistes préférés. Puis quand il arrive à quelque part, mettons, on va prendre le centre Vidéotron, par exemple, c'est la place la plus proche qui est gigantesque. C'est pas là. Tu sais, quand même, ben, que j'avais voulu aller voir, mettons, Morgan Wallen, quand il est venu, il y a eu ben Luke Combs, là. Eh, bah,
2: ben, moi, les Smashing Pumpkins, j'ai les ai vus à 35 piastres.
0: Hey, ça, c'est
2: parce qu'il y avait eu, il y avait pas assez vendu de billets, il avait mis des billets à plus moins cher. Puis, je les avais payés dans le niveau 100, là. J'étais pas en haut dans le pit, mais
0: c'est là que les tarifs dynamiques viennent nous aider un peu, là. C'est quand tes dernières minutes.
2: Ah, c'est
0: ça,
2: c'est
0: ça.
1: Puis là, ce qu'on dit qui est peut-être positif pour nous, qui sont les fans puis les acheteurs de billets de ces spectacles-là, on dit que les prix excessifs, notre appétit post-pandémique diminue. Parce que là, après la pandémie, on se garochait partout, on voulait tout voir, puis ça nous dérangeait pas de payer cher. Okay. Là, peut-être que ça commence à diminuer. Et le budget, notre budget aussi diminue, parce qu'on le sait que tout coûte plus cher aussi depuis la pandémie. On dit que la période dorée des promoteurs, là, où on pouvait afficher des prix astronomiques, tire à sa fin, que l'élastique commence à lâcher. J'aime croire à ça, là, que ça pourrait peut-être diminuer un peu et revenir à des prix plus accessibles à un plus grand nombre de personnes.
0: Parce que là, t'es allé au resto en plus. Le resto, ça a monté aussi.
1: Clairement.
0: Le prix du gaz, parce que là, faut que t'ailles à Québec, à Montréal, là, tu débourses.
1: Effectivement.
0: Maintenant, on fait des choix, là. Ouais, ça va les rattraper tantôt, ça, là. Tant mieux. Comme disait Dicky, tant mieux.
1: Ouais.
0: Si on est capable de retourner voir nos artistes à des prix qui ont du bon sens, là.
2: C'est pas les artistes qui perdent le plus d'argent là-dedans, là. C'est les distributeurs.
0: Exact.
1: La fièvre des points bleus, finalement, on n'a pas ça pensé.
2: Ah non, ben ça.
1: On va aller lire l'article complet dans la presse.
2: Ça ne gratte pas tout, elle aucune démangeaison. Ah, la paix.
1: Découverte dans les prochaines minutes.
0: On va parler du Titanic.
1: Ah oui, ok, on vient sur le Titanic après bleu jeans bleu et un petit scotch en jouant aux poches dans le boost.

0: 8h26, juste avant la découverte du boost. Salutations à Mathieu qui a réagi sur notre sujet de la fièvre des points bleus dont on vient de parler il y a quelques instants. Il dit que lui est allé voir Marshmallow à Québec. Il dit, j'ai vraiment été déçu de la performance pour l'artiste qu'il est. T'sais, pour le prix que tu payes en plus, tu veux avoir la performance de ta vie, tu veux ressortir de là puis capoter.
1: Ben c'est ça, puis lui, il est peut-être pas d'une bonne journée, il est peut-être pas, tu sais, c'est un humain aussi, hein. Ça se peut que ce soit, ça y tente pas.
0: Et on nous écrit aussi au 6-12-12, la meilleure façon de pas payer cher pour aller voir des spectacles, ben c'est d'écouter la radio Énergie pour gagner ses billets. Ça, c'est un excellent conseil.
2: Ce matin, à découverte, voici P.A. Fontaine, un homme fascinant.
1: Je vais être franc, moi, j'aime ça.
0: Cette chanson-là.
3: Je suis pas surpris.
1: J'aime ça.
0: Ben j'ai beaucoup aimé ça, mais j'avoue que ça fait très très très très longtemps que je l'ai pas entendu. Mais oui, on a trippé là-dessus.
1: Laisse parler de Céline. Céline.
0: Vas-y, Céline. 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
1: 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C'est bon. C'est bon.
3: Non, mais, OK, t'as peu. C'est parce que,
1: moi, dans ma tête, il y a un lien qui se fait direct avec le Titanic, et le Titanic, ça me fascine. Pas l'histoire là de l'autre, ils ont fait des galipettes dans l'auto.
0: Pas
1: ça,
0: le film, l'histoire vraiment du bateau.
1: Du Titanic.
0: Ouais.
1: On est en Angleterre, on va aller du côté de New York, on bâtit le plus gros paquebot qui a jamais existé et le plus luxueux aussi à l'époque, faut se le rappeler. Et ils se sont jamais rendus.
0: Qui devait être insubmersible.
1: Et les journalistes les attendaient à l'eau en bout de piste du côté de New York. Hey, on va recevoir le plus gros bateau au monde, tabarouette! Il est où? On le voit pas, il est parti. L'iceberg l'a emporté. Fait que regarde. Et là, en fin de semaine, moi, mes gars...
3: D'ailleurs, le film, là, tu vois pas que Jack connaît trop d'affaires, là? Maintenant, il met en revers, jamais au à la fin. Il connaît trop d'affaires.
0: Franchement, pas de barreau. Il avait pas le froid.
3: Un, c'est un film. Il est pas mort de rien. Puis deux, il connaissait tout. Il connaissait tout. C'était... Il faut se mettre à la fin, là, pas à la fin. Il connaissait tout, tout, tout.
0: C'est un gars débrouillard.
3: On en connaît des fatigants de même, ils connaissent tout. Quand ça vient le temps, gars, mais ça finit, ça a été des premiers qui sont morts. Bon. C'est dit.
0: Non, mais le film était vraiment excellent.
1: Ah, c'est bon, c'est excellent.
3: Donnez pas le point.
1: Bref.
0: Non, pas tout à fait.
1: Les gars ont une fascination aussi pour le Titanic et en fin de semaine, ils m'ont demandé un documentaire sur le Titanic et pas le film. De toute façon, je leur ai dit, si vous voulez une histoire d'amour, les gars, d'après moi, à l'âge que vous avez, ça vous passe pied par-dessus la tête, OK? Disney+, ils ont mis il y a pas longtemps, c'est un documentaire qui s'appelle Le Titanic Résurrection Digitale. Et c'est fait par le National Geographic.
0: Ah ouais!
1: Et ça m'a donné l'idée de vous en parler ce matin parce que c'est vraiment intéressant. C'est les chercheurs qui, eux, ont décidé de... Écoute, ils se sont équipés de deux drones qui ont appelé Roméo et Juliette.
0: C'est bien pas assez sûr, cute. Bien sûr.
1: Il y a un des drones qui, lui, va aller prendre des images, tu sais, des images comme générales, un peu, de ce qui se passe au fond de l'eau, et l'autre est muni d'un laser pour aller voir chacun des millimètres carrés du bateau pour en faire une reconstitution qu'on va être capable d'analyser puis nous donner un peu plus de détails sur... Il est arrivé quoi avec le Titanic? Parce que, tu sais, oui, tu sais, on connaît l'histoire de, bon, il a cassé en deux, tu sais, l'iceberg, il a frappé l'iceberg, tout ça... Mais moi, ce que j'avais jamais allumé et que eux, finalement, tu sais, après analyse, ils ont remarqué, il y en a encore une bonne partie du bateau qui est en dessous du sable. Tu sais, l'image qu'on voit souvent, là, t'as comme la peau, t'as comme le devant du bateau, là, t'as l'autre partie qui traîne un peu plus loin. Mais il y a une bonne partie qui est en dessous du sable, qu'on n'a jamais vu. Et les analyses laser qu'ils ont effectuées nous permettent de voir un peu c'est quoi les dégâts plus précisément que le Titanic a eu quand il a frappé l'iceberg, qui pourrait nous donner encore plus de réponses, parce que, soyons francs, ce qu'on voit dans le film et dans la plupart des documentaires, tu sais, ça reste romancé un
0: ben
1: peu,
0: oui,
1: tu
0: ben
1: sais.
0: Oui, ben oui.
1: On a une bonne idée de ce qui s'est passé, mais précisément qu'est-ce qui s'est passé, ça, c'est une autre affaire. Et eux, ils ont analysé que, bon, il y a 6 compartiments qui ont été touchés, et le Titanic maximum pouvait en avoir 4. Qui contenait de l'eau. Donc, on était vraiment au-dessus de ce qu'on pouvait. Ça, on le savait déjà. Mais ce qui est intéressant, c'est que eux, suite à l'analyse, c'est que quand ils ont décidé de revirer de bord, tu sais, à un moment donné, ils se disent, fuck, l'iceberg est là, on tourne. OK, on va essayer de l'éviter. Ça a l'air que c'est la pire décision qu'ils auraient pu prendre. Parce qu'ils ont mis tout le côté à découvert. Et c'est là que l'iceberg s'est permis de... Tu sais,
0: ça a ouvert de beaucoup creuser. Plus large ouais. Que s'il avait rentré dedans face à face de plein fouet. Là.
1: Exactement, parce qu'eux, ils ont constaté que même à certains endroits dans les compartiments, c'est une ouverture de peut-être 2 mètres qui est là. Mais tu sais, juste assez pour dire qu'il y a de l'eau qui rentre puis qu'en bout de ligne, tu sais, même si on voulait, tu sais, ça s'infiltre. Il y a pas de retour en arrière. Non, t'es fourré en bon québécois, là, tu sais. Eux autres, ils disent, puis ils ont fait des reconstitutions, ils ont fait des simulations. si le Titanic avait tout simplement décidé de foncer dans l'iceberg, ben tabarouette, il aurait pas coulé. Il fallait le savoir à l'époque. Mais eux, ils ont fait une reconstitution de la façon qui a été bâtie. C'est que le nez, ça serait écrasé. Là, ils disent, il y aurait eu des pertes humaines. Là. Peu importe, tu sais, le Titanic, envoyant l'iceberg un peu trop tard, puis bon, pourquoi on l'a pas vu, ça reste un autre débat. Là. Mais c'est à ce moment-là, la décision, sur le coup, était de se dire, on rentre dedans pour on essaie de le percer. Le nez aurait écrasé, il y aurait eu des pertes humaines, mais à cause du nombre de cales qui auraient été affectées, on aurait quand même réussi à survivre et à garder le bateau au-dessus de l'eau. C'est fou, pareil, de se dire, rentre dedans. Tu sais, dans le doute, gaz au fond. Le Titanic aurait su.
0: Dans le doute, gaz au bout.
1: Mais là, ça, c'est selon ces scientifiques-là, parce que probablement qu'on va prendre une autre gang qui vont faire des analyses là-dessus, puis ils vont se dire, non, non, ça, c'est pas vrai. Là. Supposons qu'il avait tourné à gauche au lieu de tourner à droite, peut-être que ça aurait été. Tu sais, on le sait pas. Mais selon eux autres, leur reconstitution, s'ils avaient foncé dedans, là, ils auraient réussi à rester au-dessus de l'eau, puis peut-être qu'ils auraient réussi à se rendre jusqu'à New York. C'est fou, pareil, hein? Mais là, c'est là que ça va nous amener éventuellement à d'autres développements, parce que ça, c'est un documentaire qui date de 2025. Donc, ces données-là, ça fait pas très longtemps qu'on les a. Donc, j'imagine que des spécialistes qui vont commencer à regarder un peu, tu sais, toutes les, parce que les fissures, même au laser, on a réussi à voir la forme des fissures un peu, là, comment ça s'est brisé avec l'iceberg, puis tu sais, tous ces détails-là. Fait que j'imagine que, tu sais, suite à d'autres recherches là qui vont venir, on va peut-être être enfin être capable de savoir pourquoi il a cassé, pourquoi. Parce que là, ils disent l'impact a été violent quand il arrive au fond de l'eau. Là. De la façon qu'il est placé actuellement dans le fond de l'eau, il a fallu qu'il... Tu sais, il y a de quoi qui s'est passé, là, qu'on n'est pas encore au courant, que, tu sais, oui, on a les grandes lignes, mais pas tous les détails. Fait que bien intéressant, mais ceux qui veulent ça, c'est Disney+. Vous allez voir sur cette plateforme-là, Disney+, ça s'appelle Titanic... On va le dire avec attitude. Résurrection digitale du National Geographic. Allez, écoutez ça, c'est vraiment intéressant. Donc, on a une reconstitution complète du bateau via le laser. Et eux, quand ils sont dans leur local pour l'analyser, là, ils ont quasiment le bateau grandeur nature, là, par partie. Fait que c'est fou, là. C'est fou ce qu'ils ont été capables de faire.
0: Avec le National Geographic, habituellement, c'est des images vraiment hautes. Donc, ça va être encore plus intéressant, là, tu sais, d'aller jeter un coup d'œil là-dessus. C'est-tu plusieurs épisodes
1: non,
0: ou c'est une...
1: C'est un.
0: Un épisode.
1: Un documentaire.
3: Ah ouais, j'étais un peu déçu quand on parle du Titanic.
1: Ah ça?
3: Je comprends pas qu'avec des winches, on n'est pas capable de sortir de l'eau.
0: Winchelet?
3: Ah ouais.
1: Hey, mais là-dessus, là, tu sais, on en fait un gag. Hey, mais il est loin, le Titanic, là.
0: Il est profond.
1: Il est profond, ça n'a aucun bon sens, là.
3: Ben, plusieurs winches.
1: Ah ouais.
0: Une winch après l'autre, là.
1: Ah ouais. Simple de même, regarde.
0: Des nœuds.
3: On met, je sais pas, moi, 500 winches.
0: Ouais.
3: Ben, il va bouger un peu, j'imagine.
1: Mais l'affaire qui arrive, c'est que si on tire dessus, d'après moi, on va le péter. Il
0: reste
1: plus grand-chose.
0: Ça se peut qu'il soit... Avec les années, hein, ça se peut qu'il soit plus fragile.
3: C'est ça, comme dirait mon chum, celle-là, j'avoue.
0: Ah, Dicky est un gars de solution. Merci. Merci beaucoup, très intéressant.
1: Donc, Disney+,
0: pour voir le documentaire.
1: Cherchez Titanic.
0: Ben intéressant, ouais. On a toujours plein de questions là-dessus, c'est vrai que c'est fascinant. Dans les prochaines minutes, on va s'informer ici sur Énergie 94.5. Il sera question de quoi?
1: On va revenir sur l'opération du côté de la baie hier.
0: Parfait, on y revient dans les prochaines minutes, 8h34 dans le Boost. On est ensemble jusqu'à 9h.
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0: Dans le Boost, c'est jusqu'à 9h avec grand plaisir, avec Dicky, PA et Mylène. Et c'est aujourd'hui 12-13 degrés là, qu'on a à la météo. C'est plus lent à se réchauffer. Oh, je dis 13, mais c'est un mensonge. On est rendu à 15 au moment où on se parle. Ça va se réchauffer jusqu'à 20 au lac Saint-Jean. Et jusqu'à 23 au Mercure pour le Saguenay, même 27 avec un facteur humidex présent encore aujourd'hui. Alternance, soleil et nuages, 40% d'averse au Saguenay, 60 du côté du lac Saint-Jean. Et il y a un risque d'orage également, encore une fois, aujourd'hui. On va s'informer dans quelques instants. Et avant tout ça, c'est Pérusse qui est là. Cette semaine, une toute nouvelle capsule pour vous autres. 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Question de magasinage de lave-vaisselle ce matin avec François Pérusse.
3: Alors, qu'est-ce qui vous amène chez Si le gant ne te fait pas, la tuque va peut-être te faire?
21: Ben, vous êtes expert en slogans.
3: Oui, on fait des slogans.
21: OK,
3: ben. C'est nous qui avons fait le slogan de la CAQ.
21: Oui.
3: Avançons.
21: Ben oui, un seul mot, hein.
3: Ouais, ben.
21: Avançons.
3: Ben, la première version était plus longue.
21: OK, ben.
3: À l'origine, c'était avançons et rentrons dans le mur en se pétant les deux palettes.
21: Oui.
3: Et rendons-nous compte que quand t'avances, faut que tu regardes où tu vas.
21: Je comprends.
3: Mais ils ont coupé à la fin.
21: Écoutez, je représente l'industrie de l'agriculture au Québec.
3: Enchanté.
21: Et nous cherchons un slogan pour convaincre les cultivateurs qu'il faut s'autosuffire et produire pour chez nous.
3: D'accord.
21: Vu la menace américaine.
3: D'accord, j'aurais un bon truc, c'est de les sensibiliser avec l'individualisation, en utilisant le moi.
21: Oui.
3: Moi, je cultive pour chez nous.
21: C'est ça.
3: Moi, je nourris mon pays.
21: C'est bon, j'ai des frisons.
3: Moi, sonneuse, batteuse.
21: C'est autant que c'est agricole.
3: Mais l'agriculture, ça va-tu bien au Québec, malgré le climat, là?
21: Oui, mais de plus en plus, les légumes se produisent dans des serres.
3: OK.
21: Les légumes de serre sont.
3: J'aime pas ma maison.
21: Ça coûte quand même.
3: J'ai jamais mangé un légume comme de serre.
21: Puis, on peut-tu faire un slogan comme quoi on n'a pas besoin des États-Unis pour vendre nos légumes?
3: J'en ai déjà un.
21: Et que vous êtes vite.
3: Que direz-vous de planter des concombres? C'est aussi donner des gens bêtes d'un couloir de la Maison Blanche.
21: Vendu, c'est combien?
0: Il y a 41 minutes en ce mardi 25 août. Oui, on s'informe avec PA.
22: Ouais, ben l'abbé, c'est mystérieux, hein. Ça reste avec très peu de détails. Les policiers qui n'ont pas été très loquaces hier. Donc, opération qui a démarré vers les 6 heures et c'est un appel aux policiers qui a été logé. On craignait pour la sécurité d'un individu. Et donc, on s'est déplacé sur la rue des Saules du côté de l'abbé. Il y a 8 personnes au total qui ont été interceptées. Mais ce qu'il faut mentionner, c'est qu'il n'y a eu aucune arrestation là-dedans. Donc, qu'est-ce qui s'est passé? Bonne question. L'enquête est toujours en cours. Même hier, tu sais, les policiers nous avaient lancé un message très clair en disant pas de vidéo, pas de photo, même pas de journaliste vraiment sur place, là. Tu sais, on est en train de, tu sais, c'est pas qu'il y a un énorme danger, mais regarde, pour l'instant, on n'a pas les détails.
0: On voulait personne dans le secteur.
22: Exactement. Fait qu'on va attendre aujourd'hui, peut-être demain, peut-être au courant de la semaine. En tout cas, j'espère qu'on va donner un petit peu plus de détails, mais donc, pour ce qui est de la baie hier, tout est rentré dans l'ordre, pas de coup de feu, rien. Donc, on va espérer que c'était pas si pire que ça, finalement.
0: Merci beaucoup. Avec Nouveau Info et Benoît, Donald Trump qui veut changer le nom du lac Ontario maintenant.
23: Tout à fait. Il a publié il y a quelques minutes sur son réseau social qu'ils sont sérieusement rebaptisés le lac Ontario en Lake America. C'est pas tout. Il ajoute qu'il ne prévoit plus faire beaucoup affaire avec l'Ontario. Ça nous rappelle l'épisode où il avait changé le nom du golfe du Mexique pour le Gulf of America. Dans un autre message, il dit qu'il n'empêchera jamais les Canadiens de parler français, qu'ils nous aiment. Il dit que c'est un mensonge inventé par le premier ministre Mark Carney qu'il qualifie de faible et d'inefficace. Justement, c'est dans ce contexte qu'Ottawa va annoncer les détails de sa contre-attaque sur des tarifs vers 11h ce matin. L'industrie du camionnage au Québec craint de faire les frais de cette guerre tarifaire de part et d'autre de la frontière. L'an dernier, le Québec a exporté pour 85 milliards de dollars de marchandises vers les États-Unis. Ça équivaut à 70 % de nos exportations. En politique provinciale, le Parti québécois reste en tête des intentions de vote avec 30 % d'appui selon un nouveau sondage Léger Québécois publié ce matin. Le Parti libéral et la CAQ sont à égalité à 23 % Le Parti conservateur suit avec 16 % Enfin, Québec solidaire ferme la marche avec 7% d'appui. Enfin, l'ancien député solidaire Vincent Marissal sera candidat pour le Parti québécois cet automne. Il quittera le comté de Rosemont à Montréal pour se présenter dans la circonscription de Taschereau à Québec. Marissal avait flirté avec les libéraux de Justin Trudeau en 2017 avant de se présenter finalement pour Québec solidaire. Il s'était d'ailleurs excusé après avoir menti publiquement sur ses discussions avec le parti. Voilà, c'est complet pour tous les détails et autres nouvelles. Visitez lenouveau.info.
24: Merci Benoît, je t'en souhaite une bonne. Dans le monde du sport, ben on surveille ce soir les Blue Jays qui reçoivent les Royals de Kansas City, toujours dans l'espoir de faire des séries éliminatoires. J'ai rarement vu une course aussi serrée pour faire les éliminatoires dans le baseball. Là, c'est excessivement serré. Donc, à suivre pour les Jays, qui ont des chances, ben, c'est mince. C'est mince, les Royals qui sont pas une grosse puissance du baseball non plus. Quoique ça va bien, on a remporté 9 lors du dernier match. Mais on verra.
22: J'ai vu la semaine dernière, on est le calendrier le plus facile du baseball majeur.
24: Ouais, mais pour ça, faut que tu gagnes.
22: J'y crois. Moi, j'y crois.
24: Ben là, son 5-5 est dedans. Oublie ça. T'as-tu quoi?
22: On vit d'espoir.
24: T'as-tu quoi? Soyons francs et honnêtes, là, comme d'habitude. Ils ont pas d'affaires, là. Ils n'ont pas d'affaires là.
0: Merci beaucoup, Dicky. Aujourd'hui, on vous rappelle que la gang de Saint-Anthropos est complète et de retour avec Seb Trudel, avec Mario Tessier. Le monde à Mario, d'ailleurs, soyez là à 15h35 et 17h50. Vous pouvez réentendre, d'ailleurs, son monde à Mario en fin d'émission. Et toute la gang sera là de 14h55. Aujourd'hui, c'est Geneviève qui va être avec eux. Cathy Gauthier est avec l'équipe les lundis, le reste de la semaine. Ben, c'est Geneviève que vous avez entendu tout l'été, qui fait partie officiellement maintenant de Saint-Anthropos dans la version régulière. Alors, soyez-y aujourd'hui. 14h55 pour beaucoup, beaucoup, beaucoup de plaisir. D'ailleurs, on célèbre cette année les 30e anniversaire de radio de notre ami Mario Tessier. Tout de suite, aux yeux sur Énergie 94.5 à l'instant.

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1: Me demandais là. Rentrée scolaire. C'est quoi ces photos-là? Je vois depuis tantôt sur Facebook là. Des sacs d'école, puis des boîtes à lunch, puis...
2: Change d'amis, moi j'ai rien de ça. Moi, des poutines.
1: Ah!
2: Des filles à legging.
0: Ben, toujours des filles à legging.
2: Des poutines.
1: C'est lesquelles, là?
2: Un gars avec des vinyles?
0: Non, c'est le retour de nos collaborateurs. Et là, vous allez dire, mais Marc Denis était où? Marc Denis arrive toujours un petit peu plus tard. En début de saison, l'automne, on attend que le tournoi de golf du Canadien soit effectif.
1: Et, on veut savoir sur quel forçat y est.
0: C'est ça. Et après ça, c'est parti. Donc, Marc sera avec nous les lundis et vendredis. Bien sûr que c'est un classique dans le boost. Et on a bien, bien hâte de le retrouver. Notre ami Justin Saint-Pierre, demain, sera de retour avec nous autres. Donc, 8h10, demain, manquez pas ça.
1: Comment est-ce qu'il va?
0: Pour la chronique sur la ligne. On on avait une belle invitation à souper chez lui en fin de semaine. Toi aussi,
1: c'est même pas.
0: T'étais pas là. T'étais à Québec.
1: Oui, c'est ça.
0: Mais non, super. Il va super bien. Puis,
1: ben, je sais pas s'il va si bien que ça.
0: Non, comment ça?
1: Mais tu trouves pas qu'il était pas tant sur mon dos que ça, samedi?
0: Quand même. Il était écœurant un peu.
1: Ouais, mais pas comme d'habitude.
0: Ouais, ben, il était chez eux. Tu sais, il se sentait.
1: Peut-être.
0: Moins menacé.
1: Un petit bijou dans le cou, hein, c'est ça qui vous a fait réagir.
0: Ouais, c'est ça. Non. Alors lui sera de retour, Justin, demain dans sa chronique sur la ligne, et notre chum Phil Lapéry aussi qui sera de retour jeudi avec nous autres, 8h10. Et on a d'autres choses qui se trament là, pour le mardi. Oui. On peut pas confirmer tout, mais il y a des choses qui sont en train de se...
1: Jésus-Christ. Le mardi, on a Jésus-Christ.
0: Rien de moins.
1: C'est un 5 minutes libre avec Jésus qui se défoule.
0: C'est ça.
1: Ah, ouais.
0: Puis en plus, nous, on peut faire des demandes, en tout cas.
1: Ah, ouais.
0: Vous allez capoter.
1: Ouais.
0: On lève notre verre à Francis de Grand Prix ce matin dans le boost.
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0: 8h53 minutes dans quelques instants. Van Halen, Offspring, Green Day également. Ah, ben Walk ouais, the canons. Moon avec Shut Up and Dance. C'est demain que vous allez partir votre journée au travail.
1: Non, ils attendent dans la salle de pause. Là,
0: ah ouais, ils sont là, ce sera pas là.
1: Ben, Van Halen, c'est un peu tranquille.
0: Oui.
1: Elle dit, Van Halen souffre de la maladie d'être mort. Ouais. On l'oublie, là, mais il a dit Van Halen est mort.
0: Ben oui.
1: Ben oui.
0: On le sait, arrête de nous le dire.
1: Ben non.
0: Vous fend le cœur.
1: Ben alors. Du PA, il y a mieux Andrea Bocelli qui est des Van Halen. Fait pas bien grave.
0: OK, hey. Cette grosse musique-là, ça s'en vient dans les prochaines minutes pour bien commencer votre journée au travail avec votre chum Mylène.
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2: Un gros merci encore une fois d'avoir été avec nous depuis 5h25, même avant. On reçoit des textos même avant que le show commence. C'est parfait comme ça. On aime ça. Vous êtes présents avec nous autres, les chums. Vraiment, on a beaucoup, beaucoup de plaisir à vous retrouver pour cette nouvelle saison de radio. Et si vous, vous avez manqué des petits bouts ce matin, ben vous pouvez aller réécouter les meilleurs moments du boost à tous les jours. Hein. Vous allez sur iHeart Radio, la balado du boost, et à tous les jours, vous avez les meilleurs moments en condensé qui se retrouvent là-dessus, entre autres, les slogans des différentes campagnes électorales. On ouais. a même brainstormé sur certains... on a donné des idées, là.
3: Ouais, pour le PQ, c'était quoi ton idée déjà, Dicky? C'était
4: pas le temps de niaiser.
3: C'est ça.
2: Entre autres.
3: Mes pieds.
2: Ah ouais, c'est ça. Et la Coupe Walter, la fameuse coupe de...
3: Ouais.
2: LPHF chez le hockey féminin qui s'est perdu, qu'on a retrouvé. Toute l'histoire a été racontée dans Dicky Dicquoi. Vous pourrez aller réentendre ça également ce matin. Les gars, bonne journée.
3: Toi aussi.
2: Hey, à demain.
3: Ben oui. 5h25.
2: Demain, mercredi. On va être ensemble également, puis moi, je vous accompagne, bien sûr, jusqu'à 11h25 ici, avec entre autres les Black Keys qui s'amènent Van Halen et Jump, et c'est Walk the Moon. On part ça tout de suite. Bon matin. 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

0: J'en aurais dû m'enseigner.
1: Parlant d'école, c'est la rentrée pour certains aujourd'hui. On vous en souhaite une très belle journée qui, pour l'instant, ne sera pas trop chaude, mais qui pourrait se réchauffer jusqu'à 23 au Saguenay, 28 avec l'humidex. Et 20 degrés pour le lac Saint-Jean, seulement 17-18, c'est ce qu'on a au mercure.

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1: 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Papa Roach et Wake Up Calling en musique dans quelques instants.

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1: C'est la rentrée à Énergie 94.5. Tout le monde est de retour. Les équipes régulières, Seb Trudel, Mario Tessier et Geneviève Hébert-Dumont, que vous avez entendu tout l'été, qui fait partie maintenant de l'équipe de Ça rentre au poste. Cathy Gauthier qui va être là tous les lundis également avec la gang. Et soyez là aujourd'hui pour, entre autres, Le Monde à Mario. Une belle nouveauté qu'on va découvrir tout le monde ensemble. Fie-toi pas à son nom. 15h35 et 17h50, vous pouvez entendre Le Monde à Mario. Il y a un beau, super beau trip aussi au Club Med de Québec-Charlevoix gagné pour deux adultes et deux enfants dans le quiz de la ligne très ouverte. Et demain, on a notre chum Justin Saint-Pierre qui sera de retour avec nous autres dans le boost à 8h10. Manquez pas ça pour sa chronique sur la ligne. Et sur l'heure du midi, nouveau show également, midi show. Je sais qu'hier, Patrick Grou a fait une toune dont on a entendu parler nous autres dans le boost. Ça a l'air que c'était bien bon. Alors, vous pourriez avoir bien du fun avec eux en branchant, en restant bien branché au 94.5 Énergie, la gang de midi show. C'est Patrick Grou avec Corinne Côté et Andréanne Brunet. Fever Dream, Alex Warren, ça s'en vient en musique dans quelques instants sur Énergie.
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27: Bonjour, ici Étienne Phoenix. Le gouvernement Carney va dévoiler dans les toutes prochaines minutes la liste des contre-tarifs à ceux imposés par l'administration de Donald Trump. Le président américain nie avoir exigé des concessions sur le français lors des négociations commerciales avec Ottawa. Sur son réseau social, il écrit qu'il s'agit d'un mensonge inventé par un premier ministre faible et inefficace dans le but de regagner le soutien des Québécois. Et dans un autre message publié un peu plus tôt, il dit envisager sérieusement de rebaptiser le lac Ontario en lac d'Amérique. L'ex-animatrice télé Claudine Desrochers sera candidate pour la coalition Avenir Québec dans le comté de Joliette, dans la Naudière. Elle s'est présentée devant les médias, accompagnée de la première ministre Christine Fréchette cet avant-midi. Christine Fréchette demande aux Québécois d'être prêts à affronter la tempête causée par la guerre tarifaire avec les États-Unis.
28: Ça risque d'être rock'n'roll au cours, et là j'espère que c'est au cours des prochains jours et que ça va pas s'éterniser, mais il faut se préparer à toute éventualité. Et c'est ce qu'on fait.
27: Signaleur de piste tapé par un avion de la compagnie French Bee à l'aéroport de Montréal hier soir a finalement rendu l'âme à l'hôpital. L'homme travaillait pour la compagnie Samsic et effectuait des manœuvres au sol au moment de l'accident qui s'est produit vers 19h30. Des mesures d'aide et de soutien ont été offertes par l'aéroport de Montréal au personnel et passagers témoins de ce drame. Enfin, un juge américain a rejeté ce matin la demande de Ghislaine Maxwell visant à faire annuler sa condamnation. L'ex-conjointe de Jeffrey Epstein purge une sentence de 20 ans de prison pour l'avoir aidé à abuser sexuellement d'adolescentes. Ça complète. Pour d'autres nouvelles, consultez le nouveau.info.

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3: Oh yeah!
4: OK, hier, on a fait nos erreurs de débutants. Aujourd'hui, ça va être un show parfait.
5: Ah, exceptionnel.
4: Est-ce que ça nous met de la pression ou on est capable?
3: Je pense qu'on est capable.
5: Okay. Moi aussi, je pense qu'on est capable.
4: Mais là, avec mon fils, on a consulté une ergothérapeute. Puis là, elle m'a expliqué qu'il y a une échelle dans la perfection, OK? Mm-hmm. Imaginez un triangle.
3: Okay.
4: Le haut, c'est la perfection. Uh-huh. Ensuite, on y va pour acceptable, correct, puis botché.
5: Ah, OK.
4: Fait que là, nous, l'idée, c'est qu'il faut décider on va à quelle étape. Fait qu'on vise vraiment la perfection, on vise le top la pyramide,
3: mais pas dès le début, je pense pas. Okay. Faut y aller en étapes. C'est important, ça, de prendre son temps. Ouais. Y aller une étape à la fois.
5: Moi, je pense qu'on pourrait rajouter des catégories.
3: Okay. Ouais.
5: Quatre
3: passés. Ouais.
4: Comme quoi, qu'est-ce qu'on rajoute?
5: Tu sais, là, t'as dit correct. Ouais. Fait que pour avoir un petit peu plus correct ou...
4: un petit peu moins correct.
3: Ouais. Fait que peut-être un son aussi.
5: Ouais.
3: Ah, tu sais, un petit...
5: C'est sûr. Ouais.
4: Puis ce midi, on vise quoi? Qu'est-ce qu'on décide?
3: Moi, je dirais très, très bon.
5: Ouais.
3: Ben, c'est bon,
4: c'est
3: ça?
4: Beau, ça.
3: Mmh. Ouais,
4: c'est très bon. Bienvenue dans le très, très bon midi show. On est content de dîner avec vous ce midi. Hey, puis parlant de lunch, là, ça vous rend-tu qu'on aille se commander quelque chose?
5: Oui, j'ai super faim.
4: OK, on part.
6: Bienvenue chez Midi Show. Est-ce que je peux prendre votre commande?
4: Ah, ben oui, ben moi, je filerais pour un petit 8 ans de prison pour un mauvais coup.
3: Oh,
6: Jones avec ça?
5: Ouais. Oui, moi, je vais prendre un drink que mon fils a inventé.
6: Un chausson avec ça?
3: Ouais, moi je prendrais une visite dans un village très peu connu du Québec, tellement loin que le maire du village, c'est le maire puis la prostituée en même temps.
6: Ça va être tout?
3: Oui, ça va être tout, je pense.
6: 26,95, avancé au deuxième guichet, merci.
3: Merci.
5: Ah, c'est pas cher comme menu. Pourtant, il y avait du stock là-dedans.
4: Tout ça, ça s'en vient dans le midi show.
3: C'est un très, très bon menu, je trouve.
4: Mais ça va dans tous les sens. C'est un fils qui a inventé un drink, il y a de la prison, il y a un maire.
3: Mais ça n'a pas rapport, c'est un gag.
4: Ah!
3: Oui, mais c'est un petit village, très, très loin, qu'on va découvrir tantôt.
5: Moi, j'ai hâte.
3: Vous allez voir.
4: Là, t'as parlé de gag. T'es-tu en train de me dire qu'on va rire ce midi?
3: Ben, va les jokes!
4: OK.
3: Hein, Corinne?
5: Oui, moi, j'en ai une au moins.
3: Oui?
5: Oui.
3: Moi aussi. J'en ai plein.
5: Fait que va être deux jokes ce midi.
4: On en fait une maintenant?
3: Ah oui, donc, Andréane, vas-y. Fais-nous une joke, là.
4: OK. Ça, c'est la joke de mon fils de 4 ans.
5: Yes,
3: OK, vas-y.
4: Là, c'est un gros.
3: On aime ça.
4: Alors, c'est un cornichon qui parle avec...
5: Ben, c'est sûr. Il y a toujours un légume ou un fruit.
3: Ah ouais, ça peut pas être un vendeur de drogue, hein?
4: C'est un cornichon qui parle avec un autre cornichon.
3: Ouais.
4: Qui lui dit, « Hey, t'as une banane dans l'oreille. »
5: Quoi?
4: T'as une banane dans l'oreille.
3: Non.
4: Quoi?
3: Ouais.
4: T'as une banane dans l'oreille. Quoi? Parle plus fort. Je suis mort. C'est la joke de mon fils de 4 ans.
3: Wow. C'est quelque chose.

0: pense que les cornichons sont morts. Ben oui. Alors, ils sont très vivants. C'est plein de bactéries, cette affaire-là.
1: T'as bien. Tu vois bien. Et ça n'a rien, ton fils?
2: Non, ben, il y a 4 ans.
0: Il n'est pas capable de s'essuyer comme du monde. On va y aller par étapes.
2: Ah, mon doux Seigneur. Fait que j'espère que vous ferez des meilleurs jokes que celle de mon fils.
1: Ben, c'était très drôle. Mais refais la même affaire, mais au lieu de cornichon, c'était une crotte. Vas-y donc, ouais.
0: Okay. Non, OK, on
1: dit qu'on n'a pas le temps, mais c'est pas grave. La prochaine fois, demain.
2: OK, parfait. Fait qu'on enchaîne. On enchaîne.
0: Ah, j'adore l'enchaînement.
2: J'ai réalisé, Pat pis Coco, que je suis une vieille personne.
0: Toi, t'es une vieille personne. Ah,
2: j'ai 38 ans pis je suis une vieille patente pis je vais vous expliquer pourquoi il y a de très bonnes raisons que je suis.
0: S'il te plaît,
2: oui. Vieillissement prématuré. Tout de suite après, on part notre show avec Some Night sur Énergie partout au Québec.

0: une belle gang à manger ensemble ce midi. On reçoit bien des textos au 6-12-12.
1: Oui, c'est le fun. Merci d'ailleurs de nous écrire comme ça. Il y a Benoît Lachaine de Carrosserie BL qui dit « Salut la gang, bon show, ben merci beaucoup. » Puis bon appétit à toi. Il est peut-être en train de manger sa grosse sandwich.
2: Peut-être, là. Il y a Richard oui. Godbout aussi de Saint-Colomban. « Salut Pat, Andréane et Corinne. » C'est nous, ça.
1: Ah, wow.
2: Eh bien, salut Richard.
1: Allô, Richard.
2: Hey Charles.
0: Tu mets-tu un dernier texto, mon père?
1: Ben, si tu veux, il y a Bruno qui écrit Andréane, un livre de jokes, s'il vous plaît.
0: C'est ça. Mon fils, il serait très heureux de...
1: Ça pourrait être le coquin cornichon. Lui, il rappelait une joke de cornichon. Non?
0: Oh, mais il est tellement fier qu'il raconte sa blague, là.
1: C'est sûr qu'il a 4 ans.
0: Un jour, je vais... Ben, moi, il me fait plus rire que certaines de tes jokes, Pat Gros.
1: Ouch!
0: Bon. Alors, okay. On enchaîne. Oui. Je suis une vieille personne.
2: Mais pourquoi tu dis ça? Parce que là, t'es la plus jeune.
0: C'est ça. Mais tu sais, on travaille avec des jeunes. Tu sais, je pense à Sam qui est juste à côté de nous, qui s'occupe des réseaux sociaux. Il sort de l'université, il est tout frais, il porte des couches encore. Là.
1: Mais oui.
0: Puis là, Sam, il fait des affaires sur son cell que je comprends pas. J'ai dû demander de l'aide à quelqu'un de notre gang des réseaux sociaux pour un truc sur Instagram. J'ai 38 ans, pas 75. Il y a des affaires qui me dépassent déjà.
1: Fait que c'est pas physiquement que tu te sens vieille.
0: Non, c'est mentalement.
1: Ouais, c'est ça.
2: Sur les réseaux sociaux. La technologie.
0: Toute la technologie. Puis je me force un peu parce que je veux pas devenir, tu sais, une vieille encourtée qui est comme, non, c'était mieux dans mon temps. C'est pas ça. Mais je suis dépassée par la technologie. Puis là, je réalise qu'en fait, au-delà d'être dépassée, je suis terrifiée par la technologie.
2: Wow.
0: J'ai appris qu'il y a eu en fin de semaine à Pékin le World Robot Games.
1: Ah oui. Hey, ça, c'était peur, hein?
0: Des Olympiades de robots, toi, chose.
1: Ben oui.
2: Je sais, j'ai vu une vidéo puis ça m'a fait beaucoup rire d'avoir des robots explosés dans un matelas.
1: Ça fait peur et rire en même temps.
2: Ben, parce que ça coûte tellement cher. Je sais pourquoi tu fais ça.
1: Puis la façon que ça se déplace.
0: C'est des robots de... humanoïdes, là, tu sais.
1: Oui, exactement, là, des vrais, là.
0: Puis là, ils ont pas de visage. Puis là, ils sont contrôlés par des humains, là. Là, ils se sont tous réunis à la patinoire olympique de Pékin en fin de semaine. Puis il y avait des épreuves.
1: Oui.
2: Ils étaient-tu sur des patins?
0: Il y avait... Non.
2: J'arrête tellement aimé ça.
1: En rollerblades à la glace.
0: Oh,
1: ça aussi,
0: Dieu.
1: Ça serait beau.
0: Il y avait de l'athlétisme, OK? Ils ont même battu le record du 100 mètres de Usain Bolt.
2: Ben oui, mais c'est des robots.
1: Ben
0: mais
1: oui.
0: C'est ça. Le robot le plus rapide.
2: Savais-tu qu'une Lamborghini allait plus vite que Usain Bolt?
1: Oui, savais-tu qu'il y a le TGV aussi? Ah, ben ouais, hein?
0: Langong Ultra, c'est lui,
2: ah, c'est
0: l'humanoïde rouge et sans tête, qui a terminé le sprint.
1: Excuse-moi, là rouge, tu fais des bonnes jokes.
2: Rouge et sans
1: rouge
2: tête,
1: et
2: son
1: sans
2: nom
1: tête.
2: De famille, c'est Ultra.
0: Il a terminé le sprint, le 100 mètres, en 9,39 secondes.
1: Mais c'est un robot, il est déjà capable de battre ça. On dirait qu'il veut y aller en étape, là. Prochaine étape, une seconde.
0: Mais c'est pas
1: fini.
0: Tout. Il y a des robots qui se sont affrontés à la boxe.
2: Oh, s'il te plaît,
1: ça
2: oui.
1: doit être vraiment drôle.
0: C'est magique. Il y a eu du football. Il y a eu des arts martiaux.
2: Du football? Moi, je veux... Ah, je l'ai pas vu. Il faut... Des arts martiaux?
1: Mais des arts martiaux, là... T'écoutes juste l'audio, c'est comme frapper des casseroles ensemble.
0: Oh, mon Dieu.
1: Des sons de spring,
0: des... Il y a des robots donc qui ont combattu. Moi, je trouve ça épeurant, la boxe. Puis il y a une spectatrice de 72 ans là, qui a dit dans une entrevue après, elle dit, moi, j'ai envie de voir les machines affronter des athlètes humains. On va pouvoir voir plus clairement si les machines peuvent surpasser les humains. C'est ce qu'elle a dit.
1: Ben voyons donc. Ils battent déjà le meilleur au monde aux 100 mètres.
0: Puis pourquoi on veut savoir ça?
2: Ben, je te dirais mettons, à la lutte gréco-romaine,
0: ouais.
2: Je serais 100% divertie. Ça, j'haïrais pas ça. Un robot tout nu.
1: au curling. Oh. J'aimerais ça voir ça au curling.
2: Hey, ça fait comme une ligne dans la glace avec son genou de métal.
0: Ah, c'est
1: avec terrible. Le balai.
0: Il y a aussi, il y a eu des matchs de soccer aussi, hein.
1: Ah oui?
0: Ils ont marqué des buts puis tout, là. Puis le public applaudissait, là. Il s'est passé plein de
2: ils ont fait de la poutre puis après ça, ils font comme le petit salut de gymnastique avec les petits fesses serrés. Moi, j'aurais pas eu ça.
0: C'est sûr, ça aurait été bon. J'en ai pas vu, mais en tout cas, dans les vidéos que j'ai vu passer.
1: Avez-vous vu la compétition de plongeon? Ça, c'est drôle en tas.
2: Ils font pas du plongeon.
1: Oui, ils font du plongeon. Non. J'ai mis la main là-dessus. Je vais faire entendre ça tout de suite. Next jump.
3: Le prochain plongeur, Cybersplash, 3000 CR4, 888, point, point. Représentant Robo Canada.
4: Aïe, aïe, aïe, aïe, aïe, aïe. brûle.
1: Alors, c'est ça que ça...
2: C'est vraiment bon, Pat.
1: C'est ça que ça donne un robot qui...
2: qui plonge.
1: On a mis la main là-dessus. Là. Sur quel site encore, Raphaël, qu'on a trouvé ça?
5: Robot.com.
1: Ouais, robot.com. Okay. J'ai voir, il y a plein d'affaires le fun.
0: Ah, oh, c'est pas possible.
1: Wow, là, il y a une ambulance de robot, il est venu le chercher.
2: Ouais.
0: OK.
1: L'emmener à l'hôpital de robot.
2: De robot, ouais. Ouais.
1: Il a attendu avec les robots pendant 17 heures à l'urgence.
2: Il a déchargé parce qu'il n'y avait pas de plug.
1: Oui, c'est ça.
0: Oh, mais tu sais quoi, votre monde de robots me plaît plus que celui que j'ai vu.
2: Oui, effectivement.
0: World Robot Games. Ah, oh, mon doux, merci. Merci de faire partie du Midi Show. Merci de dîner avec nous ce midi. Et là, on va parler de quelque chose de sérieux.
1: Quoi?
2: Ah!
0: Ben, on est aussi une entreprise.
2: On est une entreprise.
1: Déjà, deuxième show.
0: On est une émission de service, nous autres. On est là pour servir les gens.
2: On sert, ouais.
0: On va se parler d'entreprises d'ici qui ont trouvé une façon super originale de riposter aux tarifs de Trump. Là. Ils font comme un gros finger à Trump. On vous donne les détails, ça va vous surprendre après. Classe moyenne, puis Orange Lessard, c'est « Je suis en vacances sur Énergie partout au Québec ». ».

0: World Robot Games il y a quelques minutes. Sylvain nous a texté au 6-12-12 pour nous dire, est-ce qu'ils ont vu le robot tondeuse de gazon à pattes gros? Il est vraiment très bien.
1: Oui, il est très bien.
0: Ton robot?
1: Oui, oui.
2: Il est très bien, vous avez.
1: Là, je donne une voix, là.
2: Ah oui?
1: Ouais, je tonde le gazon. Super le fun.
0: Wow!
1: Ouais. Puis moi, je réponds, peux-tu fermer ta gueule? Puis on a du fun, là. On se fait un pique-nique. On se masse les pieds.
0: Ah, oh, ouais.
2: Ah, mon Dieu, on se masse les lames, hein.
1: Parce que, ben oui, c'est, ouais, c'est vrai.
0: C'est
1: ouais,
0: coupant. C'est ça. Et là, puis il y a Pascal aussi qui dit, salut à la nouvelle équipe du midi. Vous êtes wow, wow, wow. Vous êtes des malades. Je vous aime. Merci de faire partie de notre midi.
1: Oui, merci d'être là, tout le monde. Merci. Moi, j'aimerais ça savoir ce que les gens mangent, pendant qu'ils nous écoutent. Fait que c'est pas trop compliqué.
2: Moi aussi, 6, 12, 12. Ça, oui.
1: Ouais, savoir. Qu'est-ce que vous mangez le midi? Ma blonde, elle, elle mange des huîtres.
2: Fumé. Fumé,
1: oh,
2: le
1: ouais?
2: midi,
1: j'en ai ouais. un petit canis,
2: là.
1: Ouais, un petit canis. Des fois, c'est des petites sardines. C'est pas compliqué pour elle. Après ça, elle se tape un yogourt puis plein d'affaires dégueulasses de même. Mmh.
0: Ben voyons, c'est santé, du yogourt.
1: Oui, mais tu sais, après avoir mangé des moules
2: c'est
1: fumées.
2: Sûr, c'est sûr qu'il y a des huîtres fumées puis des sardines avec un yogourt. Tu sais, c'est pas le dîner où je me dis,
1: Ben, il y a quand même des biscuits soda avec ça.
2: Ah, OK.
1: Tu sais, souvent, met ça sur un biscuit, trempe ça dans son yogourt. Elle suce dans son popsicle.
2: Son yogourt aux fraises. Ouais, c'est
0: ça. Elle est équilibrée, j'aime ça. Il y a un sujet dont on ne pouvait pas ne pas parler.
1: Hein?
0: Il y avait beaucoup de négations, là, mais je pense que vous me suivez. Il fallait qu'on en parle, c'est ça que je veux dire. Vous savez que Trump, depuis vendredi dernier, nous impose des tarifs un peu farfelus à certains moments, 50% de tarifs douaniers. Puis là, il y a des entreprises au Québec qui ont décidé de riposter à Trump de façon un peu humoristique. D'abord, il y a Bière Dépôt qui est à Chambly qui a décidé, ça c'est pas humoristique, je trouve que c'est un beau geste, il a retiré complètement de ses tablettes tous les produits de bière fabriqués ou distribués aux États-Unis.
1: Bravo, parce que pour vrai, ça prend du courage, surtout quand c'est les premiers à le faire. Tu dis, est-ce que les autres vont suivre? Parce que j'imagine que c'est un peu ça le but de la démarche. Fait que ces premiers-là, là, je trouve ça tout le temps
0: c'est
1: le fun qui s'implique comme ça. Ouais.
0: À Québec, il y a la biscuiterie Monsieur Sablé qui lui a décidé d'offrir 15% de rabais avec le code suivant, -15 Mont-Donald.
1: Oh,
2: c'est un très beau clin d'œil.
0: Puis en plus, il dit qu'il a enregistré une vingtaine de commandes grâce à son rabais. Puis ça, c'est beaucoup parce que c'est une toute petite biscuiterie. Pour lui, c'est une grosse augmentation dans ses ventes.
2: C'est cool.
0: Puis on veut vraiment encourager l'achat local. On veut que les gens... Tu sais, il y a eu une vague, là, à un moment donné, dans les premiers tarifs de Trump. On était très, très axés sur ce qui est produit au Québec puis au Canada. Puis là, c'est comme si on voulait qu'il y ait une deuxième vague qui embarque pour faire un petit doigt d'honneur à ce que Trump fait. Mais là, Pat, t'es tombé sur des tarifs un petit peu niaiseux.
1: Ben, c'est parce qu'on est passé à travers ce matin avec l'équipe et tout ça, parce qu'il y a beaucoup de tarifs niaiseux, là, de 50% d'imposition par Trump, évidemment, sur des produits canadiens, dont des fausses barbes et des perruques et faux sourcils.
2: Mais
1: c'est pas une joke, là, je vous le jure. Il a imposé ça, 50% pour ça.
2: Ben, c'est sûr que, tu sais, la clientèle doit être énorme.
1: Oui.
2: Mais quand, tu sais... Quand faut t'acheter une fausse barbe,
1: ouais.
2: Tu sais, combien, mettons, ça, combien en ont vendu?
1: Ben, c'est tellement. Ben, il y a mon autre Grenoble qui en a acheté quand même pour.
2: Des faux sourcils.
1: Des faux sourcils.
2: Oui, des faux sourcils, ouais. Ouais,
0: ça doit valoir pas mal plus cher, là.
2: Oui.
1: Oui. Faux sourcils ou fossiles, je sais pas s'il y a un tarif sur les fossiles parce que c'est très très à la mode aussi, il faudrait voir.
2: Ah, c'est vrai que les fossiles, ouais.
1: Ouais, ouais.
2: Là, c'est ça, c'était pas nommé. J'imagine que les fossiles, il y en a beaucoup là qui seraient déçus de pas avoir des yeux de biche. Là.
1: Non, c'est des yeux de biche. Il y avait des poils de cheveux, des poils de cheveux.
0: Des poils de cheveux ou de chevaux?
1: De chevaux.
2: Des poils de chevaux?
1: Oui, des poils de chevaux.
2: Ils chargent plus cher pour des poils de chevaux.
1: Oui.
2: Puis qu'est-ce qu'on fait avec des poils de chevaux?
1: J'ai aucune idée. Des pinceaux, j'imagine.
2: Ah,
1: tu fais quoi avec ça? Des
2: moi,
1: pinceaux?
2: Moi, j'avais des pinceaux en soie de porc.
1: Ah oui?
2: Ouais.
1: Wow.
2: Ouais,
1: pas bras. De chevaux.
2: Parce que quand le porc fait son cocon, il fabrique de la soie.
1: Il fait son cocon?
2: Oui,
1: un
2: et là,
1: porc.
2: Après ça, il se transforme en papillon. Des gros papillons.
0: Corinne, j'y ai cru. Quand t'as commencé, t'étais tellement sûre de toi, j'ai vraiment fait un porc.
1: Ouais.
0: Fait un cocon.
2: J'aurais pas dû lâcher.
1: Non. Il y a la peau de reptile aussi.
2: Ah, les peaux de reptiles.
1: Ouais, peaux de reptiles.
0: Qu'est-ce que tu fais avec ça?
1: Ben, des bottes, je pense.
2: Ah oui, OK. Parce que là, moi, je voyais ça comme un toutou un peu macabre, tu sais. Comme une peau d'iguane un peu transparente.
1: Que tu bourres ça.
2: Avec tes poils de chevaux.
1: Ben oui, c'est ça.
2: Pour
1: tu
2: essayer d'être dedans. Ben oui.
0: Ah,
1: il y a plein de trucs, des décorations de Noël, sauf celles en verre ou en bois.
0: Okay.
1: Et des articles de carnaval aussi.
0: Ah.
1: Pourquoi sauf en verre et en bois?
2: Je sais pas, ça doit être le verre et le bois. Ben, c'est parce que c'est nous autres qui fournit le bois.
1: Ah, c'est, ouais, c'est ça.
2: Je me rappelle qu'ils pouvaient pas, pas charger.
1: Ah, ouais, c'est quand les même... cannes à pêche aussi, c'est ça. Plein de trucs comme ça, très importants.
0: Ben oui, merci beaucoup, Trump, de nous faire rigoler ce midi. Puis je le répète parce que c'est important. Si vous pouvez, là, porter attention d'où viennent les produits que vous achetez puis favoriser le Québec puis le Canada, pourquoi pas?
1: Ouais.
0: Hein, parce que la force de la gang d'énergie, c'est de renverser le gouvernement Trump.
2: Ben oui.
0: Oh, excusez. Ouais, j'étais bien politique. OK, Corinne, de quoi tu nous parles dans quelques minutes?
2: Ben, mon fils a inventé un drink, puis je vais le partager avec vous.
0: C'est bon?
1: C'est sûr que c'est pas bon.
2: Aga, vous me le direz.
1: OK, okay.
2: Vous me le direz,
1: j'ai hâte de voir.
2: Bon.
1: Ouais.
0: Puis on a aussi Ozzy Osbourne qui s'en vient en musique.
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3: 11h53. Oups, excusez, madame, j'aurais dû vous laisser finir.
4: Ben oui, c'est pas ce matin.
3: Nous autres, on a déjà commencé à manger en studio. Quand vous a demandé qu'est-ce que vous mangez pour votre heure de lunch.
5: Il y a Carl qui mange du Harvey's. Ah, c'est bon, pareil, cette bonne boulette-là qu'on n'est pas sûr. On n'est pas sûr c'est quoi, mais c'est bon.
4: Fait, tu vois, il y a Bruno, il mange 2 12 pouces.
5: Wow!
4: Il mange un 24, lui.
5: 2 12 pouces?
4: 2 12 pouces.
5: Wow, il est impressionnant. Il y a Étienne. Salut, nous, on a un dîner barbecue burger à notre shop. Ce midi chez MBI Global de Rouyn-Noranda.
4: Ah, ben, salut, Rouyn! J'arrive de là, moi, en plus.
5: Ah, oui. La gang de la BTB, hein?
3: On les aime.
5: Oui, il y a Andrew de Granby qui nous envoie une photo, lui, de son lunch. Il écrit « Un bon pâté chinois à la gang de Andrew de Granby ». Écoute, Andrew, je suis convaincu que c'est un bon pâté chinois. C'est délicieux, mais il est pas beau. Sur l'image, pas clair là que c'est un...
4: C'est juste que vu que le bœuf haché est pas 100% au fond, il ressort un peu au-dessus, ça donne une impression de manque de fraîcheur.
5: Ou de fourmi.
4: De fou?
5: C'est un peu... Non, mais la viande, faut la cacher, c'est pas beau. Comprends-tu ce que
4: mais
5: je veux dire?
4: Mais il est sûr qu'il est super bon. C'est un pâté chinois, un coup mélangé. Là, ouais,
3: non,
5: c'est toujours bon, ça. Toujours bon.
3: Quand j'étais petite, ma gardienne ne faisait que nous cuisiner du pâté chinois.
5: Oh.
3: Alors, moi, je peux plus en manger, c'est fini.
4: C'est ben, comme fini.
3: Overdose de pâté chinois, c'est la chose la plus dégueulasse.
4: J'en mange pas non plus du pâté chinois. Moi, les enfants qui se servent en forme de rectangle puis de carré, là, c'est pas mon trip.
5: Pas de lasagne?
4: Non.
3: Carré-date?
4: Non. Ah, carré-date, c'est bon, oui.
3: OK.
5: Puis, mettons, spaghetti que t'as mis dans un moule carré, tu le manges-tu?
4: Ben, moi, spaghetti, lasagne, c'est pas mes affaires. Ah, moi, j'ai des opinions peu populaires, là, à ce niveau-là.
5: Ah,
4: on pourra s'en reparler, mais j'ai...
5: On aimerait ça. Ouais.
3: Mais là, tu vas nous parler d'un drink plutôt que ton fils.
4: Oui. Wow. En fait, je vais vous mettre en contexte parce qu'en fait, semaine passée, j'animais un gala au Festival du Rire de Joliette, puis on me fournissait une chambre d'hôtel. Fait que j'ai amené mon fils. Puis quand tu rentres dans une chambre d'hôtel avec un enfant, c'est pas la même affaire, là, quand tu rentres seul. Tu sais, moi, d'habitude, je rentre, je lui fais mes affaires, il y a deux lits, fait que là, je teste dans lequel des deux lits, je vais aller m'endormir tout à bien, scrollant dans le silence. Mon fils, lui, est monté sur un lit, puis il m'a dit, penses-tu que je suis capable de sauter sur l'autre?
5: Yes!
4: Là, j'ai dit, non, t'es pas capable. Fait que là, il l'a fait, puis il m'a dit, viens l'essayer. On a passé 45 minutes
5: à sauter
4: d'un lit à l'autre en faisant des culbutes.
3: C'est parfait.
4: Je fais jamais ça tout seul, et je suis 100% idiote de pas le faire plus souvent.
3: Oh, ouais, oui, hein?
4: Pour vrai, c'est vraiment le fun. J'ai vraiment du fun.
5: Une fois par mois, au lieu d'aller dans un espèce d'endroit pour enfants dont j'oublie les noms.
4: Oui,
5: tu
4: pourrais
5: faire ça. Tu loues une chambre d'hôtel, tu sautes tes lits.
4: Puis en plus, tu peux dormir là, puis des fois, tu as le déjeuner compris.
5: Ben
4: c'est
5: en plus.
4: Mieux.
3: C'est extraordinaire.
4: Fait que là, c'est avec le scalp bien humide qu'on a dû partir pour le spectacle. C'est la petite soirée.
5: Ah, oui,
4: Et là, dans le salon des loges, il y avait plein d'affaires à manger. Tu sais, des plateaux d'affaires, des bonbons, des sacs de chips, un frigidaire plein. Puis là, mon gars est rarement confronté à autant d'abondance, libre de même sur le comptoir. Fait que j'ai dit, tu peux prendre ce que tu veux, mais partage. Parce que c'est à tout le monde ici, tu sais. Fait que moi, je vais me changer. Je reviens dans le salon. Il s'est versé un Coke Zéro dans un grand verre.
3: OK.
4: Là, il dissout de la barbe à papa bleu dedans.
5: Non,
4: là, il me regarde puis il fait « Gaffe, maman, ça fond. » Après ça, il prend une poignée de popcorn, il met sur sa liqueur.
3: Un génie.
4: Et il s'est mis à empiler des chips All Dress Waffle par-dessus. Ça, c'était son drink.
5: Wow.
4: Là, je l'ai regardé, j'ai fait « Hey, bon spectacle. » Tu sais, comme je peux pas y enlever ça, là, tu sais, c'est tellement une belle création. Fait que je suis partie animée. Je sais pas comment je vais pouvoir revenir de ce drink-là.
3: Mais non.
5: Mais il l'a pas bu, là, des chips molles.
4: Il a tout bu.
5: Des
4: manger.
5: Chips molles. C'est la seule affaire qui marchait pas pour moi dans son drink. Le reste, ça marche.
4: Ben, peut-être que les chips se sont pas mouillés. Je l'ai pas vu le boire. Fait que peut-être qu'il a mangé les chips, mais le popcorn avait commencé à fondre.
5: OK. Quand
4: fait
5: même.
4: Fait que c'était sucré, ça.
3: Non, mais moi, un drink avec des motons. Voyons.
5: Ben oui, c'est ça.
3: Ce sera pas possible.
4: Non, mais c'est ça, mais c'est un enfant. Il n'y a pas de standard.
3: Je comprends.
5: Quoi que moi, je prends ce drink-là, mets 2 onces d'alcool, puis ça, c'est ça le fait. Hein? Oh, oui, oh, oui, rendu là, là.
4: C'est ça, ça prend juste de l'alcool. Ben, oui. Ça, là, ils doivent charger 25$ dans un speakeasy pour un drink de même, c'est sûr et certain. Mais c'est sûr que ça y a fait du bien, cette liberté-là, parce que chez nous, tu sais, chez nous, c'est une journée de dessert sucré, puis l'autre, c'est dessert fruit. Fait que là, il est comme, il a le droit à 1 heure de télé par jour la fin de semaine, pas d'écran la semaine, sauf pour les 5 minutes où on apprend le danois sur Duolingo. Pour vrai, je pense qu'ils ont plus de fun que ça en prison. Là. Mais tu sais, c'est à se demander pourquoi il reste, pour vrai. D'après moi, ce gars-là est avec moi pour mon argent.
5: Ça se peut. Oui.
4: Puis je l'aime indéfiniment, mon enfant. Puis même, tu sais, vous le savez, les enfants, c'est un peu dégueulasse. Tu sais, comme on a pu le voir avec ça. Puis l'autre jour, il me crie au loin, « Maman, je viens de regarder ma verrue plantaire au microscope. » Je suis comme, « Ah, c'est super. » C'est vraiment super. Il a attrapé une verrue plantaire sur le petit orteil. Fait que là, j'ai acheté le traitement avec le pinceau, tu sais, d'acide salicylique, je veux bien dire. Fait que là, je lis sa bouteille en arrivant chez nous. Ça dit « Mettre 2 fois par jour pendant 8 semaines. »
5: Ouais.
4: Ouf! 8 semaines, 2 fois par jour, je me suis écroulée par terre. Je veux dire, on va finir ça, on va être dans une autre saison. Ouais. Pis c'est même pas garanti que ça marche.
5: Non, mais moi, je te le confirme, ça ne fonctionne
4: pas. Non, ça fonctionne pas. T'es mieux
5: ça
4: que
5: fonctionne pas, ces affaires-là.
4: Ça dit qu'il y a autant de chances de partir avec ça qu'avec le temps.
5: Ouais.
4: Tu sais, c'est comme une peine d'amour.
5: Ben, en fait, faut voir un podiatre professionnel.
4: Oui.
5: Puis même le podiatre, faut que tu y retournes, je pense, comme 3 fois.
4: Même Bralin, c'est pas garanti. Wow.
5: Ouais, non.
4: Mais j'ai vu des études, même sur... J'en ai lu beaucoup, puis le duct tape est aussi efficace que tout le reste.
5: Ah oui?
4: Ouais, juste du scotch tape est aussi
5: efficace. Ben voyons donc.
4: Je pense que finalement, ça fonctionne juste par la pensée, les verrues plantaires. J'imagine. Ça existe pas, mais c'est parce que c'est compliqué. T'sais, avez-vous déjà essayé de beurasser de l'acide dans dessous du petit orteil pointu et rabougri d'un enfant? C'est complexe. Moi, je compte plus le nombre de fois que j'ai dit « Arrête de bouger, sinon tes autres orteils vont juste fondre.
3: » C'est bon, mon mot.
4: C'est comme, c'est-tu vrai? Mais en même temps, ils vont pas fondre, mes gars.
5: Mais non.
4: Ils me croient. Ils vont fondre comme le popcorn que t'as mis sur ton compte.
5: Ouais, c'est ça,
3: c'est
5: exact.
3: Magnifique. Je l'aime, ton fils. J'ai hâte de le rencontrer pour y dire à quel point.
4: On regardera sa verrue plantaire au microscope ensemble.
3: Le rêve. Hey, dans le midi show, on veut savoir c'est quoi le dernier coup que vous avez fait qui a mal viré.
5: Oh.
3: 6-12-12 ou le 1-800-665-5440 parce qu'il y a quelqu'un qui risque la prison pour un mauvais coup qu'on a tous déjà fait quand on était jeune. On raconte ça? Après, vous reconnaissez les grandes guitares agressives d'Ozzy Osbourne. C'est Bark at the Moon!
4: Ils sont forts!
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0: On est une belle gang à manger ensemble. On a reçu un texto, 6-12-12, mon Pat. Ça
1: oui, on a reçu un texto, bien sûr. Je vais le trouver. Yannick, salut Pat et bonjour aux deux filles de Yannick, ton ancien déneigeur de Saint-Colomban.
0: Ah.
1: Hey, merci Yannick pour toutes ces années-là. Puis tiendrais-tu faire ma cour à Montréal?
0: On veut connaître votre coup qui a mal viré.
1: Là là.
0: Parce qu'en Pologne, il y a un gars de 23 ans qui risque en ce moment jusqu'à 8 ans de prison parce que, qu'est-ce qu'il a fait?
1: Qu'est-ce qu'il a fait?
0: Il a commandé des centaines de pizzas chez des inconnus.
2: Ben voyons, c'était
1: là
2: un vieux tour.
0: Non, non, non, attends, c'est parce que c'était pas juste ça. Là. Lui, il donnait les adresses et des informations personnelles de ses victimes sans qu'elles n'aient rien demandé. Ouais. Et parfois, les commandes étaient accompagnées de... menace.
2: Ah ouais, ben là, franchement, c'est pas un problème. Là.
1: C'est 20 ans de prison.
0: Il aurait même déjà commandé une fois 300 pizzas pour une facture de plus de 10 000
1: $.
0: Puis il y a beaucoup de restos qui ont perdu de l'argent. Il y a d'autres restos qui ont refusé les commandes, c'est ça. Parce que c'était impossible de préparer autant de pizzas dans un temps X. Là.
2: Ben non, mais voyons, faut que ça cuise dans le four. Puis j'imagine que leur four a une petite limite. Là.
0: Ben c'est ça, là. Puis là, finalement, la police est débarquée chez le gars de 23 ans, perquisitionné son domicile. Ils ont ramassé plein d'appareils électroniques. Hein? Puis ils ont toujours, à ce jour, ils n'ont pas compris pourquoi le gars faisait ça.
2: Ben, il y a un petit problème, un petit bardeau, là, juste lousse.
1: Un petit bardeau.
2: Ça siffle au niveau du soffit, là.
1: Ben, moi, je trouve que, je sais pas, c'est chiant, pour vrai, faire des trucs comme ça. Puis, des fois, ben, il faut être puni. Andréanne, moi j'aime pas ça me faire jouer des tours. Je pense pour ça que ça, puis j'en joue pas non plus.
2: Moi
1: j'en
2: non plus.
1: Jouais dans le temps du gros luxe, puis coup de cochon, des affaires de même. Quand c'est un divertissement, quand c'est à la télé.
0: C'est ça.
1: Mais moi, quand on me joue des tours, dépendamment du tour, je me venge fois deux.
2: Qu'est-ce que t'as fait?
1: Ben, c'est parce que tu comptais ça, puis ça me rappelait un truc qui est déjà arrivé. C'est nous autres, dans le temps que j'étais avec la mère de mes enfants, une fois par année, on faisait un gros party avec plein d'amis. Là, on était comme 25 adultes qui avaient fait garder leurs enfants. Là. Vous imaginez le party. Là.
2: Ouais.
1: Et à un moment donné, le lendemain de ce party-là, la mère de mes enfants, à part avec mes deux enfants, puis tout ça, puis elle m'appelle, elle est sur le bord de la 50, je restais justement à Saint-Colomban dans le temps, puis elle me dit, le lave-glace sort pas. Tu sais, il y a des petits trous là pour pour le lave-glace, évidemment, pour laver ta vitre. Je vous l'explique, c'est le fun.
2: Mais c'est ça que ça sert.
1: Et puis là, j'ai dit, ben je comprends pas, comment ça, essaye encore. Puis là, j'ai dit, ben range-toi sur le côté de la 50, je vais aller te retrouver, puis tout ça. Et là, j'ai trouvé des gommettes. Il y avait de la gomme, dans les trous, donc, qui empêchaient le lave-glace de sortir.
2: Ben, c'est dangereux, ce l'autoroute.
1: Ben, c'est très dangereux. Puis là, je comprends pas. J'ai dit, qui aurait mis ça là? Ça n'a aucun bon sens. Et là, je me rappelle du party de la veille. Et là, vous pouvez comprendre que je suis en tas, puis vraiment pas content.
2: Mais non, c'est dangereux.
1: Fait qu'en arrivant à la maison, j'appelle un chum, puis je lui dis... qui a fait ça, tu sais? Puis tout de suite, il m'a dit qui, là, comme j'étais tellement furieux. Fait que j'ai envoyé un courriel à tout le monde, puis j'ai dit, écoutez, je vais envoyer un courriel quand même intense dans quelques minutes. C'est pas vrai ce que je vais raconter dans ce courriel-là, mais il y a une personne que je veux repogner dans la main. Fait que là, j'envoie mon courriel, et ce que le courriel disait, c'était que Tania, c'est la mère de mes enfants, et mes deux enfants étaient à l'hôpital parce qu'elle avait eu un accident. Donc, elle était sur la 50, elle voyait rien devant elle, ils se sont fait frapper, et là,
2: désespérément de mettre du lave-glace.
1: Exact, mais c'est ça que j'ai dit. Là, j'ai dit, en arrivant à l'hôpital, on essayait de comprendre ce qui était arrivé, les policiers sont là, ils se sont rendus compte qu'il y avait de la gommette dans les trous du lave-glace.
2: Oh, mon Dieu, Pat.
1: Et là, j'envoie ça, ça prend pas 3 minutes. Je me souviens encore, j'étais dans la cour du IGA à Saint-Canut.
2: Okay.
1: Et là, ça sonne, et c'est cet ami-là que je nommerai pas, qui est en pleurs. Oh. Il dit, c'est moi, je peux pas croire, puis je l'ai laissé, là, quand même un petit bout, là.
2: Mijoter,
1: puis je le sais que c'est chiant. Mais en même temps, ça aurait pu arriver, ce type d'affaire-là, parce qu'il y avait tempête cette journée-là.
2: Mais c'est un mauvais tour qui peut causer des dommages, oui.
1: Ouais. Fait que je pense que, ben, d'ailleurs, je pense que ça a été probablement son dernier tour. C'est un joueur de tour qui en faisait. Oui, c'est encore un ami, mais tu sais, je pense qu'il s'est rendu compte jusqu'à quel point c'était stupide ces tours. C'est comme tu disais tantôt, il y a un moment donné, il y a des tours qui sont le fun à jouer, puis il y a des tours qui sont juste poches et méchants et dangereux.
2: Parce qu'il y a un impact négatif, fait qu'il faut quand même que tu y ailles.
1: Ouais.
2: Il faut que tu ailles positif. Là.
1: Mais d'entendre un ami adulte pleurer au téléphone pendant plusieurs minutes, c'est tellement satisfaisant. Je vous le souhaite.
0: Oh mon Dieu!
1: Ouais.
0: On veut connaître votre coup qui a mal viré. 16-12-12 ou encore le 1-800-665-5440. Le dernier coup que vous avez fait qui a mal viré, on vous jase après. Ça, c'est un power trio, là, un peu comme d'autres.
2: Oh, ouais.
0: David Guetta.
2: Ah, ben oui.
0: Teddy Swims.
2: Moi, je suis David.
0: Oh. Tones and I. grande.
2: Pat et Tones and I.
1: Ouais, ça, c'est moi, ça.
0: Fait que moi, je suis Teddy?
2: Oui.
0: OK.
1: OK.
0: Ben, je me sens full tatou, là.
1: Oh, ouais. Oui, moi.

0: On veut connaître votre coup qui a mal viré. On va aller parler avec Kevin de Sherbrooke. Salut, Kev.
1: Salut,
0: ça va? Salut, oui. Toi?
1: Oui, toujours.
0: T'as une histoire de coloc qui a mal viré?
1: Ouais, dans le fond, quand j'étais en appart il y a quelques années de tout ça, on était quatre gars, puis tu sais, on était bien intelligents à notre adolescence.
2: C'est sûr.
3: C'est sûr, quatre gars de même, je comprends.
1: Puis il y a un de nos colocs qui fermait jamais sa fenêtre dehors, puis on lui disait tout le temps, ferme-la, sinon il va avoir arrivé quelque chose à m'amener. Puis là, ben, il la laissait ouverte. Puis quand même, on s'est tanné, puis qu'on voulait lui faire un coup pour qu'il comprenne de laisser sa fenêtre fermée. Puis qu'on est rentré par la fenêtre, c'était une journée un peu pluvieuse, tu sais, il y avait de la boîte, on s'est arrangé de mettre de la boîte dans sa chambre, jusqu'à son ordi. On ramasse son ordi, on s'en va la mettre dans le locker, puis on ressort par la fenêtre pour être sûr qu'il y a des traces de pas en dedans et dehors.
3: Wow!
1: Là, après ça, quand il arrive, tu sais, sa porte de chambre était fermée. Nous autres, on était dans le salon, on jouait à des jeux vidéo, on faisait nos petites affaires. Il arrive. Salut Phil, non? Il s'en va dans sa chambre, tout. Comme si de rien n'était. Il vient pour aller sur son ordi. Il fait, les gars, c'est où vous avez mis mon ordi? Ben, qu'est-ce que tu parles? Les gars, il est où mon ordi? Mais quoi tu parles, man? Là, on va le voir. Hey, tabarnak, il est où ton ordi? Ben, je sais pas, je pensais que c'était vous autres. Mais là, il se met à rager, puis il a fessé dans le mur, il a pété le mur.
3: Wow!
1: Puis là, il voulait appeler la police. Okay, on fait, non, on va l'appeler. On va l'appeler pour toi. On appelle un dos de nobody qu'on avait mis dans l'histoire pour faire comme si on appelait la police. Tu sais, on appelle, puis ouais, on vient de se faire voler un ordi, pas de renvoyer quelqu'un. Lui a tourné en rond pendant une demi-heure de temps avant de l'appart pour attendre la police jusqu'à temps qu'on lui dise, va voir dans le locker, puis referme ta fenêtre.
0: C'est bon, puis c'est chiant. Merci, Kevin, d'avoir pris le temps de partager
3: mais
0: ça.
3: Là, vous aviez pas assez de budget pour faire venir la police en costume, mettons? Aller loin en costume, puis une matraque, puis un char, puis... Ah, OK, c'est correct, là. Bon.
2: Là, il fallait quand même qu'il aille acheter un petit grillage puis du gyps, là. Il y avait un trou à réparer dans le mur.
3: Hey, il y a Dave de Saint-Raymond qui est là. Toi, t'as une idée, mon Dave, qui a mal viré quand même.
4: Ouais, un peu. Je te dirais que ça a un peu mal viré. C'était comme en punition dans ma chambre. Tu sais, je pouvais pas sortir, puis jeune tannant comme j'étais. J'ai décidé de faire rentrer mon ami au printage avec une corde. Fait que là, ben, ça cogne à la porte. Je pensais que c'était ma mère, tu sais, qui venait moi. Mais non, c'était la police. Ils pensaient que c'était un voleur qui rentrait dans ma chambre.
3: Oh, non.
0: C'est pas vrai.
3: T'avais quel âge, mettons?
4: J'avais à peu près 14, 15 ans, à peu près.
0: Oh là là.
4: Et moi, j'étais à la corde, juste pour dire, là. Elle était accrochée à rien, elle était accrochée à mon bras.
0: C'est bon.
4: Le plus drôle de l'histoire, c'est que c'est moi qui te mets à la corde.
3: Ah, c'est ça.
0: J'aime tout ça. Merci, Dave.
4: Pas toi, mais
0: ça
4: vous
0: autres. Salut.
2: Là, on a quelqu'un d'anonyme.
3: Oh, ça, j'aime ça.
2: Allô, anonyme. Toi, t'as une idée que t'as regretté, là.
5: Ouais, un petit peu. Hey, ça va bien, la gang?
3: Ben, oui, mais je te reconnais. On n'a pas changé ta voix. Non, c'est pas vrai.
5: C'est correct. Je sais qu'il y en a qui vont me reconnaître. Ah, c'est correct. J'aime mieux taire mon nom.
3: Oui, c'est correct.
5: Il y a quelques années, je disais, j'avais 16 ans, je suis rendu à 53. J'étais dans une équipe de course où ce que un soir on s'est rendu compte qu'on avait du vieux gaz. Ils m'ont mis comme mandat d'aller déposer ça à un endroit spécial. Puis moi j'ai fait comme bah, il y a une toilette chimique à côté de nous autres. Moi mais ça là, moi me sauver des pas. J'ai mis ça dans la toilette chimique. Quelques minutes après, quand je m'en revenais, ça a fait ouf. Oh. Le monsieur est sorti avec des culottes aux genoux.
3: Non.
5: Et la toilette chimique a fondu.
0: Oh. Ouais. C'est pas possible.
3: Mais quelle image! L'image est incroyable! Avec les culottes aux genoux!
5: Je te dirais que tous mes amis qui savent, qui sont au courant de ça, toutes les fois qu'ils voient un poste, qu'il y a une toilette qui a brûlé, quelque chose de même, ils disent tout ça qui passe par là. Fait que c'est ça.
3: Incroyable!
0: Oh, mon doux, Seigneur!
2: Wow. Je savais pas que ça se pouvait. Mais des réactions chimiques de même, on peut avoir des réponses.
0: Merci, Anonyme, d'avoir pris le temps de nous appeler.
5: Wow.
0: Merci de faire partie de la gang du Mid-Show. Pat, tu vas nous faire découvrir un village méconnu du Québec.
3: Oui, avec une capsule pub Découvrons le Québec. Aujourd'hui, on va découvrir Saint-Trou-Creux du bout du loin. Qui est quand même assez loin, vous allez voir.
2: Oui, mais ça a l'air.
3: Oui, mais c'est très joli. C'est au Québec, hein?
0: Mais ça donne envie. On dégoupe ça. Ouais. On dégoupe ça après Niagara. 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

0: Fab Gros, tu vas nous faire voyager à petits frais ce midi?
1: Oui. C'est mon but d'ailleurs, hein, de vous faire économiser de l'argent.
2: C'est fin.
1: Ouais, c'est fou comment c'est rendu cher quand même voyager. Tu vas aller passer une semaine dans le sud avec ta blonde, mettons, puis ça te coûte un rein puis une partie de ton foie. Puis s'il y avait une place dans le monde où t'as besoin de ton foie puis tes reins, c'est dans le sud, là. Fait que... C'est rough sur le corps de déjeuner avec deux Sex on the Beach et une margarita quand même.
0: Oui.
1: Alors, comme bien des gens pendant les vacances, moi, j'aime ça rester au Québec. Mm-hmm. Mais tu sais, quand tu veux la paix, là, tu sais, un endroit où il n'y a pas de touristes, pas de file d'attente, un endroit que le soir, tu n'es pas obligé de dormir dans une roulotte tellement collée sur l'autre que tu sais si ton voisin a mangé des asperges au souper. Là. Est-ce que ça existe, ce genre de paradis-là au Québec? Eh bien, oui, ça existe. Alors, puisque je suis de retour à Énergie, c'est aussi le retour de nos pubs infotouristes qui parlent d'endroits méconnus au Québec. Oh, et aujourd'hui, on vous fait découvrir un endroit que je connaissais pas du tout. Saint-Trou-Creux.
0: Okay.
1: Tu sais, j'ai de la misère à le dire tellement je le connais pas. Saint-Trou-Creux du bout du loin. On va aller écouter ça, ça tout de suite.
3: Découvrons le Québec. Aujourd'hui, Saint-Trou-Creux du bout du loin.
4: T'es sur le bord de te sacrer deux fourchettes à fondue dans les oreilles parce que le bruit de la ville est en train de te faire virer fou. T'es tellement écœuré de travailler que tu manges du poulet cru trois fois par semaine dans ton lunch en espérant tomber malade. Tous les êtres humains te font des... Eh bien, le village de Saint-Trou-Creux du bout du loin est l'endroit parfait pour toi. Situé tellement loin que quand t'écris le nom du village sur un GPS, il se suicide. Tu roules 14 heures en char, 8 heures en 4 roues, 7 heures de portage de canot, 3 jours de canot camping, 16 minutes de tapis volant, impact avec le yaob, pis là, t'arrives à la gare. Pis t'as juste 7 semaines de train pour arriver au paradis. Saint-Trou-Creux du bout du loin est un village situé tellement loin qu'il n'y a aucun service qui se rend. Pas de TV, pas de téléphone. Je veux pas savoir ce que font mes chums. J'ai même plus le goût d'avoir du fun. Je veux rien savoir de personne. Excusez-moi, c'est une toune de la chicane, ça? Y a même pas d'Internet. Même que pour envoyer cette pub-là, a fallu que je la tape sur une barnache. On est tellement creux dans le bois que même les moustiques...

0: sont plus consanguins que des chihuahuas.
1: Mais avec une grosse tête d'eau.
0: Viens manger le pain de viande de Roxane fait à la base de ce qu'elle a pogné le matin dans son collet. Des fois, c'est de la marmotte. Des fois, c'est un Suisse. Même qu'à un moment donné, on a pogné un vrai Suisse, un touriste qui s'était perdu.
1: Délicieux avec du ketchup aux fruits.
0: Avant de le manger, on l'a roulé. D'où l'invention du rouleau suisse. Oui. À Saint-Trou-Creux, du bout du loin, t'auras pas de misère à trouver le restaurant. Il y en a juste un en place. Restaurant qui est aussi la mairie, le bureau de poste, l'école primaire, secondaire, ainsi que la caserne de pompiers et la bécosse du village.
2: Chier!
0: Ouais, y a pas de réseau d'aqueduc, fait que nous autres, quand y a un feu, ben,
1: on pisse dessus.
0: Wow! Viens te reposer sur notre lac, qui nous sert aussi de grosse crise de laveuse. Viens dormir dans notre douillette auberge, qui nous sert aussi de place pour faire sécher nos pots de loutre. Viens écouter le silence de la nature. Ben, sauf quand ils passent des avions dans le ciel, parce que là, les gens du village verraient un peu trop sur le top.
3: Ah, regarde, c'est les gros anges en métal qui reviennent. On va se cacher dans mes gosses. Pose-toi, Gérard!
0: Saint-Trou-Creux du bout du loin. Le plus dur, c'est pas de te rendre, c'est de revenir. Oh.
1: Surtout si t'es Suisse.
4: Wow!
5: Mon Dieu Seigneur, j'ai mal à la face. C'est comme des fusées de rire.
6: Les pots de loutre.
7: les gouttes avec de pots de loutre.
8: Il y a tellement de couches dans ce qui vient de se passer.
7: Merci à Raph.
8: Il va falloir écouter ça.
7: Nick pour le montage. Tabarouette, vous me faites rire.
8: Ça va être disponible en balado sur l'application iHeartRadio.
7: Oui, c'est ça.
8: Merci Pat. Dans quelques minutes, vous allez savoir qui de nous trois en studio est le meilleur bruiteur.
7: Oh boy!
6: On ne le sait pas encore. Tout le monde se lance dans le vide.
7: Je suis pas bon là-dedans.
8: On a aussi Avril Lavigne qui s'en vient en musique.
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7: On va mettre des gardiennes, lui, c'est des femmes.
11: Ah oui?
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7: Ah ouais, les gars, pis tout, là. Puis t'apprends une 4 pieds 3, là. C'est plus maligne, ça. Les 4 pieds 3, c'est les... On approche un petit peu trop de la coupe, là. Hey! Alors, si, merde. Y a personne qui essaierait de voler ça, là. T'amènes des gars de Bessie qui essaient de voler la coupe, la 4 pieds 3 arrive. Jay-Z! Ah non, c'est sûr, oublie ça.
11: Ouais, c'est ça.
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7: Hey! Excusez-moi.
6: Ça te fait comme du bien, André.
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17: Volonté.

0: c'est le premier album que j'ai acheté avec mes sous quand j'étais jeune. Oui, Avril Lavigne, ça m'excite bien gros. On veut saluer Sylvain qui au 6-12-12 nous dit « Salut la gang, vous faites une sapristi... » Il dit pas sapristi, là, mais je vais censurer. « Vous faites une sapristi de bel job. Je ris tout seul comme un débile. Longue vie à vous trois. »
1: Ah, c'est fin. Merci beaucoup,
2: sapristi qu'on aime ça, hein?
0: Pat Grou.
2: Quoi?
0: Sais-tu quoi, c'est toi qui va commencer le jeu.
2: Moi, là, ces jeux-là de faire des bruits, là, ça va finir avec la bave sur le chandail puis une petite bulle de morve, là.
1: Mais je vois pas où le problème.
2: Mais parce qu'on fait des sons.
1: Oui, moi, j'aime beaucoup les sons.
2: Ah, toi, t'aimes ça.
1: Ça me fait rire, les sons.
0: C'est pour Coco qu'on joue surtout, là. Fait que là, on a une liste de bruits. On doit imiter.
1: C'est pour notre petite qui a écossé un petit peu plus bas, là. C'est pour elle, là, qu'on fait ça aux
2: émissions. On va se le dire, c'est parce que c'est la deuxième journée, parce que tout le monde était contre, là. On va y donner cette petite nanane-là, là.
1: Après ça, on fera plusieurs mains.
0: On va la garder un peu plus longtemps. Fait que là, on doit imiter un bruit sur notre liste, puis nous, les deux autres personnes doivent deviner c'est quoi le bruit.
2: Okay.
0: Puis partent dans toute ta mauvaise toi,
2: ben,
0: toi, c'est toi qui commence.
2: C'est sûr que c'est moi qui commence.
1: Ben oui.
2: OK. Bon, mal vert.
1: OK.
0: Une porte qui grince.
2: Attends, je recommence.
1: Ah, oh, c'était plus doux celui-là.
2: Oui, c'est ça.
1: Est-ce que c'est dans la catégorie mécanique?
2: Non.
1: Oh.
2: Non, mais il y a du bois, puis ça touche un plancher, il y a quatre pattes, tu t'assois là-dessus.
1: C'est
2: recommence.
1: Une chaise qui
2: oui!
1: recule!
2: Bravo! Est-ce qu'on a le droit de donner un indice ou deux comme je viens de faire ou non?
1: Je pense que oui, à un moment donné, quand ça fait 16 fois qu'on le fait. Hein?
0: Vu que c'est la première fois qu'on joue, on a juste les règlements.
2: OK, c'est bon, on aime ça. Okay.
0: Vas-y, Coco.
1: OK.
2: Un sèchoir.
1: Clac!
0: Il y a quelque chose qui dégonfle.
1: Non, il n'y a absolument rien qui dégonfle.
2: Entourer une fenêtre.
1: Clac.
2: Non. Clac.
1: Oui, clac. C'est comme une petite porte qui
2: claque. OK, une claque. Ah, une petite porte qui est un coffre à gants.
1: Non.
2: Avec du vent.
1: Non.
0: Une fenêtre.
2: J'ai dit ça. Wow.
0: Ah, me regarde, froid, comme si je devrais savoir ce qu'elle veut dire.
1: Je sais, là, froid.
2: J'imagine qu'on a une limite de temps aussi.
1: Oui, c'est ça, la vaisselle.
2: Un lave-vaisselle.
1: Ah, c'est la petite porte avec le savon.
2: Ah, c'est parce que toi, t'ajoutes des trucs. Fait que toi, t'avais une porte.
1: À la chemise en
2: terre. Donner des indices. OK, parce qu'on peut donner des indices aussi avec des sons.
1: Ben, c'est ça, je fais pas juste un son.
2: Ben
1: je fais
2: non.
1: Tous les sons de mon lave-vaisselle.
2: C'est sûr, là, ton jeu.
1: C'est sûr que là, j'ai... Okay. C'est sûr, j'ai pas fini avec la petite toune qui me joue quand il y a terminé.
2: Non, c'est ça. OK.
0: OK, j'en essayais aussi.
2: J'ai hâte de voir ça.
1: Frouche.
2: Oh.
1: Frouche.
2: Oh.
1: Frouche. Ça, c'est du ski de fond.
2: Hein?
0: Ben, je te donne quelqu'un qui fait du ski.
1: Ah, ben là, oh, je t'avais, tu sais, tu super bien.
0: Merci.
2: Mais c'était,
0: Mais j'étais allée me pratiquer dans les toilettes pendant la toune parce que j'étais un peu nerveuse.
2: Pour vrai? C'est ça que t'es allé faire, je l'ai croisé, j'en ai même cherché un café, t'es aux toilettes, t'as pratiqué tes sons.
1: Imagine-tu que tu rentres à la toilette, t'as l'air enfermé.
2: Comme
1: mon Dieu,
2: prochain,
1: j'ai très mal sa divacope.
0: Hey, Pat, juste parce que t'aimes ça, fais-nous en don un deuxième.
2: OK, je vous en fais un, mais le mien, celui-là, il est bon. Est-ce que je peux faire un mime en studio ou ça, c'est triché?
0: C'est triché.
2: OK, j'y vais, attention.
1: Oh, c'est simple. C'est-tu une horloge?
2: Non.
1: Non, un cadran.
2: Attends, je vais faire un bruit avec le contour aussi, je vais faire avec ça.
0: Un truc de tempo, là, sur le piano pour trouver le beat, là.
2: Non, mais ça donne quand même un tempo quand tu y penses.
1: C'est-tu une goutte d'eau qui tombe dans quelque chose?
2: Non.
1: Hein,
2: ça va? OK, je recommande. Dernière fois, avec le micro,
1: ça va.
0: Un drum, un snare, un...
2: Non. C'est une corde à danser.
1: Ah!
2: C'est la corde qui frotte à terre, puis ça, c'est les pieds.
1: Oui,
0: ça... OK.
2: Ben... J'aurais dû faire...
0: Ah!
2: Non, ça aurait pas mieux...
0: Ouais, non. Ben, ce qu'on va faire, c'est qu'on va demander à nos auditrices, nos auditeurs, 16-12-12. On le garde pas,
1: je pense qu'on le gardera pas. Fait que c'est pour ça que je vais faire tout de suite mon autre bruit.
2: OK, vas-y. Mais pour, honnêtement, peut-être que si on était plus positif par rapport au jeu, puis on jouait, ça marchait comme là, on lève le ton d'une coche.
1: C'est super positif.
2: On était... OK, vas-y.
0: Quelqu'un qui se
2: noie.
0: Il y a de l'eau.
2: Quand tu mets des bonbons, on a une Pepsi.
0: Une fontaine, un bain, une douche.
1: Non, c'est de l'eau qui boue.
2: Oh, wow, OK. Vous ne pas égal bon quand même, hein?
1: Ben, ça dépend, le ton rond, tu n'es pas toujours...
0: Égal,
1: c'est égal.
0: Okay.
1: C'est ça,
0: wow.
1: La phrase.
0: Hey, c'est vraiment
2: alors,
0: parce qu'on n'a pas le temps pour que j'en fasse un deuxième. Il faut enchaîner.
2: Non, pour vrai.
0: Hey, faites attention à votre consommation d'électricité, la gang. Il y a une famille qui s'est montée une facture de 50 000 piastres en un an. Les détails après Gabriel Fredette sur Énergie.
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1: Il y a une famille de Tournai en Belgique, Tournai AI, je ne sais pas comment le prononcer, mais en Belgique, a reçu une facture d'électricité complètement hallucinante de plus de 50 000 euros.
2: Ben voyons donc.
1: Ils ont dû se sécher les cheveux à la chaîne. Ce qui est weird, c'est que la famille affirme avoir absolument aucune idée d'où vient cette consommation-là. Puis en même temps, je comprends, à moins que tu fasses de l'hydroponie, je vois pas comment tu peux te rendre là. C'est impossible pour une maison ordinaire de se rendre à autant de consommation. Là, le fournisseur d'énergie a été contacté, mais l'origine exacte de la facture, ils savent pas. Non, ça fait encore l'objet de vérification. Fait qu'eux autres sont obligés de payer.
2: Ben non.
1: Oui, jusqu'à temps qu'ils trouvent, parce que je comprends pas, là, je veux dire, c'est pas toute la ville qui vient charger le sel dans leur, tu sais, dans leur petit plug. On le sait pas, là, qu'est-ce qui se passe avec ça.
2: Ça, c'est weird, par exemple, qu'ils arrivent pas à trouver la source du débordement.
3: Ben,
2: électrique.
3: Ils veulent pas. Trouver la raison.
2: Peut-être.
3: C'est ça l'affaire. Je veux dire, c'est clair, là, 50 000 piastres, creuse-toi et méninge un peu ou force pas cette famille-là
1: mais
3: à payer.
1: Surtout que c'est une famille. C'est sûr qu'ils sont pas partis.
3: C'est ridicule, là.
1: C'est sûr qu'ils sont pas partis de l'hydroponie. On le sait pas. Hein.
3: Ben
1: peut-être
3: oui,
1: tout le monde est impliqué, là.
3: On dit ça.
1: On a tous vu Ozark, hein. Ça a l'air du piège comme le bras.
3: Ils ont 25 000 millions de dollars de drogue dans leur sous-sol.
1: Ben, c'est ça. Mais c'est dur. C'est tough, là, se monter un bill de même. Ça fait que j'arrive, vous autres, vous êtes, tu sais, tu passes sur quelque chose, puis là, monnaie, tu fais, ouais,
3: moi, ça m'est arrivé. C'est drôle, en faisais des shows en France, à Paris, puis j'étais avec mon producteur. Mm-hmm. Puis cette semaine-là, ben tu fais des shows, t'es à Paris, mm-hmm. c'est le fun, c'est une belle ville. Et chaque soir, en entrant après le spectacle, on prenait beaucoup de gin tonic, mais beaucoup. Et on savait qu'on exagérait. Sans jamais demander combien ça coûte un gin tonic, mettons, ici. T'sais. Fait qu'à la fin de la semaine, on reçoit notre bill, 1500 euros.
2: De gin tonic!
3: On aurait compris à 900 quand même, parce qu'on a bu... On a bu, honnêtement, très beaucoup, mais 1500 euros, ça fait combien, ça? 2000 en, c'est à peu près 2002 en canadien. Puis on s'est rendu compte, finalement, parce qu'on a fait sortir, puis ça, c'est humiliant, gros ivrogne, tu fais sortir la liste, voir, quelle heure, quel jour, tout ça, puis pour vrai, ça marchait quand même un peu. Ça concorde un peu.
1: Il y a pas un enquêteur qui a trouvé quelque chose.
2: Vous avez pas fait un recontage, là, parce qu'il y aurait peut-être une erreur.
3: On était comme, on avait honte un peu en voyant le nombre, mais on s'est rendu compte que c'est même pas le gin, c'est le tonic qui coûtait cher.
2: Ah,
3: c'est pour ça que la facture s'était élevée à, combien j'ai dit, 1500 euros.
2: 1500 euros.
3: C'est incroyable quand même. Fait que ça, c'est une petite exagération quand même.
1: Petite. Andréane, ça t'est arrivé?
2: Il y a quelques mois à peine, Lady Gaga était de passage dans la métropole.
1: Oui, oui, oui.
3: Ça, c'est cher.
2: Puis avec, ben déjà, oui, exact. Puis moi, j'étais avec ma petite sœur puis mon amie, puis on achète des billets ensemble, donc 3 billets. Fait qu'on achète ça. Puis tu sais, il y a comme l'excitation de faut que tu les achètes vite parce que ça part vite. Puis là, il y a un décompte sur le site. Tu sais, tu deviens comme
1: acheter
2: énervée.
1: Acheter des billets,
2: là.
1: Ça me tue.
2: C'est
1: je comme, peux pas vivre ça.
2: Comme inscrire des enfants au camp de jour l'été.
1: J'aime mieux les camps de jour que les billets.
2: T'as bien raison. Fait que là, moi, ça m'a coûté. On pensait qu'on achetait 3 billets à 300 $, donc pour une facture totale de 900. On s'est trompé, c'était 900 $ le billet.
3: Non, non,
2: pour
3: non.
2: Une facture de 2700 $. Puis nous, on avait vu obstruer aussi. Fait que je vous dirais que quand Lady Gaga...
1: Mais qu'est-ce qu'il y avait devant toi?
2: Je sais, ben un poteau qui soutient le plafond de centre
1: belle.
2: Ça, c'est
1: 900 piastres?
2: C'est 900
1: piastres. Mais ça, c'est pas gentil.
2: Mais quand Gaga a annulé son troisième spectacle à Montréal...
1: Dieu, tu vas être content.
2: J'étais soulagée de pas aller la voir en show.
3: C'est clair.
1: Mon Dieu, t'as pu payer ton hypothèque pis aller te gâter dans un resto après.
2: Mes enfants ont mangé cette semaine. J'étais très heureuse.
1: Du visuel.
3: Manger du visuel.
2: Hey, on se tourne-tu vers notre chum Mark?
3: Ah ouais, donc!
4: Hey, hey, Mark Boy! J'adore vos anecdotes d'affaires trop chères. Veux-tu un petit gin tonic, mon pâtre?
3: Ah ouais, donc!
2: On est-tu prêt pour une petite bête à Marthe?
4: Oui, oui. Okay. Montage de ce qui s'en vient dans les prochaines minutes,
2: ouais.
4: Dans ton chum Marthe. J'ai 6 tonnes. Je sais pas si
1: Raph. Oh, mon Dieu.
4: OK, il y en a mis 5.
3: On va essayer d'être meilleur qu'hier, Martin. Je pense qu'on t'a pas impressionné.
4: Ben non, même moi, je me suis pas impressionné.
3: J'osais pas le dire.
4: OK, alors, il y a 5 des 6 tonnes qu'on a à venir, mais c'est des 1 seconde.
2: Okay.
4: Fait qu'êtes-vous capable d'en identifier le plus possible?
2: Non.
4: Soit l'artiste... J'adore votre confiance.
2: Moi, je l'ai
4: non.
2: Fait,
1: mais ça, c'est bien se connaître. C'est même plus une question
4: c'est
1: de confiance.
4: C'est important, ouais. C'est ça, exact.
3: Ça, ça devrait être l'artiste, le nom de la toune, puis l'air.
4: Oui.
3: On peut en chanter un bout.
4: OK, attention, écoutez bien.
3: OK.
1: Okay. Ah, c'est tout? Il y en avait 5?
4: Il y en avait 5.
1: Oh, OK, je pense que j'en ai 2. Moi, j'ai le mot cowboy.
2: C'est bon.
1: Puis this is how I feel.
4: Moi, j'ai l'impression que ça va être un gros build-up avec Corinne pendant toute la saison. Des mots, après ça, des notes.
1: Éventuellement, ça va être des bruits.
4: J'aime ça.
0: Moi, j'en ai trois, guys. And girls.
2: Moi, j'en ai trois aussi. 6-12-12. Allez-y avec vos réponses, puis on va découvrir l'ensemble du montage dans quelques minutes sur Énergie.
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14: Hey, c'est déjà la fin de l'heure du lunch. On va céder le studio à notre chum Marthe pour l'après-midi. Mais d'abord, un petit jeu, la petite vite en Marthe. Tu nous as fait entendre des extraits d'une seconde, des tunes qui s'en viennent. Mm-hmm. Puis juste avant qu'on donne nos réponses, il y a Val au 6-12-12 qui dit « J'attendais encore la première tune quand il y a dit que les cinq venaient de passer. »
15: Ça, c'est très bon.
16: Est-ce que je peux répondre en premier?
14: Okay, oui, mais
16: parce que je suis sûr de moi.
14: Est-ce qu'on le réécoute avant?
16: Non.
14: Ah,

0: La raf, il a été cool. Il l'a fait vraiment pas trop tough.
1: Oui, en plus.
0: Alors, Pat, tes réponses?
1: Le dernier, je suis pas certain, mais je pense que j'en ai trois pour vrai. Très okay. Fier de moi, puis les titres en plus. Hein? Le premier, Bird Fly to the Valley. Non?
2: Continue.
1: Je l'ai pas?
0: Non, malheureusement, non.
1: Yeah. Caterpillar?
0: Caterpillar?
1: Non.
0: Ben, c'est une bonne marque, mais non, c'est pas là.
1: Colin.
0: C'est un autre?
1: Ben, la troisième, Banana Rosemary Mushroom.
2: Tu m'énerves.
1: Non, pas ça? Come on. Les zéros.
0: En fait, la seule personne qui a un point ici autour de la table, c'est Corinne.
2: Merci.
0: Elle avait le mot cowboy.
2: J'avais le mot cowboy. Ça, c'est Nathalie Imbruglia avec Thorne.
0: Bravo.
2: Ça, c'est ça.
0: Ah, oui,
2: hein. On a Lord aussi.
0: Bravo. Ouais.
2: Puis la dernière, c'est quelque chose comme Mrs. Robinson.
3: Oui. Ben, c'est ça.
0: C'est ça.
3: Mais c'est pas
0: l'original.
3: Voilà, merci
0: c'est
3: d'avoir complété mon AVC.
0: C'est merveilleux. Vous êtes
2: chers. Je veux saluer la gang de l'autre bord de la vitre parce que les gars, vous êtes extraordinaires.
1: Merci.
2: Notre Guigui, notre Raph à la console. Merci. Coco, Pat, c'était le fun.
1: C'était le fun. Merci, Andréane.
2: Merci. On se reprend ça demain.
3: Mais c'est ça qui est malade. Oui. On se revoit demain.
2: À 11h25, on va être encore mieux dans notre pyramide là de acceptable,
3: de Basto,
2: pas
3: pire.
1: Ouais, c'est ça.
2: On va se rendre au top un moment donné.
1: On va se rendre un moment donné.
2: Bon après-midi, Marc.
0: Hey, merci à vous autres. Surveillez la toune Caterpillar. Ça revient.
1: Allez, je m'en vais t'écouter dans le char.
0: T'es aussi bien, mon pas de gros.
1: Banana Rosemary Mushroom.
0: Ta musique, t'es chum, ton fun, au 94.3. Bonne journée.

0: Partout au Québec, ton chum Mart est installé encore une fois jusqu'à l'arrivée de Seb Trudel, Mario Tessier et Geneviève Verdumont qui vont être là. Ça rentre au poste tantôt, 14h55. Merci d'être là, la gang. C'est le fun. Je reçois énormément de textos. 6-12-12. Je l'ai réparé, là. Ça marche. Je reçois de partout. De Québec, de Montréal, Sherbrooke, Gatineau, Ottawa, Trois-Rivières, Abitibi, Saguenay-Lac-Saint-Jean. Salut, Bruno! Allô?
1: Comment
0: tu vas, mon Bruno? T'as l'air en forme.
1: J'ai de l'air, ça accroche, ça accroche.
0: Mais le problème, Bruno...
1: que j'ai vécu, c'est encore la tête dans le ciel.
0: Je le sais, mais le problème, Bruno, c'est que tu me dis qu'à 13h17, t'as fini ta journée d'ouvrage. Ça marche pas, ça.
1: Ouais. Mais je commence à 5h30, par contre. Je commence de bonne heure, pareil. Ouais.
0: Mais quand même, tu finis de bonne heure. T'as un bel horaire, Bruno, là. T'es chanceux.
1: Ouais.
0: Là. Ouais. Merci de nous écouter, Bruno. Merci d'être là.
1: Toujours là, mon chum, bien content de ton retour
0: et
1: de t'écouter.
0: Ben, je te remercie énormément, puis je peux te souhaiter une maudite belle fin de journée. Tu fais quoi, là, en arrivant à la maison, rendu à cette heure-là?
1: Ben, il va être là d'ouvrir une petite frette pareille.
0: je me doutais bien que ça allait bien finir ce mardi-là. Bruno, ben t'es fin. Je te souhaite une maudite belle journée, OK?
1: Toi aussi, Martin,
0: lâche pas. Merci, t'es fin. 6-12-12, me rejoindre directement en studio au téléphone. 1-800-665-5440. Avec, évidemment, la meilleure musique solide à part ça. Qu'est-ce qui s'en vient dans les prochaines minutes? On vous dit qu'on lâchera pas, là. À venir, une nouveauté. Un gars né en Colombie-Britannique, Cameron Whitcomb. Vous allez l'adorer, ce gars-là. On a du One Republic, du Offspring et Ram Jam tout de suite sur Énergie.

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1: Oh yeah! Bonne journée à vous autres. Merci d'être sur Énergie partout au Québec. Journée un peu grise dans certains secteurs, les orages. On est là pour s'occuper de tout ça. Gênez-vous pas, envoyez-moi un petit texto au 6-12-12. Salut André Blanchard, qui dit « Marge, je t'écoute après-midi, bien tranquille, relax, dans le cours, je travaille pas aujourd'hui, je suis off. » Profitez-en, mon André. Merci à Samuel de Peinture MF qui est là. La musique dans le tapis chez Carrosserie BL, c'est bien ça, ouais. Benoît Lachaine qui nous écoute là-bas, qui nous souhaite une maudite belle journée. Je vais avoir de vos nouvelles, 1-800-665-5440. Merci d'être avec nous autres. On se prépare pour sa rentre au poste. 14h55 aujourd'hui. Un petit peu plus tard. Green Day, dans vos oreilles. Ta musique, tes chums, ton fun. Partout au Québec sur Énergie, One-Eyed Bastard.

Ton chum Marty est là, c'est Martin Tremblay avec vous autres tous les jours maintenant entre 13h et 14h55. Comment l'arrivée de Saranthropos partout au Québec, j'adore ça. Vous jasez au téléphone 1-800-665-5440 ou encore 61212. Merci de vos messages. Je salue particulièrement Poncho de Laval. Il m'a demandé d'y mettre une toune spéciale, OK? Je vais te mettre non seulement pour toi, mais pour ben du monde et moi aussi, mon Poncho. Du Kiss, je pense que tout le monde est unanime. Je veux dire, pas stressant là-dessus. Et c'est l'anniversaire aujourd'hui de nul autre que Gene Simmons. Gene Simmons a 77 ans aujourd'hui. Et pour tous les amateurs comme moi de Kiss, le voici sur Énergie.

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0: Quem sabe o
1: sérieusement. Je pourrais écouter Québec Redneck sans arrêt. Le nouvel album est écœur, hein? Qu'acoustige, couige, qu'entends-je? C'est le titre de l'album de Québec Redneck sur lequel on trouve cette chanson-là. Tu seul, me couche seul, je jeûne seul, je parle seul, je jeûne seul, je marche seul, je soupe seul. C'est ça, Québec Redneck. C'est écœur, hein? Ça rentre dans ta tête, ça part plus jamais. Ça m'a fait plaisir de vous l'offrir aujourd'hui partout au Québec sur Énergie. Merci d'être là. Mon nom est Martin Tremblay. On va jaser à Geneviève Hébert-Dumont tantôt de Ça rentre au poste. Ça va venir nous voir. D'ailleurs, il vous donne un Christy beau prix dans Ça rentre au poste. 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Donc, ce forfait Club Med Charlevoix, collaboration, le voyage Gendron. Au retour, dans quelques minutes, ce qui s'en vient sur Énergie, les Tragically Hip, Linkin Park, du No Doubt, Red Hot Chili Peppers et ceux-là que j'adore, Snow Patrol. Oh. Chasing Cars. Au retour sur Énergie partout au Québec.
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1: 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Jean-Luc Legendre qui nous rejoint. Salut Jean-Luc.
26: Salut Martin.
1: On va commencer d'abord par parler évidemment encore des tarifs. Là, le Canada qui précise sa riposte aux tarifs américains.
26: Exactement, il y aura des tarifs sur 700 produits américains qui vont entrer en vigueur dans 2 semaines exactement, le 8 septembre. La liste touche principalement des secteurs comme l'acier, les produits laitiers, l'électroménager, le matériel agricole, les pâtes et papiers et l'électronique. Cette riposte est qualifiée par les experts de modérée. Voici la ministre fédérale de l'Industrie, Mélanie Joly.
27: On est en guerre tarifaire, on joue aux cartes. On sait qu'on a plein de bonnes cartes dans notre jeu, mais on n'est pas prêt à les utiliser tout le temps lors de la première main. Faut être intelligent. C'est ce qu'on fait.
26: Et Donald Trump qui a annoncé ce matin envisager sérieusement de renommer le lac Ontario le lac d'Amérique.
1: Ah,
26: Trump affirme que les États-Unis ne prévoient plus faire beaucoup d'affaires avec l'Ontario, surtout son premier ministre Doug Ford. Et dans un autre message, Trump dit qu'il aime les Canadiens français et nie qu'il ait demandé de faire des concessions sur la langue. Il accuse même Mark Carney d'avoir inventé un mensonge pour remonter sa popularité au Québec. En politique québécoise, il n'y a finalement aucune preuve d'un stratagème d'achat de vote aux Brownies dans l'équipe de l'ex-chef libéral Pablo Rodriguez. C'est ce qui ressort des éléments d'enquête de l'UPAC et du directeur général des élections, obtenues par la presse et confirmées à Nouveau Info. Pablo Rodriguez a accordé sa première entrevue depuis 8 mois nouveau. Elle a été enregistrée ce matin et sera disponible dès 15h sur Crave. Au sport, le quart des joueurs de la NFL est susceptible de développer une maladie dégénérative du cerveau à la suite de commotions cérébrales. Le British Medical Journal a analysé les cerveaux de 878 anciens joueurs de la NFL qui sont morts entre 2016 et 2021. Le quart est atteint de l'encéphalopathie traumatique chronique que l'on présente comme l'ETC. Et puis, au baseball, les Blue Jays qui reprennent l'action ce soir à Toronto alors qu'ils accueillent les Royals de Kansas City. C'est Max Scherzer qui sera sur la butte pour les Jays. Les Jays qui sont seulement à 2 matchs du dernier accès pour les éliminatoires dans la Ligue américaine de baseball.
1: On va te retrouver, Jean-Luc, un peu plus tard, tantôt, avec la gang de Saint-Anthropos. Merci.
26: Ciao.
1: Salut. Merci beaucoup. Nous autres, on file en musique. Il y en a de la bonne à venir. Tragic, les Hip. Entre autres, Linkin Park, les Red Hot, Snow Patrol, tel que promis. Et partout au Québec, ta musique, tes chums, ton fun et ton Summer Home Wrecker sur Énergie.

0: Vous êtes sur Énergie partout au Québec. Merci d'être présent. J'ai été obligé d'aller chercher à la salle des nouvelles Jean-Luc Legendre parce qu'une triste nouvelle, je dirais qu'il frappe plus le monde de la musique, même du country, mais de la musique en général. On vient de perdre une grande dame de la musique, Jean-Luc. Là.
1: Dolly Parton, la chanteuse américaine qui est décédée à l'âge de 80 ans. Son neveu, Brian Seaver, a annoncé la triste nouvelle dans une vidéo sur Instagram. Il n'a pas précisé les causes du décès, mais on savait déjà qu'au mois de mai dernier, Dolly Parton avait annulé une série de concerts à Las Vegas pour subir des traitements pour des pierres aux reins. Alors, on ne peut quand même pas spéculer sur les causes de son décès, mais c'est une chanteuse country, mais c'est plus qu'une chanteuse country. C'est
0: tellement influencée de monde.
1: La reine du country. Elle a eu tellement d'influence, Martin, dans le monde de la musique sur un très grand nombre de chanteuses contemporaines. On n'a qu'à penser à Miley Cyrus, dont elle était la marraine.
0: Absolument.
1: Je pense entre autres à Lady Gaga, qui avait entre autres repris plusieurs chansons de l'œuvre de Dolly Parton. Dolly Parton, c'est une femme forte, une femme d'affaires, un très grand sens de l'humour, toujours le sourire.
0: Complètement.
1: On l'a vu au cinéma aussi, de l'autodérision. Dolly Parton, qui était une philanthrope, un modèle pour plein de femmes, pas seulement aux États-Unis,
0: mais
1: dans tout le monde occidental. Alors, il y aura énormément de réactions au décès de Dolly Parton, qui, je vous rappelle, est décédée à l'âge de 80 ans.
0: Merci beaucoup, Jean-Luc. Il y aura beaucoup de réactions de suite. On va en reparler aussi avec la gang de Ça rentre au poste tantôt. On apprend la nouvelle, nous, ça fait à peu près 10 minutes là, qu'on a appris tout ça. Alors ouais, beaucoup de réactions à la suite du décès à l'âge de 80 ans de Dolly Parton. Tes chums sont là, ton fun s'en vient avec Ça rentre au poste. Ton chum Marty est là encore. Merci d'être présent sur Énergie avec Blurry et Puddle of Mud.

0: 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Ton chum Mart est là, et là, je reçois un appel, quelqu'un qui gémit. Je suis obligé d'aller dire allô. Allô, qui est au bout du fil, là?
1: Oui, est-ce que tu parles à Kim Adou? C'est Martin, c'est Kim!
0: Allô, c'est Kim Rosk. Qu'est-ce que tu veux que je te dis? Je suis pogné avec ça, moi, là. Faut qu'elle m'appelle. Ouais. Qu'est-ce qu'il y a, là?
1: Exactement. Pour les gens qui savent pas, je suis qui, ben, j'anime à Montréal. Pour les restes de réseau, ben, allô. Je suis au 94.énergie.
0: Je pense que tout le monde te connaît.

0: J'aime ça aller les déranger pendant qu'on prépare le show de la gang de Saint-Anthropos. Bonjour, Geneviève Verdumont.
1: Allô, Martin.
0: Content de te rencontrer.
1: Ben oui.
0: On va être honnête, on se connaît pas beaucoup.
1: Non, très peu.
0: Mais toi, là, à force d'avoir vu passer plein d'affaires sur les réseaux sociaux, avoir des gens autour de moi qui te connaissent très, très bien.
1: Ouais.
0: T'es le genre de fille qu'on veut avoir comme amie. T'es le genre de fille avec qui on veut partir en voyage. T'es le genre de fille qu'on veut côtoyer au bureau. T'es le genre de fille avec qui je suis pas même en
1: Ah, mais oui, mais ça, c'est sûr. Ça, dans ma tête, on s'entend déjà bien.
0: Ah oui, hein?
1: Mais oui, oui. Pour
0: c'est
1: moi,
0: déjà
1: c'est...
0: réglé?
1: Pour moi, c'est réglé.
0: OK.
1: C'est chose faite. J'ai vraiment hâte d'offrir cadeaux à ta famille pour le temps des fêtes.
0: Ah oh, ouais.
1: Je reviens de voyage. Je t'ai ramené des chocolats suisses.
0: Mon Dieu, je suis déjà gâtée.
1: Ouais, j'ai oublié, là. Mais j'en ai quelque part pour toi.
0: Geneviève, dans sa rentre au poste tantôt, ouais. Où ça s'en va tout ça, là?
1: Écoute, mais la première des choses, il y a un nouveau personnage de Mario. Pas un nouveau personnage, mais un nouveau segment que Mario fait.
0: On a parlé de ça.
1: C'est encore flou. Puis moi, là, moi, j'embarque dans tout ce que Mario propose.
0: Okay.
1: Honnêtement, là, je suis tellement dans l'accueil. Il me fait rire d'emblée. Fait que peu importe ce qu'il fait, moi, je suis juste comme...
0: Tu sais que t'es pas la première à embarquer dans tout ce qu'il propose, hein?
1: Non, non, non, je sais. Je me sens pas unique. Je vais faire attention, prendre les précautions nécessaires, faire attention à moi, quoi.
0: Ouais, ouais, ouais.
1: Également, on a... Ben, écoute, le coup de 16h20, c'est... On est en mode 1-800 God Junk, tu sais, qu'on connaît très, très bien.
0: Ouais.
1: Mais là, c'est ça, là, on piège un Marseillais. Qui n'est pas au Québec depuis très, très longtemps.
0: OK,
1: Est-ce qu'il sait c'est quoi un 800 God Junk, ça? C'est ce qu'on va découvrir sur 16h20, là. Ouais, absolument. Puis,

0: regarde un paquet de documentaires.
1: Oui, oui.
0: Regardé un documentaire hier. Tu sais, les maudits abonnements, là, auxquels, ben, tous les abonnements, que ce soit, je sais pas moi, Duolingo ou nouveau, je sais pas, une plateforme télé, puis
1: tu l'échappes.
0: T'es pas capable de te désabonner jamais. Oui. C'est un grand cauchemar.
1: Oh, oui.
0: Tu finis par payer une somme qui a pas de bon sens.
1: J'ai fait le ménage cet été, moi, je te jure.
0: Ah,
1: j'ai sauvé 250 par mois.
0: Tu me niaises.
1: Mon gars s'était abonné à des affaires que je savais pas. Il aime ça. Il aime ça, le football européen. Là. Il y avait Fubo. Là. Ça coûtait comme 60$ par mois. T'es abonné à ça, lui?
0: Ben moi, mais avec le mondial, je peux comprendre.
1: Avec la Coupe du Monde, ça a été le fun.
0: C'est,
1: mais
0: oui,
1: là, maintenant, il faut décrocher. On va vous suivre tantôt, 14h55.
0: Absolument.
1: Bien, merci, ma nouvelle amie.
0: Ben oui. Faut que j'y trouve du chocolat suisse à lui.
1: Let's go.
0: C'est pas trouvé.
1: D'ici les prochaines minutes. Au retour. Nous autres, on s'en va à la musique. Il y aura du, entre autres, American Authors, Mumford & Sons et Sublime. 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

Martin Tremblay qui vous souhaite une excellente fin de journée. Ça rentre au poste, s'en vient. Seb, Geneviève, Mario. Deux petites salutations pour finir. Je veux dire bonjour à Sam Cloutier de Gatineau qui dit, ça fait du bien de t'entendre. Mon maître, c'est le fun au bout. Merci, mon Sam. Et aussi à Sherbrooke, Vincent nous écoute sur iHeart. Puis il lâche pas parce que c'est un maniaque des coups de 16h20. Fait que c'est sûr qu'il va être là. Moi, je vous dis à tantôt, 18h dans le Rock Show. Ciao!

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25: Ici, allô? Geneviève Hébert-Dumont et Seb Trudel jusqu'à 18h à Énergie.
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25: 14h55, bienvenue à l'émission, hein, ce beau mardi.
3: C'était beau,
25: c'était,
3: hein?
25: C'était beau,
3: ça,
25: hein?
3: C'est beau, ça.
25: C'est la première fois que tu vois ça, Jen, live Mario chanter le thème, là.
27: Ouais, ouais, c'est sûr, je viens de pogner à deux, là.
3: Ben, c'est sûr,
27: c'est
3: t'as pas
27: spécial,
3: fini.
27: C'est spécial ce que tu me fais vivre, là, Mario.
3: C'est ma force, parce qu'il y a des gens qui ont l'oreille absolue,
27: ouais.
3: Alors que moi, j'ai absolument pas d'oreille.
27: C'est pas vrai. Hey, c'est pas vrai, Mario. Franchement, arrête. Quand même. Tu chantes full bien.
25: On va te souhaiter officiellement, ben, t'as été cet été, Jen, évidemment, mais la bienvenue dans l'émission, ça rentre au poste régulière.
27: Merci.
3: Bienvenue, mon ami.
27: Merci, je suis très contente d'être là, vraiment. Ça va vraiment être le fun.
3: C'est pas la première fois qu'on fait de la radio ensemble parce qu'on va y aller à des secrets du midi.
25: Oui, oui, oui.
3: Avant de t'accueillir dans l'équipe, on a fait ce qu'on appelle une émission pilote avec
25: oui.
3: toi.
25: Oui.
3: Et on t'a tous trouvé très, très bonne.
27: Mais là, exact. C'est fin.
3: Fait que c'est pour ça que t'es là aujourd'hui.
27: Merci, voilà. Beaucoup,
3: mais
27: monsieur.
3: Là, non, tu peux m'appeler Mario.
27: Ah, OK. Va falloir que je m'habitue.
3: Ou maître.
25: Ou maître, un des deux.
27: Hey, sais-tu que ça me tente un peu quand on fait un petit 15, là, t'appeler maître, ça me ferait bien rire.
3: Mais juste pour savoir, est-ce qu'on t'appelle Jen ou Geneviève?
27: Geneviève, Jen, je, tout ça.
3: Jenny
27: aussi.
3: Je.
27: Ça me gosse un peu, mais je vais le tolérer.
25: OK, parfait.
27: Mais je, il y a des gens qui m'appellent juste je. Beaucoup.
3: Qui
27: Jen,
3: t'appelle,
27: Jenny.
3: Qui t'appelle je?
27: Je. Il y a beaucoup de quand j'étais plus jeune, on m'appelait je.
25: Faut vraiment
27: ma tante, elle m'appelle je.
25: Bah, c'est pas un long nom. T'sais, Jen, déjà là, c'est très bref. Mais je, c'est faut que tu sois paresseux un peu.
27: Ouais. Mais Jenny, ouais. Dans mes meilleures amies, il y en a plusieurs qui m'appellent Jenny. Ma sœur m'appelle Jennifer.
25: Ah,
27: là, c'est pas rapport, mais elle m'appelle Jennifer.
3: C'est parce qu'elle a jamais aimé Geneviève.
27: Exact.
25: C'est ça, oui, OK.
27: Elle haït ça.
25: OK. On a un gros show pour vous aujourd'hui, encore une fois, dans le coup de 16h20, manquez pas ça, les deux ados Benjamin Matisse sont de retour.
3: Ah, ils sont tellement niaiseux. Oh, écoute, on s'est fait beaucoup rire lors de l'écriture du coup, tantôt, oui. Parce qu'on va parler à un gars qui arrive, c'est un Français. Ça fait 5 ans qu'il habite au Québec.
27: Okay.
3: Il vient de Marseille.
27: Ah.
3: Et il va pogner 2 minutes, je pense.
25: Ça se pourrait.
27: Ben,
3: oui.
27: Parce que c'est quand même, les Marseillais, je crois qu'ils sont bouillants. Ils ont quand même, tu sais, ils aiment ça un petit peu, là, quand ça s'échauffe, les conversations.
3: Tu es des gens?
27: Hein?
3: Non, mais c'est hyper violent à Marseille.
25: Ah oui, hein?
3: C'est magnifique, mais tu te promènes pas là le soir si t'es pas d'un quartier.
25: Okay.
3: Tu sais, je veux dire...
25: OK,
3: Sors le jour.
25: Non, c'est bien dit.
27: Mais paraît que c'est vraiment très, très beau. Là. C'est sûrement beau. Oui. Tout ça.
3: C'est magnifique. Le port de Marseille, c'est un des plus beaux ports en Europe.
27: Ah oui?
3: Ouais, c'est magnifique.
27: Plus que celui d'Amsterdam.
3: On a pas d'Amsterdam, il y a des marins qui pensent.
25: Excusez, j'ai pas la référence.
3: C'est Jacques Brel.
25: Ah, ah excusez, oh,
27: mais
25: ça,
27: oui,
25: ça,
27: j'aurais quand même...
25: dû fermer ma gueule. Ah, d'accord.
3: Okay. Ah, c'est juste Jacques Brel.
25: Dans ma chronique, à 16h10, c'est rare qu'on rend service. Ben, pas pour, non, on rend souvent service, mais c'est rare qu'on ait une émission intelligente ici. Mais j'ai vu un reportage à la télévision américaine et il y a probablement de l'argent qui sort de votre compte de banque alors que vous ne le savez même pas. Puis je m'adresse à tout le monde à l'écoute, là. En studio aussi, probablement que ça nous arrive.
3: Tu parles-tu des frais bancaires?
25: Non, je parle de c'est le nouveau marketing de plein de compagnies. C'est théoriquement légal, mais il y en a beaucoup qui ont été poursuivis pour ça. Et je vais vous dire tantôt ce que c'est.
3: Mais ça concerne... Comment ils peuvent m'enlever des sous sans mon consentement? Je le verrais sortir.
25: C'est plus ça, un oubli de ta part, mais c'est des petits montants. Je vais vous expliquer tout ça. C'est un gros reportage. Puis ça, si tu vérifies pas, ben à peu près tout le monde est concerné par ce sujet-là.
3: C'est de façon récurrente.
27: Les questions, ça va être plus tard, Mario.
3: Mais là, c'est parce que je veux savoir.
27: Là, tu peux-tu attendre la chronique? Ça va se passer dans genre moins de 3 heures.
3: Parce que là, j'avais 37 piastres dans mon compte épargne.
25: Fait que 16h10, soyez-y. En fait, c'est comme une nouvelle façon que les compagnies ont de nous fourvoyer, pour utiliser un bon terme, t'sais, subtilement. Légalement, mais on se fait pas lier. Et dans le monde à Mario, c'est une nouveauté aujourd'hui, c'est Fie-toi pas à son nom.
3: Oui, parlant de choses intelligentes, c'est rare que ça arrive, mais on est allé fouiller dans les... S'il te plaît. Le maître parle.
27: Excuse-moi, maître. Je suis vraiment désolé, maître.
3: On est allé dans les noms de famille du Québec. Tu vas googler ça, puis là, ils sortent les noms les plus populaires. Et j'ai trouvé qu'il y avait des gens qui portaient très mal leur nom de famille.
27: Okay.
3: On va s'attarder à ça aujourd'hui ensemble, puis on va sortir de ça grandi, ma foi.
4: toi.
25: Ben oui, toujours. On sort toujours grandi.
27: Je m'attends rien de moins.
25: Il y a un avant et un après.
5: C'est vrai, on sort grandi. Seb a commencé, il faisait 5 et 2.
25: Regarde aujourd'hui. Fait que le monde à Mario, 15h35, manquez pas tout ça. On va y aller avec les mots du jour. Mario, ça va être quoi ton mot, toi?
5: Ça sera Italie.
25: Italie. Jen?
27: Saint. S-A-I-N-T.
25: S-A-I-N-T. Ah,
27: comme un saint.
25: OK, parfait. Moi, c'est maillot parce que, ben, c'est la coutume dans le mot du jour.
5: Comme maillot de bain ou maillot mayonnaise?
25: Ah, non, maillot de bain.
27: Bonne question. La mayonnaise n'était pas sur mon radar.
5: Trouve-t-elle tellement bon de la mayonnaise, on ne sait pas à quoi ça goûte.
25: Oui, les voisins. Fait que c'est ça. Il y a dans les mots du jour, il y a toujours au retour des vacances des moments humiliants de l'été. Là, fait que là, ça va être le moment où je vais raconter mon moment le plus humiliant de l'été qui quand même s'est passé la semaine dernière, mine de rien. Ça m'a pris du temps avant de m'humilier publiquement. Et j'étais à la piscine chez moi, puis c'est un bloc de condo, fait qu'il y a une piscine où les autres peuvent accéder aussi. Puis j'étais sur une chaise longue, ça, en train de pas me faire griller. Évidemment, j'étais à l'ombre. Oui. Parce que, bon.
5: Est-ce que t'es arrivé avec ton peignoir? Parce que Sébastien a toujours un peignoir de tueur en série.
27: Non, c'est pas vrai.
25: Non, j'avais pas mon peignoir blanc.
27: Qu'est-ce que tu veux dire? T'as toujours un peignoir?
25: Non, c'est une fois j'ai raconté que j'avais un verre de vin puis un peignoir puis là je me suis fait humilier parce que les gens ont une image mentale, je sais pas là en tout cas.
27: Ben, j'ai la même image. Pas besoin de m'en dire plus.
25: Bon, mais ça non, c'est ça, donc j'étais souvent dans la piscine puis bon, il y a une abeille qui me gosse là, mais tu sais elle est après moi puis elle s'en va pas puis là j'essaie de la tasser tout ça puis là à un moment donné ça commence vraiment à me gosser mais je me rends pas compte que j'ai l'air tu sais si tu me regardes, tu sais pas ce que je fais là, je suis juste en train de m'envoyer mes mains dans les airs. Et là j'étais
27: t'es pas sa bonne molécule. Là.
25: Non, puis j'étais c'est ça, exactement. Puis j'étais comme assis, écarté. Et là, je me lève et l'abeille est rentrée dans mon maillot.
5: Oh mon Dieu.
25: Non, je vous jure. Et là, la panique. Mais tu sais, là, qu'est-ce que tu fais? Tu tires sur ton maillot?
5: Elle apprend qu'elle a trouvé une grosse fleur, là.
25: Tu sais, je me lève debout et là, je me mets à shaker mon maillot. Mais tu sais, il n'y a rien de ça qui est anormal. Et là, je me rends compte à un moment donné, tu sais, que l'abeille s'en va et que tout le monde me regarde. Puis là, je fais, ah, il y avait une abeille dans mon maillot. Puis là, il n'y a comme pas vraiment de réaction ou juste un.
5: Oui, oui. OK, tu le dis à voix haute.
25: Je l'ai dit après, mais après que je me sois
5: tu parles, mettons, d'un bord de la piscine, puis il y a des gens de l'autre bord.
25: De l'autre bord, qui me regardent tous.
5: Là, tu cries, ah, il y a une abeille dans mon maillot.
25: Oui, mais après l'avoir fait sortir, fait que j'ai eu le temps de me shaker le maillot bien comme faux, puis c'était disgracieux comme. C'est mon moment humiliant de l'été.
27: Aucun moyen de s'en sortir dignement.
25: Non.
27: Aucune façon.
25: C'est sûr. C'était digne de, mettons, Mr. Bean, là, ça a été pas mal pareil.
27: Oui, c'est vrai, complètement Mr. Bean.
25: C'est à peu près ça. Ton mot de jour, c'est Saint, toi, Jen.
27: Ah, Saint, puis là, ça va être le seul hommage à Luc Cochon que je vais rendre de toute cette saison-là.
25: Ah, ça,
27: mais
25: il
27: faut qu'on commence la saison en force parce que ça va être dur, là, le reste des journées. Saint, parce que Mario, tu nous as reçus chez vous il y a de ça une semaine et demie.
5: Oui, absolument.
27: En Estrie, c'est Luc qui nous ramenait.
25: Chauffeur désigné.
5: C'est un chauffeur désigné. Ben, attention, Luc nous a expliqué quand même qu'après 3 coronas sans alcool, ça lui donnait mal à la tête.
25: C'est vrai, il nous a dit ça.
6: C'est vrai, t'en prends une, t'en prends deux, puis à un moment donné, ça te monte à la tête.
27: Non. Luc, non, c'est ça. Là, Luc, là, si tu veux bien, je vais te rendre hommage. Ouais. Parce que tu as été un saint. Quand on est revenu de chez Mario, il y a Anto, il y a Seb, oui. Alec et moi, on était mais arrachés. On va pas vous mentir.
25: Oui.
27: On était arrachés, Mario, en partant de chez vous. Puis tu le sais, tu nous as vu partir voler mes beaux oiseaux. Puis t'as Luc qui est là, qui tient le fort. Mais on a été pas du monde. Mm-hmm. On n'a pas été... Attends, qu'est-ce que tu veux dire, Luc?
6: En fait, j'imaginais juste la conversation où j'appelle JP Marcel, notre boss, pour dire qu'Alec avait vomi dans le mobile.
27: C'est
6: parce
27: ça.
6: Qu'il a fallu que j'arrête en 10 secondes parce qu'elle est malade.
27: Mais ça, c'est la première des affaires. Alec est bien canté sur la banquette arrière, puis là, Manny est comme... Oh! Faudrait qu'on s'arrête. Fait que là, Luc s'arrête de peine et de misère. OK, Alex sort pour être malade. Mais là, tu sais, Anto, Seb, moi, on est comme, on va sortir nous autres avec. Là, les gars, ils regardent l'herbe. Ils sont comme, on va prendre de l'herbe. On va vraiment prendre de l'herbe. C'est un bon moment. Alex, qui en a sûrement pris alors qu'il venait juste d'être malade. Pendant ce temps-là, Luc, il nous attend encore. Oui. On continue notre chemin. On rembarque. Là, il y a du son. Là, Seb, arrête pas de parler. J'avais jamais vu Seb en état d'ébriété. J'adore ce Sébastien-là.
25: Oh boy.
27: Mais attends, c'est pas fini. On se rend en ville. Là, on est comme, on veut du McDo. Hey, des adolescents. Lui, il s'en retourne chez eux, il est à jeun. Là, on arrive, on va au McDo. Puis là, hey, moi, je chiale parce que j'ai pas mes croquettes. Ça prend une éternité à commander. Puis là, je suis comme, OK, mais il faut vraiment que j'aille faire pipi. On arrive au McDo, mais le McDo, il est pas ouvert pour rentrer. On peut juste prendre du service au volant. Fait que là, trouve une place pour que Geneviève finisse à aller faire pipi. Là, eux autres, les gars, se réarrêtent pour encore se prendre de l'herbe. garde. Pendant ce temps-là, Luc est pas rendu chez eux.
5: Je ne savais pas le bout du puff area, là.
27: C'est épouvantable. Puis ça dort en arrière, ça, ce monde-là. Là, Alec, ben canté. Puis Seb, qui parle, un verbomoteur. Mm. Ils nous ont rendu à la destination, là. Merci.
6: Pendant une demi-heure, ils se sont ostinés. Si j'étais en train de virer fou. Oui, j'avais commandé des mecs croquettes. Oui, moi aussi. Oui, mais toi, t'es à manger, puis je t'ai dit que je
25: On a le résumé. Oui, c'était un peu ça.
27: Mais regarde, merci, Luc. T'as été extraordinaire, puis on t'en doit une. On était... C'est 4 adolescents dans ton char.
25: Alex, tu veux dire de quoi?
4: Ouais, je veux juste dire que je veux rappeler aux gens que Luc conduit très bien. Fait qu'avec la tête qui tourne.
25: Ça peut arriver même à Jean.
4: Ça arrive même au meilleur. C'est ça. Fait que c'est ça, ma défense.
25: Mario, ton mot du jour, toi, c'est Italie.
5: Italie. Ben, juste avant, parce que c'est moi qui vous ai reçu au chalet. Oui. Et moi aussi, tu sais, j'ai pris des consommations, mais moi, je restais chez nous. Mais le lendemain, j'avais un événement corporatif.
25: Oui.
5: Le matin, très tôt, je jouais au golf pour une fondation. La fondation Bon Départ. Et je me suis juste vissé une casquette sur la tête le lendemain, j'avais les yeux cross-eyed.
25: Oui.
5: Et là, je sais que je sens le fond de ton. C'est sûr, là.
25: Oui, oui.
5: Et les premiers trous, là, mettons les 9 premiers trous, j'avais l'impression que le verre me courait autour de la tête.
25: OK. Ah oui, hein. Wow.
27: Non, ça a été de type festif.
25: C'est un beau party.
5: Toujours comme ça.
25: Ah, oui.
5: Bref, Italie. J'ai eu l'occasion, la chance d'aller en Italie, un peu comme toi cet été, Geneviève. Toi, t'es allé dans le nord, moi j'étais dans le sud, j'étais là en Sicile.
25: Oui.
5: Moi, je suis un fan fini des films du Parrain.
25: Mm-hmm.
5: Une des raisons pourquoi je vais aller en Sicile, c'était pour aller sur les lieux de tournage fameux Parrain de Don Corleone.
25: Mm-hmm.
5: Vito Corleone, le papa de Michael, qui est joué par Al Pacino.
25: Oui.
5: Et plusieurs des scènes sont tournées à Savoca et quelques scènes tournées à Corleone, parce qu'il vient de Corleone. Et ce village-là existe. Fait que là, j'ai tellement hâte d'arriver là. On arrive à Corleone. Et là, je dis à ma blonde, je veux absolument faire quelque chose pour me rappeler à tout jamais de Corleone.
25: Oui.
5: J'étais dû me faire couper les cheveux.
25: OK.
5: Je rentre chez le barbier de Corleone.
25: Oh, wow.
5: Là, il parle fuck all en français ni en anglais.
25: Okay.
5: Puis, tu sais, moi, je parle pas italien. Je pensais que ma base d'espagnol me servirait en italien, alors que ça a aucun rapport.
25: Non.
5: Fait que là, tout ce que je fais, c'est que il y a des photos d'Al Pacino partout dans le salon de barbier. Et là, je pointe Al Pacino sur le babillard. C'était un jeune Pacino dans le Parrain 1. Je dis, I want this. Fait que là, il me peignait exactement les cheveux graisseux un peu sur le bord, là, comme Al Pacino.
27: Mais ça devait être beau.
5: C'était correct.
25: C'était correct.
5: Et j'ai acheté un pot de pommade où c'est écrit quelque chose qui a rapport aux cheveux des Corleone.
25: Des Corleone.
5: Fait que j'ai de la pommade de Corleone. Et à tout jamais, quand je vais regarder le Parrain, je vais dire, moi, là, je me suis fait couper les cheveux à la même place que Don Corleone.
27: C'est beau, ça.
25: Wow. Ben oui.
27: C'est un bon flash pour essayer de comme immortaliser un moment, puis tout ça, après ça, le résultat était quelconque.
5: Mais je me fais toujours couper les cheveux en voyage.
27: Hein?
5: Je me suis fait couper les cheveux à Paris une fois. Ben là, j'ai l'air du gars qui veut braguer, qui a voyagé. Là, à Paris, à Londres, à Saint-Constant.
25: Wow! 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Il y a juste 20 finalistes pour 4 personnes. Donc, au Club Med de Charlevoix, c'est un super beau. Il faut juste nous arriver avec une question, un sujet, un commentaire. Commencez à réserver votre ligne tout de suite. 790-094-3 1-800-665-5440 et dans les nouvelles qui s'en viennent, les robots ont officiellement surpassé les humains. C'est une question de temps. Je veux pas être pessimiste là, avant qu'ils prennent le contrôle.
5: Ah, le womanizer, hein?
25: Oui, entre autres. Il est bien juste avant. Salut, salaud!

0: nouvelle.
1: On commence avec toi, Jen. Tu nous parles d'une nouvelle tendance pour les hommes au Japon.
2: Oui, absolument. Il fait de plus en plus chaud, évidemment, au Japon, comme partout à travers le monde. Et là-bas...
3: C'est sûr qu'un kimono, là, c'est...
2: c'est ça, ben, c'est ça. C'est ça. Ça fait, c'est un tissu qui est épais, là.
3: C'est ça, ça respire pas un kimono.
2: Ça respire pas un kimono.
3: Puis en plus, avec la ceinture, mettons, une ceinture noire.
2: Exact.
3: Là, tu tailles ça, par où tu veux que l'air ça.
2: Ben, c'est ça qui arrive. Fait qu'eux autres, ce qu'ils ont fait, c'est qu'ils ont commencé à s'épiler intégrale au laser. Pour avoir le moins de poils possible. Partout, il y en a qui le font barbe, mais c'est surtout poils partout sur le corps, font l'épilation intégrale, comme ça se voit chez beaucoup partout ailleurs, chez la gente féminine le plus, mais là, les hommes sont épilés à grandeur.
3: Ah oui, sur le cuir à grandeur au Japon.
2: Sur le cuir, des dauphins.
1: Ah oui, hein?
2: On a des tilis, garde. Oh, ouais. Fait que oui, ils ont plus de poils du tout. Puis à ce qui paraît, ils ont remarqué vraiment une grande amélioration au niveau sudation.
1: Ah oui.
2: Puis en même temps, moi j'avais déjà lu que les gens qui étaient plus poilus, ça gardait une fraîcheur, comme les chiens là. Ouais. Ils disent faut pas couper leurs poils parce que d'avoir plein de poils,
3: donc,
2: ça les aide à garder leur fraîcheur.
3: Les gens poilus à des chiens, c'est ce que je comprends.
2: Ouais, un peu quand même, un peu. Oui. Parce que il y en a des très poilus.
3: Mais oui, mon père était poilu.
2: Hein. Ah ouais, hein?
3: Tu comprends pas. C'est poilu comme dans chez poilu. Mon père, il mettait des collets roulés, OK? Puis mettons, tu sais, que tu fais comme un turn-up là, dans le cou.
1: Oui.
3: Le poil sortait par le turn-up.
1: Ah oui, oui, oui.
2: Je comprends. Mais du poil de chest, c'est du poil de dos à grandeur. Des fois, ça peut...
3: T'aimes ça jouer dans le poil?
2: Pas de dos. Pas de dos, mais de chest, ouais.
3: Ouais.
2: Oh, moi, j'aime ça, du poil de chest.
3: Mettons ton chum du poil, puis là, tu fais quoi, des boucles dans son poil?
2: Des tresses.
3: En regardant la TV, mettons?
1: Ah oui, hein?
2: Non, mais genre, je trouve ça beau.
3: Ouais?
2: Ouais. Je trouve ça full sexy. Dans le dos, c'est sûr qu'il regarde. Mais après ça, des fois, ça, t'as pas le choix, ça vient avec. Mais bref, au Japon, il n'y a plus rien.
1: Fuck. C'est ça la mode. Bon, ben, en tout cas, on saura pour la prochaine canicule.
2: Vous savez beaucoup de choses sur moi, là, je trouve.
1: Ben non, mais on est là. On est là pour ça. On est en famille, là.
3: Toi, Seb, quand t'étais à la piscine avec une abeille dans ton maillot, étais-tu japonisé?
1: Non, quand même pas, là. Non, je suis pas rendu là encore.
3: Non.
1: Mais ça pourrait être un projet, on sait pas, peut-être pour l'été prochain.
2: Pense-y, si t'as chaud.
1: Oui, moi, par contre, là, pour que...
3: Il y a quelqu'un qui nous dit ici, c'est très vrai, le poil aide le système immunitaire en retenant des bactéries.
1: Ah. OK. Ah,
2: ben mais okay.
1: Là, on me disait ça au
2: mais tu sais, je pense, mettons, les jambes, le dos, ça va, là, tu sais, dans le sens. Non, non, ouais.
3: Mais si tu traces le dos, tu as des bactéries dans le dos.
2: Ben, t'as pas de bactéries dans le dos.
3: Pourquoi t'aurais pas de bactéries dans le dos?
2: Ben, il y a personne, parce que des bactéries, souvent, c'est ça qui va faire, mettons, en dessous des bras, là, souvent, c'est la bactérie qui va faire en sorte que tu pues, mais il y a personne dans la vie qui t'a dit, honnêtement, qui puait du dos. Il y a personne.
1: C'est un bon point.
2: Il y a personne qui a ça jamais de la vie.
3: Lui, il est fin, mais maudit qui sent du dos.
2: Maudit qui sent du dos. Ça me lève le cœur.
1: Ah, mais moi, j'ai une mauvaise nouvelle.
3: Ben, il pourrait se mettre du dos odorant.
4: Mario Desier.ca.
1: Yeah! Les robots sont en train de prendre le contrôle. Je vais pas vous couper le fun.
2: Non,
1: là,
2: vas-y.
1: C'est inquiétant. Les World Robot Games ont eu lieu. C'est comme des Jeux Olympiques de robots. Et il y a plusieurs records humains qui ont été battus.
3: Ben, c'est
1: celui.
3: Sûr.
1: Usain Bolt au 100 mètres. Son record a été battu. Son record, le robot l'a fait en 9.39 secondes, contrairement à Usain Bolt qui l'a fait en 9.58. Et le record du monde du 400 mètres également a été battu par un robot humanoïde. C'est ce qu'on dit.
3: Ben oui. Mais qui regarde ça maintenant?
2: Franchement.
1: C'est une bonne question.
3: Y a-tu des robots dans les estrades qui regardent les amis robots courir?
2: Non. Oh mon Dieu, c'est cute.
1: C'est cute.
2: Les supporters, c'est cute.
1: Que des robots.
2: Je t'attendris, c'est cute.
3: Non, mais qui veut voir ça?
2: Personne.
1: Bonne question. Puis écoute, en fait, la seule bonne nouvelle là-dedans, c'est que le seul sport, c'est ton sport, Mario, où ça n'a pas bien été pour le robot, c'est la boxe. Où un des robots a frappé l'autre qui s'est coincé dans les câbles. Et là, il gigotait dans les câbles tout seul. Puis ça a pris deux êtres humains pour sauver le robot des câbles de boxe.
3: Ben, tu veux jamais ramasser des câbles en boxe.
1: Exactement.
3: Alors, c'est la place que tu veux pas être.
1: Voilà, ça a pris deux êtres humains pour le sauver. Tu sens une petite dernière nouvelle rapidement? Je pense que oui.
2: Ben oui, absolument. Il y a une femme riche chinoise qui a décidé de financer une série dramatique, des courts-métrages.
3: Donc, elle était poilue parce qu'elle était pas du Japon.
2: Exactement. Ça. Après ça, je connais pas, elle, ses préférences.
3: Non, mais j'essaie de suivre ce que tu dis.
2: Elle a donc, cette femme-là, riche, est quand même pas mal plus vieille que sa co-vedette à qui elle a imposé, parce qu'elle s'est dit, moi, je finance ça, cette affaire-là,
1: okay.
2: ce court-métrage, cette séries de courte durée. Okay. Mais ça va impliquer des rapports sexuels et beaucoup d'embrassages avec le jeune acteur de genre 23 ans. Tout le monde était hyper mal à l'aise. Elle, à chaque fois, était comme, non, mais on a besoin de faire ça, on a besoin de faire ça. C'est, pis là, en ce moment, elle est accusée, là, tu sais, pis c'est complètement du harcèlement et des agressions, là. Puis tout le monde, pas un monde, personne
3: dit ça. Ben, c'était écrit dans le scénario.
2: Mais c'était écrit dans le scénario, mais des fois, c'était comme, oh, non, on va s'ajouter une scène. Tu sais, imaginez si c'était l'inverse, là.
1: Oh, oui.
2: C'est dégueulasse, là. C'est un cauchemar. Le pauvre gars de 23 ans qui est comme, OK, mais tu sais, là, c'est une opportunité de carrière. Mm-hmm. Puis tu sais, il a vécu ce que finalement, toutes les femmes vivent à Hollywood depuis 1940.
1: Ah, oui.
2: Mais tu sais, c'est ça, là. Les femmes à Hollywood, depuis 1940 se battent pour pas que ça arrive à ce petit gars-là de 23 ans. Mais c'est épouvantable. La madame riche qui est comme, ouais, je vais, dans le fond, elle s'achète des rapports sexuels, mais filmés.
1: Mm-hmm.
2: C'est un grand fantasme weird, là.
3: Ben, tu te rappelles-tu du grand sage Francis Martin qui nous disait à l'époque,
2: oui, quand on se donne
3: à une femme d'expérience, quand elle nous prend
1: avec son sixième
3: sens.
1: Ouais.
3: Quand on se donne
1: à une femme d'expérience,
3: on met son innocence dans la balance.
1: Voilà. Ah, ben voilà.

0: Mario fait l'amour à la caméra tantôt en ce moment, les réseaux sociaux, vous allez pouvoir voir ça. Hey, c'est le temps de nous appeler pour la ligne très ouverte de Ça rentre au poste. Il y a plein de lignes de libre, alors si vous voulez avoir la chance.
1: Seul que...
2: T'es seul.
0: Hey, c'est le temps de nous appeler. Donc, la ligne très ouverte. Vous aurez la chance d'être finaliste pour un voyage pour quatre au Club Med de Charlevoix. Ça vaut plusieurs milliers de dollars. Faut nous arriver avec une question, un sujet, un commentaire. 790-094-3, 1-800-665-5440.
3: C'est le nom.
0: On vous allez la deviner au 6-12-12, c'est 250. Un ado fait ça en moyenne 250 fois par année.
1: Se caresser.
0: Ce n'est pas ça.
1: C'est plus que ça, je pense. Se péter un bouton dans le dos.
2: Dans le dos? Ben, un ado, c'est pas c'est tough, là, c'est pas...
0: Écoute, Mario, tu l'as trouvé. C'est se péter un bouton.
1: Ah, mon Dieu, désolé.
0: Non. On va en trouver... OK, on va y aller avec 5. 5% des gens ont déjà perdu leur clé.
2: Tu sais, Mario, quand on dit ça avant l'émission, moi, je regarde jamais ça, un pacing.
1: C'est parce que la réponse était
2: vraie. Je t'ai pas regardé.
1: Mais je voulais pas donner la réponse.
0: Ben non, mais avec 5% des gens ont déjà perdu leur clé et les ont retrouvés à 7 endroits. Moi, ça m'est déjà arrivé. Donc, 6-12-12 pour la réponse. Voulez-vous juste...
1: T'es fou!
0: Non, c'est pas ça. Alors, ça s'en vient. Puis au retour, une nouveauté dans le monde à Mario, c'est « Fie-toi pas à son nom ».
1: Exactement. Je me suis rendu compte en parcourant les différents noms populaires, les noms de famille du Québec, qu'il y a des personnes qui portent très très mal leur nom de famille. On va explorer ça ensemble.
0: Manquez pas ça. Et Jelly Roll Liar. C'est Ça rentre au poste jusqu'à 18h seulement sur Énergie.
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0: ça, puis dans la chute à déchets, m'emmener les clés qui tombaient, puis j'ai entendu tomber de 3 étages, puis fait, ben oui.
1: Moi, j'ai peur dans mon sac de travail.
0: Ah oui, hein?
1: Tu sais, il y a comme trop de poches, mon sac.
2: C'est quoi ton sac de travail? Il y a une valise pour 8 jours?
1: Non, non, c'est, j'ai comme un sac, comme quand tu vas à l'école, au début du secondaire, oui. Là, mais j'ai plusieurs poches.
2: Ah.
1: Okay. Et c'est une drôle de phrase.
0: Oui.
1: Et j'ai perdu, je passe souvent mes clés et mon portefeuille dans les différentes poches.
2: OK. Bon, voilà. Ben écoute, moi j'ai déjà droppé dans une boîte à mal.
0: Ah, oui.
2: Post Canada.
1: Moi, OK, parce que t'avais des lettres.
2: Je l'avais accroché après comme mes doigts, puis là j'ai mis un colis. Là j'ai fait, ça a entendu cling, puis genre.
0: Oui. Puis t'as pas le droit de brasser ça une boîte à mal parce que c'est un crime fédéral de brasser ça.
2: Ben non, mais c'est parce que comment tu veux.
0: Oui.
1: C'est un crime de brasser une boîte à mal.
0: Mais la poste, non, c'est pas des blagues, tu peux pas niaiser. Moi, je me suis fait avertir au secondaire parce qu'on brassait des boîtes à mal, là, puis
2: tu
0: trouves pas ça drôle, là.
2: T'es dans un endroit où il y avait beaucoup de criminalité.
0: Non, mais c'est vrai, ça touche pas à ça. C'est parti pour la ligne très ouverte.

0: Il y en a quelques-unes de libres et on fait tirer en fait, on fait 20 finalistes et c'est un voyage pour 4 personnes. Un voyage, en fait, à Charlevoix, au Club Med. Et donc, ça vaut plusieurs milliers de dollars. Donc,
1: il paraît que c'est magnifique.
0: Oui, vraiment. Alors, vous avez une question, un commentaire, c'est le temps d'appeler 790-094-3-1-800-665-5440. On va aller sur la 2. Allô, Énergie.
2: Salut.
0: Allô. Oui, on t'écoute.
2: C'est quelle est la chose la plus bizarre que vous ayez faite pendant que personne vous regarde?
3: Oh mon Dieu, il y en a plusieurs.
0: Il y a beaucoup d'affaires, moi, c'est ça.
3: Cache un corps.
0: Ah ben moi, tantôt, j'ai pris du rince-bouche dans le parking, puis je l'ai craché à terre, puis j'ai regardé si personne me regardait, puis là, j'ai fait ça. Tantôt,
4: c'est bon.
1: Dans le puiseur du parking?
0: Oui. Oui. Pas à côté de mon char, non.
4: Non, mais je... Moi, rien de bizarre, là.
0: Non?
4: Rien de pas normal, là. Je dans le sens où...
1: Ben, mettons, tu fais quelque chose, tu dis une chance que personne ne m'a vu faire ça, là.
4: Ben non, mais ça, c'est si je tombe en pleine face ou que je m'enfarge dans rien, ben, mettons, Mario, ce qui m'arrive.
0: Tu testes pas ton désodorisant, toi, des fois?
1: Oui.
0: En cachette, bon.
4: Oui. Ah, ben sentir ton tout bras?
1: Non, pas sentir, c'est parce que des fois, je me rappelle plus si j'en ai mis en sortant de la douche, puis c'est la première fois que je fais, mais des fois, c'est...
4: Oui, c'est tellement un automatisme.
1: Fait que là, je suis pas certain, ben, je mouille mon doigt, puis je goûte.
5: Ouais, c'est vrai.
0: C'est ça.
4: Oui,
0: moi, je suis
4: tout seul. Non, mais c'est parce que... Tu es tout seul? Je pense que là, oui. Là, je vais te rendre un service. Il y a façon plus simple de regarder si tu as mis du déo, juste sans.
0: Ouais.
4: Mais ouais, il y a ça. Obligé de goûter, là.
0: Mais aimes-tu le goût?
4: Des fois, sentir va te permettre de pas avoir besoin de goûter.
1: C'est-tu un message que tu lances?
4: Fais-en ce que tu veux, là. Mais tu sais...
1: Ah ouais, mais j'ai déjà fait ça, puis je l'ai déjà raconté ici en studio. Il y avait des ballons à un moment donné d'accrocher parce qu'il y avait eu je sais pas quoi dans une des émissions, des ballons, tu sais, accrochés après un petit ballon de plastique.
4: Ouais.
1: Et pendant les pubs, José à l'époque et Richard Turcotte étaient sortis du studio, et pendant qu'il y avait une chanson qui jouait en studio, je me promenais avec les ballons et dans ma tête j'étais une majorette.
4: Ouais.
1: Et je faisais aller les ballons comme ça, mais je voulais pas faire rire personne. C'est juste
4: peut-être
1: moi
4: qui c'est venu genre comme une bouffée.
1: J'avais envie de vivre ça.
4: Ouais. Mais je comprends, mais c'est sain.
1: Sauf que les gens m'ont pris en fragrant délit.
0: Ben oui, c'est ça qui arrive.
1: Flagrant, pardon.
0: Merci de ton appel. On va aller sur la 4. Allô, Énergie.
2: Allô?
0: Allô?
1: Allô?
2: Moi, je voudrais savoir, vous, quand vous arrivez dans un événement où est-ce qu'il y a plusieurs choix de food truck, vers lequel vous êtes le plus tenté, vers la poutine et la friture ou vers un food truck où est-ce qu'il y a des trucs santé?
6: Moi, la toilette bleue, là.
0: Oui, c'est ça. La toilette bleue.
6: Tout bon, ça.
0: Oui. En fait, j'ai fait l'erreur, moi, d'aller dans un food truck, puis j'ai pris une guédée d'homard. Tu sais, c'est santé, c'est moins pire que de prendre une poutine. Puis je pense qu'elle coûtait 27 piastres.
4: Ah, ouais.
1: Oui, mais c'est très cher. J'arrive de la Gaspésie, c'est un peu cher, là, une guédée.
0: Oui, c'est ça, là.
4: Ah, oui, mais c'est le homard, là.
0: Ben, oui.
4: C'est pas passé notre sauce. Si santé que ça, plus, là. Sûrement qu'un hot dog, mais c'est pas si santé que ça non plus.
0: C'est beaucoup plus cher,
1: Pourquoi c'est pas santé? C'est du homard avec un peu de maillot.
4: Mais c'est pas un peu de maillot, là. Ouais. C'est un shit l'autre de maillot.
1: Ça dépend. Si ton homard est très bon, tu vas juste mettre un peu de maillot, puis tu vas y mettre de la ciboulette. Du coup, tu peux te faire la recette
4: au pas dans un food truck. Dans un food truck, ça se peut qu'il y ait un peu moins de homard, beaucoup plus de maillot, de céleri, puis de petite romaine.
1: Ouais, t'as raison.
4: Moi, je sais.
0: Merci de ton appel.
1: Toi, c'est vers quel camion tu diriges, toi, d'un food truck, lequel tu choisis?
2: Ben c'est parce que moi, j'ai un food truck et on offre des choses santé, comme des pokéballs et des trucs du genre. Donc, c'était ma question par curiosité.
4: Une étude de marché.
1: Ah, c'est bon, un pokéball, par exemple.
0: Ben oui. Puis comment s'appelle ton food truck, puis il est où?
2: Le poulet pressé au centre du Québec, dans le coin de Drummond-Victoriaville.
1: Ah, très cool.
0: Bon, ben on vous encourage à aller essayer ça. Ben puisqu'on parle

0: Ton désolé, Mario, les questions pleuvent au téléphone. On va aller sur 803. Allô, Énergie.
1: Allô?
2: Allô?
1: Oui.
3: Allô?
1: Oui, c'est salut, toi. Mon ami, je t'écoute.
0: Oui, c'est à ton tour. Ben, pas mal, oui.
4: Pas mal, toi.
3: OK.
0: OK.
3: Je voudrais savoir, Mario, je voudrais savoir combien de déodorisants que tu as chez toi, mm-hmm. et si c'est le même depuis le secondaire que tu portes.
1: Depuis le secondaire, non, j'ai changé. Hey, c'est une bonne question. Non, quand j'étais au secondaire, je prenais souvent le désodorisant de ma mère.
0: Ah oui, hein?
1: Oui, elle prenait du secret, tu sais. Oui. On dirait que
4: genre
1: on
4: poudre de bébé un peu.
1: Ouais, puis c'est ça sent danseuse de réunion. c'est moyen. Après ça, j'ai commencé à mettre tu sais des trucs qui tachaient de petites boules blanches, oui. en bas là, tu tordais un bâton puis oui. ça sortait le liquide là.
0: Ouais. Oui, oui.
1: Puis là, je le mets en spray maintenant.
0: Mais en fait, il y a Christian au César Jouge qui a la meilleure question. C'est quelle sorte de désodorisant goûte le meilleur?
4: Ah, c'est
0: vraiment
4: plus
0: ça la question.
1: Ben moi, j'aime bien senteur du printemps.
0: Okay. Oui.
1: C'est celui qui, ben, pour tout dire, là, c'est Dove pour hommes qui okay. vendent au Costco en grande quantité.
0: En grande quantité, ben oui. Bien sûr. Hey, merci beaucoup de ton appel. Oh, attends, non, raccroche pas.
1: Reste là, mon ami.
0: Hey. Comment tu t'appelles?
3: Serge,
0: alors t'as le choix entre deux quiz pour être finaliste pour un trip de quatre personnes au Club Med de Charlevoix. T'as le choix donc entre associer le film de l'été 2026 avec l'acteur qui joue dedans. C'est des vrais ou faux, donc c'est pas si difficile que ça. Ou encore écoute, c'est le quiz le plus étrange qu'on a jamais eu. Est-ce une couleur de peinture Sico ou une chanson de Renaud, le chanteur français?
1: Wow!
3: Je vais essayer la peinture.
0: Parfait. OK, on y va avec Marche à l'ombre. Chanson de Renaud ou couleur de peinture Sico?
3: Une couleur de peinture.
0: C'est une chanson de Renaud.
1: Ah oui, je la connais pas, celle-là. Moi, je connais Madame Thatcher.
0: Oui, c'est ça. OK, on y va avec Gris silence. Gris silence. Couleur de peinture Sico ou chanson de Renaud?
3: Peinture.
0: C'est une bonne réponse.
1: Oui. Mais ça a l'air de quoi, Gris silence, mettons?
0: C'est
1: gris, mais... pas trop gris.
0: Pas trop gris.
1: Il assume pas d'être gris.
0: C'est ça.
1: Il veut pas, il va pas dire, hey, je suis gris. Il va dire, je suis gris.
4: Exact.
0: On y va avec Morgane de toi. Est-ce que c'est une couleur de pinceau Sico, une chanson de Renaud?
3: Renaud.
4: Oui.
0: Et c'est une bonne réponse. Ça t'en prend une dernière. Mistral gagnant. Mistral gagnant.
1: Ben là.
0: Chanson de Renaud, pinceau Sico.
3: J'ai mal compris.
0: Mistral gagnant.
3: Une peinture.
4: C'est pas ça que tu veux dire.
0: Je Mistral gagnant. C'est tout le même, hein? Il lui reste au moins une chance. Sable chaud. Couleur de peinture Sico ou chanson de Renaud?
3: Une peinture,
0: couleur. Hey, c'est une bonne réponse. Bravo, t'es finaliste, Serge. Reste en ligne. Merci beaucoup. Ça, c'est laquelle, ça, non?
4: Mistral gagnant.
1: Ah, OK. C'est magnifique, cette chanson. Il y avait de la voix dans ce temps-là.
0: Oui. C'est un peu plus magané, là.
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0: OK.
4: C'est vraiment beau comme chanson.
1: Avec Madame Thatcher.
0: Madame Thatcher, exactement. Ce qui s'en vient dans le monde à Mario, manquez surtout pas ça, c'est une nouveauté. Fie-toi oui. pas à son nom, c'est ça?
1: Oui, je connais une toune, fait que je voulais la plugger.
4: Oui. T'en viens assuré.
1: Oui, donc c'est des noms de famille de certaines personnes qui vont pas avec ce qu'ils font ou leur personnalité. J'ai analysé ça pour vous.
0: On manque pas ça dans le monde à Mario après Jelly Roll et Liar dans Ça rentre au pas jusqu'à 18h seulement sur Énergie.

0: Mario, tu viens analyser nos noms de famille.
1: Oui, absolument. C'est un nouveau segment qui s'appelle « Fie-toi pas à son nom ». L'idée m'est venue après une game de balle molle là, dans ma ligue de généalogistes.
0: Ah oui!
1: Ben, tu sais, ceux qui font des arbres généalogiques, là.
0: Oui, oui, oui.
1: Ben, la haie familiale, là, un petit peu d'arbuste natal, là. Ben, un généalogiste, Sébastien, je sais pas comment t'expliquer.
0: Ben,
1: ben, c'est ça. Toujours est-il qu'en jasant avec notre catcher gaucher, qui a une aventure avec le champ gauche de l'équipe de Cowansville qui jouait pour Grimby avant.
0: Okay, oui, c'est celui-là. Oui, oui, oui.
1: C'est celui qui est circoncis pis qui a déjà eu le Zona, là.
2: Oui!
1: Ben, me le dites si je donne trop de détails.
0: Non, non, non,
1: là.
0: Non,
1: bref, Paul qui s'appelle, mais nous autres, on l'appelle pas Paul parce qu'il un peu boboule.
0: Oui, oui.
1: Mais, bref, boboule, il m'a donné un flash.
0: Okay. Tout ça pour ça.
1: Comment perdre une minute? Il me disait, boboule, Mario, un nom de famille, c'est un peu comme ton divan quand t'es un gars pis t'es en couple. C'est pas toi qui l'as choisi.
0: Oui.
1: Fait que ça se peut très bien que ton nom de famille te fasse pas bien. Tu sais, un peu comme porter du Bourgogne quand t'es roux. Tu confirmes, Geneviève?
2: Oh, shit. On va faire du ménage.
1: Faire le ménage du garde-robe. Non, mais des fois, ton nom marche pas avec qui tu es. Exemple, Jean l'Italien, il est Québécois.
0: Oui, oui.
1: Luc Cochon mange comme un porc.
0: Oui.
1: Puis Pierre Lebeau, il est vraiment laid.
2: Ben, tu sais, c'est juste objectif, c'est, là.
1: Non, non, mais c'est pas méchant, là. Non. T'es jeune TV, là.
2: Voilà. Fait que...
1: Et c'est de ça qu'on va jaser aujourd'hui. Je vous ai préparé une liste de noms de famille qui vont pas avec les personnes, mais avant, un nouveau thème.
3: C'est une journée.
1: Tu veux, mon Seb?
0: Ah, oh, excuse-moi, je savais pas que j'avais d'autres textes. Oui, j'arrive avec... supporte mal, j'ai fait le saut. Supporte mal ton nom de famille, quand?
1: Quand t'es toujours en crise pis que tu t'appelles Belle Humeur.
3: Oui.
1: Quand tu fais 5 pieds pis que tu t'appelles Ariana Grande.
2: C'est vrai.
0: C'est vrai.
1: Quand tu restes sur l'échangeur Turcot pis que tu t'appelles Décarie. Quand t'es sec pis que tu mouilles pas, mais que tu t'appelles La Fontaine.
0: Je rappelle qu'on est toujours dans la chronique, tu portes mal ton nom quand?
2: Franchement.
1: Quand t'es toujours bien trimé sur le cuir pis que tu t'appelles La Motte.
0: Oui.
1: Quand tu pognes le champ en char pis que t'as pas de winch pis t'as sorti de là, mais que tu t'appelles Montreuil.
0: Oui.
2: Oh.
1: Seb, c'est quoi un treuil?
0: Oui, bah oui, pour changer un pneu, là.
1: Non!
0: Pas ça! Hey, man, il me posait pas de question.
1: Un winch. Luc me l'avait dit un matin, il dit, je te dis, Seb, il va faire un semblant, mais il sait pas c'est quoi un winch. C'est un câble pour se sortir. Le mettons, t'es pris.
0: Oui.
1: Tu sors le winch, puis là, tu le fais rentrer vers l'intérieur. Mettons, après ton 4 roues.
0: Okay.
1: T'as un winch, non?
0: Oui, oui.
1: OK, on enchaîne.
0: Bon.
2: Mais ça, t'as un winch, mais accroche pas ça après ton bumper, là. Parce que ça va arracher ton bumper.
0: OK, parce que c'est
2: un peu plus loin, là.
1: Écoute la fille de bois, là.
0: Oui,
2: bon.
1: Tu portes très mal ton nom quand tu restes dans le désert et que tu t'appelles Bord de l'eau.
0: Oui.
1: Quand t'es pas attiré par les enfants et que tu t'appelles cardinal ou l'évêque.
2: Oh!
0: Oh! Wow, très
1: bien. Quand t'as tout perdu au casino et que tu t'appelles gros lot. Quand t'es sénateur pis que tu t'appelles l'éveillé.
0: Oui.
2: C'est bon ça aussi.
1: Quand tu vis d'une tente sur Notre-Dame et que tu t'appelles Détroit Maison. Quand t'as pogné 25 ans de prison et que tu t'appelles La Liberté.
0: Oui.
1: Finalement, tu portes très très mal ton nom de famille quand t'as peur de l'eau et que tu t'appelles Plouf.
0: Ah, oh, wow! Wow, écoute, il y a je braille de Sophie de Saint-Jean, excellent Mario d'Irénée. Pierre Lebeau fait dire ça c'est une autre affaire. OK. Bref, c'est ça.
2: Hey, c'est pauvre Pierre Lebeau, mais sûr que tu sais.
1: Non, mais il est fin,
2: c'est un génie.
1: C'est chien.
0: Oui. Mario, t'es en show partout au Québec.
1: Oui.
0: Donc, je pense prochainement à Brossard.
1: À Brossard, au 10-30, c'est le 4 septembre, c'est bientôt, c'est la semaine prochaine. Puis là, les gens arrivent ça, Mario, c'est tout le temps plein. Il reste de la place au 10-30, ça vous tente, mariotessier.ca. Ensuite, le 3 octobre, je suis à Varennes, au Collège Saint-Paul, où j'ai envoyé mes enfants à l'école. Là.
0: Oui.
1: Fait que si vous voulez m'aider à payer leur école privée où je les ai envoyés, c'est là. Puis après ça, ben, je me promène partout au Québec. Il y a plein de dates d'ajouter, des nouvelles dates grâce à vous autres. MarioTessier.ca.
0: Ce qui s'en vient, en fait, on aurait une nouvelle reliée à ça dans l'actualité, mais tu croiras pas à ça, mais j'ai ça à la maison. Avez-vous quelque chose d'incroyable que vous possédez? Quelque chose de vraiment inusité ou unique?
1: Ah,
0: ou
1: très cool.
0: Ou de précieux?
2: J'ai quelque chose de vraiment hot.
0: Mais tu peux donner l'exemple tout de suite si tu veux.
2: Ben écoute, j'ai une photocopie, c'est unique là. Il y a quelqu'un qui s'est photocopié la face à mon ancien job et c'est AJ des Backstreet Boys. Il y a une seule copie puis c'est moi qui l'ai chez moi.
0: T'as la photocopie de la face d'AJ des Backstreet Boys.
2: C'est quand même hot.
1: C'est malade.
0: Mario, t'as l'air. Mario capote. Écoute, moi j'ai chez moi, mais ça va l'air un peu plus creepy, mais la vraie main de Freddy Krueger, le gars avec les couteaux,
1: les griffes.
0: Ouais, ben là il est rangé dans un endroit.
2: Qu'est-ce que ça veut dire la vraie?
0: Ben c'est vraiment un gant que tu peux mettre là, puis
1: le gars est poigné après là.
2: Oh, ouais. Non, mais dans le sens où c'est pas le vrai accessoire de cinéma.
0: Non, mais c'est une thème de collection quand même. Fait que ça c'est assez unique aussi.
1: C'est malade.
2: J'aime encore mieux AJ.
0: Ouais, AJ. Oui, alors,
2: franchement,
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1: Imagine la main de Freddy Krueger sa photocopieuse.
0: Oui. Là on parle. 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Donc qu'est-ce que vous avez à la maison que personne d'autre a, voulez vous vanter? 790-094-3 800-665-5440 et le 6-12-12 et Oasis au retour. 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
6: 15h51, on veut savoir ce que vous avez à la maison qui est unique, vraiment, ou étrange, ou vraiment précieux. On a quelqu'un au 6-12 qui dit « J'ai de la boue de Woodstock ».
7: Ah, mon Dieu, mais wow. Lequel Woodstock? Le premier? Le vrai Woodstock aux États-Unis ou celui en Beauce? Là?
6: Malheureusement.
8: Je pense pas que ce soit celui en Beauce.
6: C'est 94.
7: C'est celui en Beauce.
6: C'est celui en Beauce ou...
7: C'est Woodstock en Beauce, oui. Ah.
8: Mais non.
6: Non, je pense qu'il y a eu un autre Woodstock.
8: Non, non, il y a eu un autre Woodstock.
7: Y a-t-il un autre Woodstock?
6: Oui, il y a eu Woodstock 99 aussi, ça s'est mal passé, me semble.
7: Ah oui, il y a eu des émeutes, ben oui, c'est vrai.
6: Et j'ai une dent.
8: 94, c'est full, vraiment absolument à Soldier Ties dans l'État de New York.
6: Ah oui.
7: Oh, Soldier Ties.
8: Non, Soggerties.
6: Soggerties.
8: Écoute, vraiment, Sutter Bays, c'est peut-être... Non, mais S-A-U-G-E-R-T-I-E-S.
7: T'es allé trop vite dans ton état.
6: on va le prendre comme ça. On va aller au téléphone. Pierre-Luc de Saint-Hubert, salut.
9: Salut la gang.
6: Salut. Salut Pierre-Luc, qu'est-ce que t'as à la maison, toi?
9: Tu sais, dans le film Predator, quand il rentre dans la jungle au début, là.
6: Oui.
9: Il y a trois cordes accrochées dans les arbres.
7: Oui, absolument.
9: Ah oh ben, j'en ai un des trois.
6: Wow!
7: Est-ce que ça vient vraiment des artefacts du film?
9: Ça, c'est le gars à qui j'ai acheté ça sur eBay. C'était son grand-père qui les avait fait.
6: OK.
9: Puis moi, j'ai plusieurs costumes de prédateurs. J'ai dit, je vais acheter ça, puis je vais le traîner sur mon épaule comme mec j'ai dans un concours de costumes à Montréal, à l'Halloween.
6: Oui, oui.
9: Mais quand j'ai reçu ça, là, ben, c'est le présentateur réel.
6: OK.
9: C'est vraiment, ça paye 2,75 livres, mettons, là, avec la chaîne dans le corps, avec les petites cordes au bout des talons.
6: Wow.
9: C'est vraiment hot, là.
7: T'as mis ça où, chez vous?
9: Ça, c'est de ne pas jockey dans mon entreprise.
6: Pas jockey. C'est-tu indiscret, Pierre-Luc, de te demander combien t'as payé pour ça?
9: Hey, j'ai payé juste 500$.
6: 500$.
9: Je trouve que c'est pas cher pour ce morceau-là en tant que colline.
7: Mais ouais. Surtout, si ça a été vraiment la pièce qu'on voit dans le film, l'original, c'est pas cher, non?
6: Vraiment.
9: Ouais, non, c'est pas pire au bout, mais je l'ai jamais traîné avec moi, mais je l'ai déjà accroché à la maison hantée qu'il y avait à la prairie dans le terre.
6: OK. Ah, mais c'est une très bonne idée. Wow, merci beaucoup, Pierre-Luc. Cool. Danny de Saint-Jean-sur-Richelieu, qu'est-ce que t'as chez vous?
10: Moi, j'avais défait le bateau L'Escale dans le temps, puis j'avais ramassé un petit carton autour du stage. Il y avait René Angelil dessus.
7: Ah, des baronnets, à l'époque des baronnets, c'est ça?
10: Oui, à l'époque des baronnets, oui. Puis l'autre bord, c'était moins important, il y avait Alain Souchon, puis ils ont barré Alain Souchon, puis ils ont gardé le même carton.
8: Excuse-moi, mais full sentimental, là, c'est excellent.
10: Bon, ouais, mais c'est moins connu un peu Alain Souchon que René Angelil.
8: Oui, je peux comprendre, Je connais pas ça, un bateau, c'est quoi?
7: L'Escale.
8: L'Escale.
7: C'était où, ça, le bateau L'Escale?
10: Spectacle. Il était sur le Saint-Jean, il était sur la rivière Richelieu.
8: OK, parfait.
6: OK. Très hot, merci, Danny. Au 6-12-12, j'ai une dent de mégalodon, un requin préhistorique. La dent est aussi grosse que ma main. C'est hot, quand même.
8: Mais oui, mais t'achètes ça où? Les gens, ils se tiennent où?
7: Ben, chez Dent Dépôt.
6: Dent Dépôt. Ben oui. Alain,
7: il y a des dépôts de toutes, loin des Dents Dépôt.
6: Dent Dépôt. Alain, salut!
11: Salut,
7: mon ami.
6: Alors, qu'est-ce que t'as? Tu vas nous tester ça. On va l'entendre, ton objet. C'est bien ça?
11: Oui, c'est un ancien homme pour caler les employés. Là, ça crie jusqu'à 7 km.
7: Une sirène, genre.
11: Une sirène, puis ils voulaient me l'enlever quand ils ont fait le tour. Non, laissez ça. Moi, écoute, c'est une antiquité des années 70, là.
7: Ah, on va entendre ça, vas-y.
11: Oui, OK. Oh.
7: On dirait une sirène de bombardement. Mais là,
8: complètement.
7: Tu sais. Oui. Colin. Et ça, c'était pour avertir les employés qu'il était temps de retourner dans leur corps de travail, c'est ça?
11: Exactement.
7: Mon Dieu, c'est bien stressant.
8: Mais oui. Que c'est stressant, je me sentais à Tchernobyl.
6: C'est pas le fun. Pas le fun. Merci beaucoup, Alain. Wow. Ben de Sainte-Sophie, qu'est-ce que t'as de hot à la maison?
12: Moi, j'ai un Jawa 1954.
6: Ça, c'est
7: une moto,
6: c'est
7: ça?
6: Une moto, c'est ça?
12: C'est ça, c'est une moto anglaise, c'est fait par Eaton.
7: Ah, le magasin de grande surface, il faisait des motos?
12: Ben là, je sais pas si c'est le magasin de grande surface, mais c'est un Jawa 1954.
8: Mais c'est okay. Beau, ça a vraiment de la gueule.
12: Ouais, ça a de la gueule, ça ressemble un peu à la même moto que James Dean, là, qu'on voyait dans les films.
7: Ah, oh, mon Dieu, wow!
8: C'est vraiment beau. Y a-tu beaucoup de chromé dessus, genre?
12: Non, pas des tonnes.
8: OK, parfait.
12: Non, il est original, il est straight original, là. Il n'y a rien de...
8: Magnifique.
7: Tu roules-tu avec l'été?
12: Non, j'aime mieux rouler sur mon Harley.
7: Ah, ben oui. Ben oui.
6: Merci
7: ben
6: beaucoup, Ben. Antoine de Trois-Rivières, salut.
13: Allô?
6: Qu'est-ce que tu as de très précieux ou d'unique à la maison, toi?
13: J'ai les plans originaux de la Dash 8, qui est la locomotive du CN.
8: Ah!
13: Les plans de prototype qui ont utilisé en 54.
7: Pourquoi t'as ça?
13: Le grand-père de mon ex a travaillé là-dessus quand c'était les Chopingus à Montréal.
8: Ouais.
7: Ah, c'est hot.
8: Est-ce que il est comme bien emballé pis tout ça ou bien tu l'as encadré? Oui. Parce que c'est quelque chose qui peut quand même être cool, là, à voir, là.
13: Je veux l'encadrer, mais c'est immense comme plan, là.
8: Ouais, je comprends.
6: OK, ben c'est hot.
8: Regarde ça
6: précieusement. J'ai le dernier ballon de soccer kické par Rod Stewart au dernier jour au Forum de Montréal.
7: Ah, oh, c'est vrai, il faisait ça, lui.
6: Oui.
7: Parce que c'est un ancien joueur de soccer, oui. Puis il kickait des ballons dans le foot. Une chance qu'il n'était pas lanceur de javelot, hein.
6: Oui.
8: sûr que genre Seb l'aurait mangé dans le foot.
6: Oui. Voilà. Denis de la Conception, salut.
14: Hey, salut, ça va bien?
7: Ça va, toi?
14: Ben oui, merci.
6: Qu'est-ce que t'as d'unique?
14: Moi, j'ai une photo de Mont-Tremblant qui a été prise dans les années 1920-1925.
6: Okay.
14: Elle a été prise en deux shots, parce qu'elle mesure environ 16 pouces de haut par 60 de large.
8: Est-ce que c'est avec y avait-tu un genre de village piétonnier ou quelque chose du genre dans ces années-là aussi?
14: Dans ces années-là, sur la photo, on voit encore le drapeau british. On voit quelques véhicules avec les roues de bois.
8: Okay.
14: Et puis, moi, cette photo-là, elle a été prise au Pinoteau, donc un petit peu plus haut que la plage du lac Tremblant.
8: Mm-hmm.
14: Et puis, j'ai été la porter à un antiquaire que lui a été confirmé. Et puis, il m'a rajouté que sur la photo, dans ces années-là, Mont-Tremblant venait de passer au feu. La montagne.
7: Okay. Oh mon Dieu, OK. Wow, c'est rare en tabarouette.
6: Ouais. Mais merci beaucoup, Denis. Au 6-12-12, il y a Ricky qui dit « J'ai des costumes de scène qui ont appartenu aux membres des Village People. »
7: Wow!
8: Hey, mon Dieu!
7: Moi, oui.
8: Honnêtement,
7: je pourrais
8: aussi aller au Party Expert puis dire la même affaire.
6: Oui, il y a ça.
8: Non, personne qui prouve, là.
7: Ben non, mais ils étaient beaux, les vrais costumes de Village People. Moi, j'aurais pris le policier.
6: Le policier,
8: ah,
6: oui.
8: Ah ouais, hein?
7: Ah ben oui, il y a quelque chose. Il était habillé de police à moto, en plus.
6: Oui.
8: Oui, oui. C'est quand même badass.
7: Mais eux autres, moins.
6: Vous savez, j'ai déjà fait un spectacle dans les Village People une fois. Je n'ai jamais dit ça, j'ai jamais avoué ça.
7: Où t'es devant show?
8: Quel cadeau,
6: au centre, je pense que c'était au centre Molson, au début du Centre Bell.
7: Je suis sûr que c'était bon.
6: C'était une soirée disco, animée par Ricky D, notre ancien collègue, puis il y avait plein de groupes, il y avait Donna Summer, entre autres, qui est venue chanter, les Pointer Sisters, puis ça finissait par Village People.
7: Ça devait être incroyable.
6: C'est un des meilleurs shows que j'ai vu, je dois avouer, là. Je vous avoue que c'est un des meilleurs shows que j'ai vu.
7: Ben, c'est des bagues de
8: scène.
7: Mais moi aussi,
8: c'était
6: oui.
7: C'est pourquoi, parce que ça fait longtemps, tu parles de Ricky, ça veut dire que Ricky, il y avait les soirées disco le samedi.
6: Oui.
7: Sur CKM, sur Énergie, l'antenne que vous écoutez présentement, on faisait une émission disco qui marchait. Écoute.
8: Mais c'était-tu en direct d'un bar?
7: Non. Puis... c'était juste qu'il jouait le 5 à 7 disco, je pense, ça s'appelait.
6: 5 à 8. Voilà. Ouais. On va continuer à prendre vos appels. Les lignes sont pleines. Fait que textez-nous au 6-12-12, on cherche que vous avez d'unique à la maison, que personne d'autre a, ou ça fait quelque chose d'étrange aussi, donc n'hésitez pas à nous texter tout de suite au 6-12-12. Sinon, il y a une ligne de libre, 1-800-665-5440. Il y en a un, Julie, qui va nous parler, qui a vraiment quelque chose d'assez épeurant à la maison. C'est pas tout le monde qui voudrait avoir ça, ou qui serait à l'aise d'avoir ça, mettons, en sa possession. Allez voir ce que c'est après Oasis. Ah, on garde le mystère après Wonderwall, à Énergie.

0: trois minutes, qu'est-ce que vous avez à la maison d'unique, un objet de collection, quelque chose de vraiment spécial? Mario, t'as connu un gars qui avait de quoi de très hot?
1: Oui, c'est un gars du Québec, de Greenfield Park, en fait, qui faisait des spectacles très variétés à Vegas. Là. Il était au Golden Nugget, un des plus vieux casinos sur la vieille Strip à Vegas. Et à un moment donné, je vais à Vegas, je le rencontre, on se lie un peu d'amitié, il m'invite à souper. Et je remarquais pendant son spectacle qu'il y avait une montre qui, écoute, c'était étincelant, là, full diamant, mais tu voyais juste ça sur scène, c'était incroyable sa montre. Là, on va super ensemble, je demande, et écoute ta montre, j'ai jamais vu une montre comme ça de ma vie, on voit juste ça sur scène, ça vient d'où? C'était à Elvis Presley.
2: Oh wow.
1: Il a acheté...
3: Mais pourquoi lui a ça?
1: Parce que c'est un fan fini du King. Il est à Vegas. Ça fait des années qu'il fait des spectacles à Vegas. Par des amis de feu Colonel Parker, il avait retrouvé une montre qui avait appartenu à Elvis. Il a
3: combien? Mis...
1: Ah, il a payé ça une fois.
3: Je veux savoir.
1: Ben, ça doit être... Il a payé ça 300 000.
2: Hey, tabarnouche.
1: Ouais.
2: Et tu veux pas la perdre, hein?
1: C'est, non, c'est, mais sur, écoute, j'ai jamais, je pensais pas que tu pouvais rentrer autant de diamants sur une montre.
2: Oui, oui.
1: Écoute, tu voyais juste ça. Des bling bling, là.
2: C'est très hot.
3: J'angoisse à l'idée. Tu portes ça en public?
1: Il a porté en spectacle.
3: Mais non, mais voyons, c'est angoissant.
2: Ouais. En spectacle, ça va, mais en public, j'avoue. Ouais. Julie de Saint-Calix, toi, t'as quelque chose à la maison qu'il y a pas tout le monde qui voudrait avoir.
4: Oui, ben en fait, c'est que moi puis mon chum, on est un peu fan fini des films d'horreur.
2: Mm-hmm.
4: Puis il y a quelqu'un qui vendait sur Internet la poupée Annabelle.
1: Ah oh, mon Dieu!
4: Le film Annabelle. Là,
1: tu l'as acheté?
4: Je l'ai acheté, ouais. J'ai roulé mes cernes en plus pour aller l'acheter.
2: C'est,
4: là,
2: c'est pas l'original.
4: Il y a un certificat d'originalité, c'est du un pour un. Là. Le monsieur, il avait ça comme papier. J'ai encore la boîte, tout ça.
2: Okay.
4: Lui, il l'a fait venir des États-Unis. Mais nous, avec le meuble dedans, j'ai refait ses tresses là, quand on est arrivé à la maison parce qu'il était dépeigné et tout.
3: Ça me glace le sang.
1: Ah, c'est lugubre.
3: Hey, oui. Mais quelle drôle d'idée. Mais je comprends que t'es fan, mais tu sais...
4: Mais avec une petite lumière là, au-dessus de sa tête, là, j'ai tout arrangé.
3: Ah, oh, OK, ben, OK, ben... il y a une lumière.
2: Ah oui, c'est un peu... Ça coûtait combien, sans indiscrétion?
4: Ben, ça a coûté 1000 $
2: OK, quand même. Pour faire part aux invités, ça
3: ben
2: peut
3: oui,
2: être pratique.
3: Exact.
1: Ben, ils sont liés d'amitié, il a fait des tresses.
2: Oui.
3: quand tu deviens chum.
2: Effectivement, l'original est dans un musée d'horreur, en fait. Cédric de Saint-Boniface. Salut, Cédric.
5: Oui, salut. Oui.
1: Salut, mon ami.
2: Qu'est-ce que t'as à la maison qui est assez unique?
5: J'ai des plans du Stade olympique à Montréal.
1: OK. À l'époque où il n'y avait pas de toit puis qu'il n'était pas encore déchiré de façon permanente, c'est ça?
5: Ouais, dans le temps qu'il était en train de se faire bâtir, dans le fond.
3: C'est vraiment hot, ça. Sont-ils très gros? Ça aussi, tu pourrais-tu les afficher, genre, chez vous?
5: C'est une bonne question. C'est ma mère qui me dit qu'on avait ça à la maison parce que mon grand-père me les avait donnés. Je ne les ai jamais vus.
1: C'est Taillebert, comment il s'appelle?
2: Roger Taillebert, oui.
1: L'architecte qui a fait ça, hein?
2: Oui, tout à fait.
1: Ouais.
2: Sur une note un peu plus ordinaire, au 16-12, j'ai des ustensiles à Thomas Plekanec, l'ancien joueur du Canadien.
3: Hey, ça, c'est mon joueur, j'aimais full Thomas Plekanec.
1: Parce qu'il portait un collet roulé?
3: Ben, non, mais oui, premièrement, mais non, je l'aimais vraiment beaucoup. Je le trouvais vaillant, talentueux, mais tu sais, pas flamboyant. J'adorais Thomas Plekanec.
1: C'était pas le numéro 14?
3: 14.
2: Il semble que oui, ben, t'as un gars qui a pris ses ustensiles après un repas dans un buffet chinois. Alors, c'est quelque chose, là. Il y a 100 mètres.
3: J'aurais pas poussé ça, là.
1: On dirait que l'anecdote fait juste dégringoler. Ustensiles de Plekanec, après un repas, au buffet chinois.
3: Non, moi, j'ai envie d'y acheter, je les aimais tellement. C'est quelqu'un qui en avait de Steve Bégin. Moi, j'aimais beaucoup Steve Bégin aussi.
1: T'aimerais savoir des ustensiles de Steve Bégin?
3: Ben non, c'est pas
1: ça. Ça s'arrange, là.
2: Je pense que ton rêve est accessible.
3: Oui, c'est quand même. Je l'ai déjà rencontré, puis j'ai fait simple, là, tu sais, franchement.
2: Ah oui, hein?
3: Ouais.
2: Ben, écoute, s'il nous écoute, on le salue. Rita Dalma, qu'est-ce que t'as de spécial à la maison, toi?
6: Ben bonjour, ben moi, mon parrain était graphologue. Puis quand il est décédé, ben j'ai eu son livre de graphologie. Donc, à travers mon livre, j'ai plein de signatures d'artistes ici au Québec. Et alors, entre autres, j'ai Céline Dion quand elle commençait à peine, qui devait avoir peut-être 14 ou 15 ans. J'ai Michel Louvain, Michel Richard, Jean-Pierre Masson, Jean-Pierre Ferland, Daniel Wimmer. En fait, j'ai des livres de plein d'écritures, ben chaque actrice écrivait comme un petit paragraphe, puis mon oncle analysait leur écriture. Alors,
1: Est-ce qu'il y avait une photo de l'artiste en haut, puis il y avait la signature en dessous?
6: Ben mon oncle lui ramassait après ça tout le temps une photo de l'artiste qui souvent il venait l'intégrer dans la page, puis après ça, mais l'artiste signait tout le ce que j'ai signé de l'artiste.
1: Très cool.
2: Très cool, merci.
1: On voit moins ça maintenant, tu sais, quand tu fais ce métier-là, souvent les gens vont te demander une signature, mais c'est de plus en plus rare.
2: C'est des selfies maintenant, c'est
1: vraiment ça. Des selfies.
2: Oui. Benoît de Saint-Mathias, t'as quelque chose qui concerne la station ici.
7: Oui, sinon j'ai une enseigne sculptée en bois, c'est KMF 94.
0: Ah oui?
7: Dans ce temps-là, il n'y aura pas de toit non plus.
0: Oui.
7: Puis c'est sculpté puis il est peinturé par-dessus. C'est tout original, ça fait 42 ans j'ai ça.
1: Wow, ça veut dire ça, c'est dans le temps de Alain Monpetit.
7: Exactement, il faisait des soirées au centre de ski Sutton. Là.
0: Oui?
3: Ah, wow.
7: Puis, c'est ça, puis c'est la fille, je l'ai trouvée le printemps, en prendre une randonnée.
0: Elle était dans le bois?
7: Oui, en bois, sculpté en bois.
0: Mais elle traînait où, l'affiche? Elle avait été abandonnée?
7: Elle est en terre. Sur les pistes de ski, là.
1: Ah, oui. Qu'est-ce qu'elle faisait là?
7: Elle l'a ramassé, elle l'a ramené chez nous, elle l'a toujours gardé.
3: Des agents de promo qui n'ont pas fait leur job de ramassage.
0: Oui, c'est ça. Qui ont laissé l'enceinte. Tu nous enverras une photo, Benoît. Merci beaucoup de ton appel. Simon de Joliette, salut.
8: Hey, salut. Ça va bien?
1: Ça va et toi?
8: Bien sûr, quand il y a eu l'émeute pour Guns N' Roses en, mon Dieu, en quelle année?
0: 92-93.
1: 93, sauf erreur,
8: oui. Évidemment, il y a eu le journal de Montréal avait pris des photos. Puis moi, j'étais un fan des émeutes. J'étais allé à celle de la Coupe Stanley aussi.
0: T'es un fan des émeutes?
3: Un fan des émeutes.
1: Je savais pas que ça existait.
8: J'ai brisé un petit gars tranquille dans la foule. Puis à un moment donné, je me fais varger dessus par un policier à l'époque. C'était il y avait encore les matraques de pseudo-bois, là, je sais pas trop.
0: Oui.
8: Puis en regardant le journal le surlendemain, je me vois petit pas la face dans le journal, dans la foule qui venait de replacer sa casquette. Je venais de manger un coup de policier qui donnait un coup de matraque. Puis c'est moi qui est là dans le journal par hasard. Fait que j'ai gardé l'article.
3: C'est quand même hot, ça.
0: Ben oui, c'est ça.
1: Mais pour le fun, t'as assisté à combien d'émeutes? Parce que tu dis que t'es un fan d'émeutes. T'en as vu.
8: Malheureusement, je pense que c'est les deux plus importantes qu'on a eu au Québec. Là. Mais,
3: ben ouais, non.
8: De Joliette, on était parti pour celle de la Coupe Stanley. On a dit, les boys, on s'en va là. On était allé, on était pris là toute la soirée après.
0: Mais oui, mais c'est sûr.
8: Pour le show de Guns, mais on était là. On était vraiment les derniers en haut dans le stade olympique. On flattait les fesses des pigeons. Puis, on n'entendait même pas la musique cette fois-là. On se demandait qu'est-ce qui se passait. On savait même pas qu'il y avait un émeute au début. Là. C'était l'apocalypse. Mais c'était bien le fun.
3: Mais tu sembles quand même jeune. Fait que t'as pas vécu celle de 55, là.
1: De Maurice Richard, là.
8: Ben, j'ai 52 ans. Fait que non, je suis pas allé.
3: Non, OK. Parce qu'elle est quand même importante.
1: Ben, il n'y a pas eu un été, là, où on était abonnés aux émeutes, là, le printemps.
0: Printemps érable.
1: Oui, érable, exactement. Oui, je cherchais.
0: Oui. Hey, merci beaucoup, Simon. Ben, voilà, c'est tout le temps qu'on a, mais c'était
1: les jeunes lançaient des boules de billard aux policiers, puis après ça, il est offusqué que les policiers les poivent avec du poivre de Cayenne. C'est parce que tu m'as lancé à 8 au coin dans le front. Ça se peut que je te pogne, je te poivre.
0: Ça se pourrait, oui.
3: Ça se pourrait, je comprends.
0: Là, c'est un message d'intérêt public qui a probablement de l'argent qui sort de votre compte de banque et vous ne le savez même pas. Alors, c'est le sujet de la chronique aujourd'hui.
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11: Je vais t'entendre?
10: Oui, je vais
0: C'est une émission américaine avec un humoriste qui s'appelle John Oliver, mais c'est pas une émission vraiment... Ben, c'est drôle, mais sauf que c'est beaucoup une émission d'information. Puis j'ai vu un reportage, je me suis dit, faut que j'en parle ici en ondes parce que ça concerne tout le monde. Et je sais pas si vous avez remarqué qu'avant, une compagnie tentait de nous vendre un produit une fois, puis tu achètes le produit, puis eux, t'es content d'avoir une vente. Maintenant, ce qu'ils veulent nous vendre, c'est des abonnements.
1: Ben oui.
0: C'est juste des abonnements.
1: Ben, tu oublies de te désabonner.
0: C'est en plein ça. Puis là, je parle pas des plateformes de télévision. On sait, mettons, que par mois, mettons, tu vas t'abonner à différentes plateformes, mais maintenant, tu peux t'abonner à de la bouffe, des rasoirs, de la pâte à dents, des vitamines, du café. Tu peux t'abonner à peu près n'importe quoi.
1: Qui, mettons, veut s'abonner à pâte à dents? C'est les gens qui sont dit, à un moment donné, moi, j'aurais plus jamais le temps d'aller à la pharmacie.
3: Oui, c'est ça.
1: Oui, je veux que tu me livres la pâte à dents.
3: Même au-delà de ça. Est-ce que quelqu'un sait vraiment combien de temps il t'offre son tube?
0: Son tube en plus.
3: Parce que tu sais, c'est quand dans combien de temps que tu me renvoies cette affaire-là? Je pourrais même pas dire si mon tube de pantalon me t'offre 3 mois ou 1 an et demi. J'ai aucune idée.
1: C'est vrai.
0: Ça, c'est Amazon, en fait, qui a parti ça. D'ailleurs, ils ont été poursuivis, puis ça leur a coûté, je pense, 2,5 milliards. Parce que c'était entre, mettons, acheter une fois et s'abonner, puis en recevant chaque mois, on pouvait à peine faire la différence entre les deux. Puis après ça, c'était très compliqué de se désabonner.
3: Ah, c'est tout le temps.
0: Fait qu'il y a entre autres eux qui ont été poursuivis, la compagnie HelloFresh, les repas qui arrivent. Comme ça
1: a l'air que c'est très difficile de se désabonner.
3: C'est impossible.
0: Je peux te le confirmer.
3: Moi aussi, je peux te le confirmer. Impossible. C'est un grand sable mouvant, là. Tu t'en sors jamais. Faut que t'appelles. Moi, ça m'insulte, là. Moi, je peux-tu appeler? Excusez. Je peux-tu juste, comme, appuyer sur me désabonner?
1: Mais vois-tu, moi, j'aimais l'époque où fallait que je parle à quelqu'un pour avoir des...
3: Mais toi, c'est sûr, là.
1: Ben, ça veut dire quoi, ça?
3: Ben, c'est parce que
0: En fait, ce que les compagnies exploitent, c'est que c'est pas notre fidélité, c'est le fait qu'on va être trop lâche ou qu'on va oublier
2: prix de se désabonner. Et c'est la même chose avant. On payait une fois pour une app sur un téléphone. Tu payais une fois, mettons, 3,99 puis c'était terminé là. Maintenant, ça va être gratuit, mais là, c'est des achats intégrés, particulièrement dans les apps de rencontre. Ou mettons, là, tu vas payer, tu paieras pas pour l'app, mais après ça, tout ce que tu fais dans l'app va te coûter une fortune. C'est si tu veux être vu en premier, c'est peut-être pire pour les gars que pour les filles là-dessus, là.
3: Mais non,
2: tu vois, tu veux que, mettons, tes j'aime soient vus en premier, tu payes, mettons, un 59$ de plus par mois, là. C'est par mois,
3: ça va jouer sur des petites affaires aussi, là, mettons, application de rencontre, genre Inch, là, c'est ça. Puis tu sais, c'est faut que tu payes pour pouvoir pas voir juste une personne à la fois parmi les personnes qui t'ont liké, guillemets. Oui. Fait que là, c'est comme, je veux pas prendre une décision tout de suite sur cette personne-là, mais tu peux pas aller voir les autres personnes qui t'ont liké avant d'avoir pris une décision sur cette personne-là. Fait que là, sinon, faut que tu payes 30$. C'est vraiment du niaisage.
2: Ça coûte une fortune et les gens en moyenne, on a fait un sondage, les gens pensent que la moyenne d'abonnement qu'ils ont par mois est de 86$. Ça, c'est l'estimation. Fait qu'en calculant
1: les Netflix de ce monde, les Amazon, les trucs.
3: Duolingo.
2: Exactement.
3: Ouais. D'ailleurs, Duolingo, ma relation la plus toxique que j'ai eue de toute ma vie. C'est épouvantable, cette affaire-là. Hein? Ben voyons, tu t'abonnes, puis là, si tu y vas pas, mettons, une journée, même pas là, tu sais, puis mettons, en moins de 24 heures, 16 heures, courriel ou notification, c'est ça, tu m'abandonnes, voyons, où es-tu rendu, il est un peu tôt pour qu'on se quitte, ça fait 16 heures, j'ai pas fait leçon de Duolingo.
1: Il est déjà dépendant, là.
3: Complètement dépendant. J'ai tendance à créer ça, là, moi.
2: Fait que les gens pensent qu'ils...
3: les gens sont obsédés, là.
2: Fait que les gens pensent que c'est 86$ qu'ils payent en moyenne, mais la vérité, c'est que les gens payent en moyenne 219$ par mois. Alors là-dessus, c'est 74% des gens qui ont carrément oublié à quoi ils étaient abonnés. Fait que ça veut un iPhone.
1: Quoi, mettons? Oui, mettons, j'ai un iPhone.
2: Sur un iPhone, vous allez dans réglage, puis là, tu vas cliquer sur ton nom, puis là, tu vas cliquer sur abonnement. Et là, tu vas voir tout ce à quoi tu es abonné. Et il y a des choses ridicules. Et là, écoute, ça va te pomper, Mario. L'encre, c'est HP, les imprimantes HP. Eux autres offrent...
1: Ah ben ça, c'est une mafia, c'est un racket. Faut faire un don chichi avec l'encre.
2: Oui, mais c'est complètement racket, faux. Là. C'est en fait, t'es abonné, donc t'achètes l'imprimante. Là, t'es abonné pour recevoir de l'encre. Mais si tu décides que tu fais pas imprimer à cette page puis que tu te désabonnes, ils vont désactiver ton imprimante à distance.
3: Non, tu me niaises.
2: Fait que là, évidemment qu'ils sont...
1: Pour te rendre... T'auras plus le choix, mettons, pour aller en chercher d'autres.
2: Non, c'est qu'en fait, il te reste peut-être la moitié de ton encre. C'est juste que toi, t'en as plus besoin là, parce que t'imprimes pas à cette feuille, ben, au lieu de t'arrêter l'abonnement, ils vont te bloquer l'encre que tu possèdes déjà chez vous.
1: OK, c'est de la fraude.
2: C'est de la fraude, oui, puis ils ont été poursuivis. Toutes les compagnies disent que ça génère, beaucoup plus de revenus que seulement payer une fois, parce que c'est évidemment...
1: Alors, ce qui est payant, c'est la récurrence, si tu veux.
2: Oui.
1: C'est comme les assurances. Le premier qui te vend un contrat d'assurance, c'est le fun. Mais lui, ce qu'il va vendre éventuellement, c'est un catalogue avec tous les clients qui renouvellent ces assurances-là année après année. Là.
2: Exactement. Alors, puis ce qu'on dit aussi, c'est que avec les téléphones maintenant, avec le Face ID, mettons, sur le téléphone, c'est que t'as juste à cliquer pour montrer ta face, puis ça s'en va direct sur ta carte de crédit. Fait que ça va tellement vite que les gens se rendent pas compte à quel point ils dépensent. Fait que vérifiez dans vos comptes de banque si vous voyez des 8,99 passés, puis c'est sûrement des abonnements que vous avez oubliés. Ouais.
3: Comment Apple, j'avais... c'est le pire aussi. Là.
2: Apple, oui.
3: Les petits montants, là, t'es comment? 1,29 par mois. Ah, oui. C'est quoi cette affaire?
1: Ça, c'est comme le nuage. Là. C'est le cloud. Là.
3: Oui.
1: Et là, il dit, t'as plus de place sur le cloud. Ouais. Hey, ça existe pas. C'est sûr qu'il y a de la place. Je vais vendre quelque chose qui n'existe pas.
3: C'est vrai.
1: Tu vas me vendre plus de place de quelque chose qui n'existe pas.
2: C'est exactement.
1: J'avoue que c'est fascinant, man. Oui. Tu sais, vendre de l'air, là, eux autres, c'est exactement ça.
2: Oui, puis avant, t'achetais Word, mettons, en fait, n'importe quel logiciel.
3: Office.
2: Tu payais pour
3: Word. La suite Office.
2: Tu payais une fois, tu payais, ça te coûtait peut-être 300$. Maintenant, c'est un abonnement par année. Fait que moi, mettons, je l'ai vu, ça s'est rechargé sur ma carte de crédit. J'ai pas autorisé, là. Non. C'est qu'une fois, j'ai cliqué, puis là, t'es maintenant abonné.
3: Même chose avec ton tape-touche, que tu disais aussi. Ton tape-touche, tu payes beaucoup d'argent par mois, là.
1: Ouais. C'est quoi ton tape-touche?
3: Le tape-touche, pour apprendre comment taper comme faut sur, t'avais pas de tape-touche à l'école? Ben non, c'était des dactylos. Mais vraiment.
1: Non, c'était le morse.
3: Non, logiciel tape-touche, là, c'était pour apprendre comment être efficace pour taper à l'ordi.
1: Ouais, je savais pas.
3: Ben non, mais regarde, c'est pas rare.
2: Ben, je paye pas l'abonnement pour ça, je vous confirme. Ça, c'est
3: réglé.
2: Allez vérifier. Il y a des gens qui disent qu'ils ont été justement coupés par HP, les imprimantes, là. Fait que, voilà. Ce qui s'en vient, manquez pas ça. C'est le coup de 16h20 avec Benjamin et Mathis qui auront de nouveaux emplois dans une nouvelle compagnie. Fait qu'on va souhaiter que ça se passe bien quand même.
1: C'est sûr que non.
2: C'est sûr que non. Alors, on verra ce qui va arriver après les trois accords. Le coup de 16h20 s'en vient. Restez bien branchés. 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Voici Caméra Vidéo des trois accords.

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1: Allô?
2: Alors aujourd'hui, notre complice s'appelle Élodie. On va piéger son mari. Son mari qui est un Français qui est au Québec depuis 5 ans, je pense.
3: Oui, les deux viennent d'arriver au Québec. Ça fait 5 ans qu'ils sont installés. Il vient de Marseille.
2: Oui, oui, ben Marseille, donc du midi, comme on dit.
3: Ouais, pas Marseille le bœuf, là.
2: Non, non, c'est... c'est le bœuf. Pas la même affaire. Oui, on va faire référence à ça. Ça a l'air qu'il n'y a pas tant l'accent de là, mais parce que c'est un accent très prononcé quand même, mais c'est un Français quand même. Alors,
3: il vient du midi.
2: Oui, alors voilà. Donc, on va l'appeler, c'est Benjamin Matisse qui vont embarquer assez rapidement, qui travaille pour une nouvelle compagnie. En fait, il attend l'appel en ce moment.
3: De 1-800-GOT-JUNK, ceux qui ramassent des trucs que tu veux plus à la maison. Là.
2: Oui, fait que donc il sait que ça va sonner. Il va avoir un petit message préenregistré, puis après ça, ça va peut-être pas s'être passé exactement comme prévu.
3: Ça se peut qu'on ait de la difficulté à se comprendre aussi.
2: Aussi, oui, à cause des accents, tout ça. Bon. Fait que on est compris, tout à fait.
3: OK, Luc, il dit que c'est bon.
4: Oui, allô?
5: 1-800-GOT-JUNK.
6: Bonjour, ceci est un appel de 1-800-GOT-JUNK. Restez en ligne, nous vous transférons à une équipe qui est actuellement en train de faire du ramassage chez vous. Merci de votre patience.
5: 1-800-GOT-JUNK.
7: Ah oui, bonjour, est-ce que je parle à Mme Lévy de Longueuil?
4: Allô? Allô?
7: Oui, allô? Allô? Est-ce que je parle à Mme Lévy de Longueuil?
4: Non, c'est Romain. C'est monsieur.
7: C'est parce que c'est une Mme Lévy qui nous a appelé, là, ou 1-800-GOT-JUNK pour ramasser votre scrap, là. C'est une madame qui a appelé au début dans 1-800-GOT-JUNK. Anyway, gars, on est en 2026, là, fait que tu peux être une madame monsieur ou un monsieur madame, gars, c'est pas de nos affaires ce que tu fais dans ta vie, monsieur, là. Fait que anyway, moi, c'est Mathis, là, j'étais avec mon bro.
2: Ben, moi, c'est Benjamin, gros. Enchanté, monsieur, madame. Fait que c'est ça, bonne nouvelle, là. La job est faite, là, même si on n'avait pas de devis vraiment clair.
7: Ben, c'est pas clair, on s'est débrouillé.
2: Ben, non, on a compris, monsieur, madame, là. Fait que...
4: C'est monsieur.
2: Oui,
7: fait que... Ben, monsieur, madame, anyway, c'est une madame qui a appelé, là.
2: Pas de nos affaires, mais en tout cas, tout ce qui était dans
4: la cour. Blonde,
2: ouais, OK. Fait que tout ce qui était dans ta cour, on l'a rentré dans la maison comme prévu, puis tout ce qui était dans la maison, on l'a envoyé à scrap comme du boulet.
7: Exactement.
4: Pardon?
7: Ben, ils viennent te le dire, là, ouais. Ce qui est, là. Mais nous autres, c'était pas clair, le devis, là, monsieur, madame, là. Mm-hmm. Parce qu'il était dans la cour, on l'a rentré en dedans, puis ce qui était en dedans, on s'est dit, c'est ça qui va amener à la scrap. Fait que, puis honnêtement, on l'a fait, puis il était vraiment temps que tu nous appelles, monsieur, madame. Parce que t'as vraiment juste la cochonnerie que t'avais dans cette maison-là, pour
4: attendez,
7: vrai.
4: Attendez, vous êtes en train de dire que vous avez jeté les affaires à l'intérieur de ma maison et non à l'extérieur.
7: Il comprend rien, man.
2: Mais non, on a rentré.
4: Hey, voyons donc.
2: On a rentré tes affaires, puis on a jeté ce qui était en dedans.
7: En dedans.
2: De toute façon, écoute, je sais pas comment tu faisais pour vivre dans cette merde-là.
7: Ouais, exact.
4: C'est quoi ce bordel?
7: Est-ce que...
4: Un problème?
7: Non, excusez-moi, là, monsieur, madame, là, mais on vous comprend pas. Est-ce que vous auriez... Est-ce qu'il y aurait pas...
4: C'est monsieur, déjà. C'est monsieur.
7: Monsieur...
4: Madame, c'est ma blonde.
7: C'est ça, mais là, c'est pas clair, là. Fait que c'est ça, monsieur, madame. Est-ce qu'il y aurait possibilité de parler français, s'il vous plaît?
2: Ouais, français, s'il vous plaît. Les patriotes se sont battus pour nous autres.
4: Mais vous avez liberté trop près du mur ou quoi?
7: Liberté! Non. Non, mais excusez-moi, monsieur, madame, là. Allô, êtes-vous là?
4: C'est pas monsieur, madame, c'est monsieur, bordel de merde!
2: C'est lui qui le dit.
7: Tu vois, c'est noé, c'est pas clair. Ben, excusez-moi, monsieur, madame, là, je viens de comprendre l'affaire. Toi, tu trouves être un Français de France, c'est ça, hein?
4: Oui.
7: Ah, OK, c'est ça.
4: Je suis au Québec.
7: Ah, OK, c'est ça, glitch, Benjamin. Mm. Monsieur, madame, lui, il se trouve à venir du midi, OK? Il vient du midi.
2: OK. Fait que là, il est 4h20, c'est pour ça qu'on se comprend pas.
7: Exactement. Exactement. Mm. En plus, là, monsieur, madame, il s'appelle Lévy, mais il reste à Longueuil. Fait que c'est sûr que nous autres, ça nous a tout mindfuck. Hein?
4: Mais, ma femme, elle vous a dit quoi, là? Ma blonde, elle vous a dit quoi?
7: Regarde, Benjamin, j'aimerais ça l'aider, monsieur, madame, mais je parle pas anglais, je comprends rien de ce qu'il dit.
2: Ouais. Ben, je m'en occupe, Mathis. So, OK, miss, mister. You got junk, yeah? You got junk, yeah?
4: Non, non. Il est où mon stock? Good. Il est où mon stock?
2: OK, listen to me. You got junk, yeah?
7: You got junk there?
2: Go. So.
4: En français, je suis français.
2: Yes, we are 800 got junk, so we take the shit in house to garbage and the junk of garden in the house.
7: In the house, yeah.
2: Everything is okay.
7: Yeah.
2: C'est beau, Mathis, c'est réglé. C'était ça le problème. J'y ai parlé en anglais, tout est beau.
7: OK, êtes-vous encore là, monsieur, madame?
4: Ouais.
7: OK.
4: Je suis abasourdi. Vous êtes des vestis incompétents.
7: Ah, ouais, hein? J'entends rien ce qu'il dit. Ah, mais je pense que je viens d'en pogner un bout. Ah, ben...

0: que vous me dites mal, c'est que vous voulez qu'on se débarrasse de votre piscine en terre qui est vraiment nuisible pour la...
1: Non, non, ici! Non, non!
0: Vous
1: voulez... qui est dehors, bande d'imbéciles d'empotés!
0: Donc, ok, donc non, je pense qu'il veut qu'on se débarrasse de sa piscine en terre.
2: Ça tombe bien, tu vas être content.
1: Ne touchez pas à ma piscine, laissez ma piscine
2: tranquille. Tu vas être content, monsieur, madame.
1: Laissez ma piscine.
2: Tu vas être content, on a déjà défait le contour en métal.
0: Tout est défait, le contour. Tout est défait.
2: Everything is defeat. Yeah, OK? You understand? Everything
1: is
2: good.
1: Vous avez défait ma piscine?
0: Non, the pool is defeat, but it's still...
1: Stop speaking English, you motherfucker.
2: It's the round. Je ne sais plus comment parler.
0: Il y a encore de l'eau, mais we need to debarrassing the l'eau.
1: Non.
2: We need to purse.
1: Touchez pas ma piscine, là. Touchez pas
2: We're gonna purse the piscine.
0: We're gonna purse. On va percer.
2: Il reste juste à
0: On va percer, monsieur, madame. Il reste juste de l'eau. There's only water in it. Okay.
1: Non, arrêtez. Vas-y.
2: Je le fais tout de suite.
1: Vous étiez censé enlever
0: l'intérieur. Il y a de l'eau partout, monsieur, madame.
1: Arrêtez de toucher à la piscine. Arrêtez.
2: Une chance qu'on a rentré son stock.
0: Une chance, mais c'est avec toute sa cochonnerie maintenant qu'elle est dehors. Arrêtez. Ah non, man. Ah, man.
1: Vous avez détruit la piscine.
0: Aïe, ça coule partout, ouais. Monsieur, madame.
1: Comment ça coule partout?
2: Parce qu'on a fait un trou. We first.
0: Mais, miss madame, do you have swim aid?
1: Il n'y a pas de swimming, là. Vous avez touché à ma piscine, vous avez tout détruit.
2: Ouais, pas mal, oui.
0: Oui.
2: Ça.
1: Ah, vous allez repayer, hein. Vous ferez mieux de repayer, parce que sinon, on va avoir des putains de problèmes entre nous.
2: Romain?
1: Ouais, on va avoir des problèmes entre nous, là.
2: Romain, hein?
1: Bande d'imbéciles.
2: Romain, on n'est pas vraiment...
1: Vous êtes censé sortir ce qui était dehors, pas à l'intérieur.
2: Non, on a compris.
1: Et maintenant, vous touchez à ma... Vous touchez à ma piscine.
2: Non, ben, en fait, Romain, on n'est pas vraiment les gens d'un 800 God John, on doit te l'avouer, on s'est fait passer pour eux autres, mais en fait, t'es à la radio présentement, à Énergie, dans l'émission Ça rentre au poste.
3: C'est ta conjointe, Romain, qui voulait...
2: Oui,
1: tabarnak.
2: Wow, ça, c'était senti.
0: Ça, c'était québécois, ça.
2: Oui, ça, c'était très québécois. C'est l'idée de ta conjointe, Élodie, qui voulait qu'on te piège comme ça, fait que tout est correct. On n'est pas vraiment les gens d'un 800 God John. Tu parlais avec Mario Tessier.
1: Vous m'avez fait une frayeur.
2: Oh,
1: j'ai eu très peur, là.
2: Ah oui? T'étais pas de bonne humeur, hein? C'était assez difficile, la communication. Non, écoute, t'es parfait, Romain, puis écoute, c'est l'idée de ta blonde. Je veux juste te le répéter, c'est pas nous autres.
1: Ok, carré, mes deux sites.
2: J'adore
0: ton québécois, ça s'en vient bien, Romain.
2: Oui.
1: Ben oui, après 5 ans dans le pays, faut bien s'y faire, hein. Tabarnak.
2: Hey, merci beaucoup, Romain.
0: Au revoir.
2: Merci, bonne journée. Il y a beaucoup de réactions 6-12-12, trop drôle. J'adore ce monsieur qui mélange les différents patois.
0: We pursed.
2: Vous êtes fous, braque. Bande d'imbéciles de Benjamin Mathis qui comprennent pas le français de France, dit Frédéric Poirier. C'est cave à souhait, j'aime tout. Il a perdu son accent à la fin. Ben oui, c'est ça, Yannick Gilles. Guy Lamonde, on salue, vous êtes des malades mentaux, fou raide. Écoute, il y a plein de réactions 16-12-12. Si vous voulez réentendre ça, ça sera sur le podcast, ça ne rentre pas, c'est à 18h15 ce soir.
0: C'est moi où les Français ont jamais le tour de sacrer?
2: Oui, c'est moins agressif. Ça sonne beau, en
0: fait. Ils n'ont pas le tour d'être fâchés, je trouve.
2: C'est vrai.
0: Je vais te fendre la gueule.
4: Non, c'est un essai honnête, mais tu sais, c'est pas ça.
0: Même leur police fait pas peur, tu sais.
2: Oui, j'avoue. je meurs de rire avec les monsieur et madame. Bref, ben merci, des bons commentaires au 6-12-12. C'est qui s'en vient dans l'émission. Ah oui, ça c'est très important. On veut savoir comment se comporter en société et qui de mieux que les gens de Ça rentre au poste pour vous guider là-dedans.
4: Ben
2: donc
4: oui.
2: Mario, Jen, je vais vous faire différents énoncés. Vous me dites, est-ce que ça se fait ou ça se fait pas en 2026 ou dans la société, mettons.
3: Toi, tu veux parler étiquette.
2: Oui.
3: Non,
2: oui.
3: Mais t'es bonne personne.
2: Ben, j'ai les bonnes personnes.
4: Complètement.
2: J'ai les références.
3: Il y a Janine dans ma chemise.
4: Non, elle est belle en plus.
3: Oui. L'étiquette, moi. Ouais. Ça dit lavable à la machine.
4: Ouais. Ça dit ta grandeur.
3: Ça, c'est l'étiquette.
2: Hein. Alors, ça s'en vient. Le quiz, ça se fait. Tu bougeais pas de Ça rentre au poste. 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
9: 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Ça rentre pas, je pense. Le jeu, ça se fait-tu?
10: Attends, oui, hein?
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12: Mais je sais pas, c'est insultant.
9: C'est ça, et ça le barbe dans 2 minutes. Mais justement, Jean-Luc Legendre, le voit info que vous entendez rire. Jean-Luc, le Canada précise sa riposte aux tarifs américains.
13: Les tarifs sur 700 produits américains qui vont entrer en vigueur dans 2 semaines exactement, soit le 8 septembre. C'est une riposte qui est qualifiée de modérée par les experts. Les explications de la ministre fédérale de l'Industrie, Mélanie Joly.
14: On est en guerre tarifaire. On joue aux cartes. On sait qu'on a plein de bonnes cartes dans notre jeu. Mais on n'est pas prêt à les utiliser tout le temps lors de la première main. Faut être intelligent. C'est ce qu'on fait.
13: En politique provinciale, il n'y a finalement aucune preuve d'un système d'achat de vote aux Brownies dans l'équipe de l'ex-chef libéral Pablo Rodriguez. C'est ce qui ressort des éléments d'enquête de l'UPAC et du directeur général des élections qui ont été obtenus par la presse et confirmés à nouveau. L'UPAC soupçonne que les textos qui mentionnaient les Brownies étaient de faux textos, mais ne blâme pas le Journal de Montréal qui les avait présentés. En entrevue exclusive à nouveau, Pablo Rodriguez dit qu'il ignore qui est à l'origine de ce coup monté.
15: J'ai toujours été d'avis qu'il y avait un problème avec ces textos-là, mais il y a définitivement des gens qui voulaient me nuire. Ce qui est particulier, c'est que un parti a perdu son chef sur la base d'allégations qui aujourd'hui ne se résument à absolument rien. Pour notre démocratie, il faut plus jamais que ça se reproduise.
13: Cette entrevue exclusive qui est la première donnée par Pablo Rodriguez en 8 mois est disponible sur Crave. Toujours en politique provinciale, l'ancien ministre québécois des Finances, Nicolas Marceau, tente un retour en politique avec le PQ. Il sera candidat à Longueuil dans Marie-Victorin. Et puis l'ancienne animatrice télé, Claudine Desrochers, sera candidate pour la CAQ dans le comté de Joliette, dans la Naudière. Et en terminant, triste nouvelle dans le monde de la musique. La chanteuse américaine Dolly Parton s'est éteinte à l'âge de 80 ans.
16: Ah oui.
13: Oui, c'est la famille qui a confirmé la triste nouvelle sur les médias sociaux. Généreuse par ses dons de centaines de milliers de dollars à diverses causes, Dolly Parton est née dans la grande pauvreté, dans une famille de 12 enfants dans le Tennessee, dans une maison qui n'avait qu'une seule pièce. En plus de 60 ans de carrière, elle a vendu 100 millions de disques, wow, composé 3000 chansons. Elle a une grande influence sur des artistes de toutes les générations, comme Miley Cyrus,
16: oui,
13: dont elle est la marraine et avec qui elle a fait ce duo récemment. Dolly était capable de rocker, aussi parfois capable de reprendre des chansons et d'en faire des versions extraordinaires.

0: Morning de Collective Soul. Donc, Dolly Parton, c'est de l'authenticité, une grande et forte personnalité qui aura marqué la culture nord-américaine.
1: Très brillante aussi. Très intelligente, stratégiquement, puis même au niveau de l'image de marque, elle est vraiment très intelligente.
0: Ses droits d'auteur, elle a été une pionnière là-dedans à protéger c'est ses vrai. Propres droits. Ça a même fait une chicane avec Elvis Presley sur les droits de I Will Always Love You.
2: Puis, il était supposé la chanter, puis ça va passer finalement.
3: Une bonne comédienne aussi, on l'avait vu dans quelques films, dont Exactement, 9 to 5, puis Smoking the Bandit. Avec,
0: c'est un western, ça.
2: Merci beaucoup, Jean-Luc. À tantôt. On veut savoir comment se comporter en société, les choses qui se font et qui se font pas. Ben, on va demander à deux personnes, je dirais, responsables, c'est-à-dire Mario et Jen. Je vous lance donc différentes propositions. Vous me dites comment on doit se comporter. Tout ça après sale barbe. Il y a le bon Dieu qui l'attend à Énergie. Jamais

0: fait-tu? Ça se fait-tu? Ça se fait-tu? Ça se fait-tu?
1: Oui, ben on veut savoir ce qui se fait, puis comment se comporter en société. Fait qu'on va vous lancer des questions, parce que vous êtes des références quand même. Là.
2: Ben des gens crédibles.
1: Oui.
3: Absolument.
1: Absolument. Alors, utiliser la même serviette de douche pendant une semaine sans la laver, ça se fait-tu?
2: Ben oui.
1: Une semaine?
2: Ben oui.
1: Ah oui.
2: Tu fais juste te laver là quand tu sors de la douche. Là.
1: Oui.
2: Et sec? T'es dans un endroit sec à sèche en...
3: Oui, faut qu'elle ait le temps de sécher. Très bon point,
1: sinon, ça,
3: Mario.
1: Oui, parce que ça sent l'humidité, là.
3: Oh, ouais.
2: Y a rien qui sent plus mauvais qu'une serviette ou un chien trempe.
1: Oui, c'est ça.
3: Dégueulasse. Ouais. Mais faut aussi pas que ce soit la serviette que les gens utilisent quand ils vont se laver les mains pour
2: exactement.
3: Se sécher les mains, là.
1: Ça, c'est vrai.
3: Parce que, tu sais, les gens, ils font juste une petite rince de même, là, puis ils se ramassent avec un restant de... Non, fait que...
2: Tellement hashtag les gens, là.
1: OK, mais toi, t'es dégoûté parce que les gens s'essuient sur ta serviette et non pas le contraire. Mettons, les gens qui pourraient faire... Ah, c'est une
3: serviette. Ben non, mais je mets pas... Les gens s'essuient pas sur ma serviette à moi, là. T'sais, j'ai vraiment un essuie-main, là.
1: OK.
2: Vous autres, aviez-vous ça chez vos parents, des serviettes que tu pouvais pas utiliser dans la salle de bain? Oh,
1: non.
2: Oui. Moi, ma mère, elle avait... Mettons, oui, parce qu'il y avait des kits, mettons, qui étaient juste comme décoration, mais ils sont en chambre de bain, à côté du lavabo.
1: OK. Ouais,
2: fait que là, je me lave les mains, mais je peux pas prendre celle-là.
3: Non, moi, je suis pas dans ces...
2: Vous avez pas eu ça?
1: Ben, Anto, Anto dit oui.
3: T'as eu ça?
1: Ah oui.
2: Toi, Seb, as-tu eu ça?
1: Non, je pense pas.
2: Luc, oui?
4: Oui, moi, j'avais ça. Ma défunte mère, elle avait un beau petit kit, pis si j'y touchais, là, je peux te dire de quoi, là, je passais en dessous de la table.
3: Ah,
4: oui. J'avais pas le droit de le faire.
1: Tu rentrais en dessous de la table, parce que ça...
4: Baisse son micro.
2: Et ma mère aussi, elle mettait comme, c'est un couvre-boîte de Kleenex en minou.
1: Ah oui, ça, je me souviens, par exemple.
3: Mais c'est dans le temps où il y avait du minou, genre, ces bols de toilette.
1: Ah, ça, c'est dégueulasse.
3: Ce qui est épouvantable.
2: Oui. Mais toi, ta boîte de Kleenex en minou, est-ce qu'elle avait des yeux de chat?
1: Ah, elle avait des yeux de chat.
3: La mienne, oui.
1: OK. Ça se fait-tu faire cuire, tu sais, un bon morceau de steak, là, peu importe ce que vous préférez, au air fryer?
2: Écoute, Julie Beau fait son filet mignon au air fryer,
1: Oui.
2: Mais ça a l'air que c'est très bon, mais moi, je trouve que c'est un sacrilège, là.
1: Ben, le filet mignon, ça marche, je dois avouer, pour pas cuisiner, que je l'ai essayé. Tu mets ça 9 minutes et c'est parfait. Il est croustillant puis il est saignant dedans.
2: Pour vrai,
3: oui, croustillant.
2: On dirait que ça rentre pas dans ma tête de m'acheter une bonne pièce de viande puis de la mettre au air fryer. Il y a quelque chose qui va pas. Tu sais, ça se mérite une pièce de viande.
3: Je comprends qu'est-ce que tu veux dire.
2: Tu vas le travailler sur ton barbecue. Oui. Tu vas chercher à la bonne température.
1: Ouais, j'avoue.
3: J'ai pas de barbecue, mais puis j'ai pas d'air fryer.
1: T'as pas d'air fryer.
2: T'as pas d'air fryer.
3: J'ai pas d'air fryer. Excusez, folle de même. J'utilise un four normal.
2: Comment tu fais pour vivre?
3: Bien, vraiment mieux qu'on pense.
1: Ah oui, hein?
3: Moi, je le recommande.
1: OK, ça se fait-tu de dessiner des moustaches aux animateurs de d'autres stations de radio sur leurs panneaux? Un peu partout en ville pour le fun.
2: Ah oui.
3: Ben,
2: là, je le ferai plus parce que je suis connu.
1: Je le ferai plus, t'as bien dit. Je ne le ferai plus.
2: Mais Luc peut le faire, par exemple.
1: Oui, Luc peut le faire, certain.
4: Ben oui, maintenant je me déguise en mascotte, là.
1: Non, t'as pas besoin de... Ben, tu vas être deux fois plus visible. Il est
4: ben non, en mascotte, personne ne va faire d'allusion à ça. C'est la rentrée, fait que tu sais,
1: Tu
4: arrives de même, là, puis là,
1: tu
4: fais... Oups, tu mets une petite moustache,
1: tu
2: décolles.
1: Bon,
2: c'est ça. OK. Oui, parce que tu vas passer inaperçu en mascotte.
1: C'est ça, c'est
4: ben oui, si je suis en moi, c'est sûr qu'on va dire...
1: Ben, son. Fait que ça, c'est non, puis aux politiciens, on va aller voir une campagne électorale, fait qu'il va y avoir plein d'affiches qui vont, de toute façon, rester là pendant... trois mois après les élections.
2: Ça,
1: là,
2: j'ai jamais compris. Pour vrai, là, blague à part, là, tu sais, la personne qui se donne la peine de traîner une échelle, un escabeau pour aller faire des moustaches, un politicien sur une pancarte, t'as pas des gros journées,
3: non, non, non, ça manque de hobby, là. Non, mais ça, on fait pas de
1: moustache. Ouais. Ouais. Ben, de toute façon, je ferais pas ça. C'est illégal de faire ça sur des pancartes électorales, je le rappelle. Mais par contre, vous pouvez les décrocher une fois que les élections sont passées, puis pour glisser, c'est très,
2: ça c'est vrai,
3: c'est vrai, oui, déjà encore en place de même, là, ça slide, là.
2: Oui, parce qu'ils ont la face lustrée.
1: Ah, c'est ça. OK, c'est ça. Ça se fait-tu de cruiser l'enseignant de ton enfant à une rencontre de parents proches? Mettons que t'es célibataire, puis ça donne, puis la personne est cute, puis...
3: Si la personne est cute,
1: ouais.
2: Je pense
3: sûrement qu'éthiquement, tu peux pas.
1: Je pense, ouais.
3: Mais je veux dire, on n'est pas fait en bois.
2: Non, mais mettons, là, il pas au primaire. Parce que c'est impossible. Moi, je suis déjà allé à plusieurs réunions d'enfants au primaire et t'es toujours assis sur la table des enfants.
1: Ah oui, OK.
2: Puis là, mettons, je veux faire un spread puis je veux montrer que je suis à l'aise un petit peu, écarter les jambes. Là, mettons, t'as une chaise pour enfants.
1: Oui, oui.
2: Tes pattes traînent à terre.
3: Tu peux pas être comme non-salamandre. vraiment sexy, là. Il y a pas de monde dans lequel c'est possible.
2: Exactement.
3: Je comprends qu'est-ce que tu veux dire.
2: Ils mettent toujours, pour que les gens qui ont soif, ils mettent des boîtes à jus. Oui. Sur les tables. Fait que tu peux pas être sexy avec une paille de boîte à jus.
1: Ouais.
3: Non, mais tu sais, non, c'est vrai, t'as raison. Mais au secondaire, je trouve ça pire. Tu sais, tu vas pas, tu croises pas le prof du secondaire de ton enfant. Parce que là, c'est comme, c'est sûr, tu vas te faire pogner. L'enfant au primaire est un peu encore candide, là, il s'en rendrait pas compte.
1: Ouais, c'est ça.
2: Ben, au secondaire, si ça permet à ton kid d'avoir des meilleures notes.
1: Ah, ok, tu sacrifies pour ton enfant, là-dedans, c'est ça.
2: Comme la mère de Forrest Gump a fait à un moment donné à l'école.
3: C'est vrai.
1: Ah, c'est vrai, elle a fait
3: ça. Raison, j'avais oublié.
1: Mais j'avais oublié ce bout-là. Ok, ça se fait-tu aller amener son enfant la première journée d'école, les vitres de char baissées puis la musique de Noël dans le fond, là, juste pour y faire honte?
3: Oui, c'est cute, là.
1: Ça se fait.
3: C'est inoffensif.
2: Ouais.
3: Faire honte
1: à ses enfants.
2: Ben, tes enfants, moi, mes filles, à partir du secondaire, là, mettons, j'allais les reconduire au collège. Oui. Ils voulaient que j'y débarque deux rues avant le collège.
3: Ah, parce qu'ils
2: ne faisaient pas confiance? Non, mais un, ça, ou ils étaient gênés parce que je voulais toujours, tu sais, donner un bec avant qu'ils partent. Oui. Bonne journée, mon amour, papa t'aime, ou quelque chose comme ça. Oui. Là, tu vas vouloir me donner un bec, là, puis tout le monde va me juger.
3: Ah,
2: là.
3: Voyons!
1: Ouais, il y a un ange où ça arrive comme ça.
3: Ils ne savaient pas à quel point ils étaient chanceux de se faire avoir un lift, là. Moi, je prenais l'autobus, là.
1: Ah, bon.
3: Regarde. En tout cas, bon. Ça remonte à loin. C'est tout ce que je pensais en parler.
2: Mais nous autres, dans notre temps, on marchait pour aller.
3: Ah, ben c'est ça. Combien de mille?
2: Que 14 000. Avec le pipite sur le dos puis le professeur dans les poches.
1: Ah oui. Ah, puis finalement... Oh mon Dieu, la musique du temps. C'est le temps d'une peste, ça se fait oui, chaque fois.
3: C'est un drôle.
1: Peu tard. Ben non, ça se fait-tu pour se venger d'une moufette, ben lui refaire la même chose qu'elle t'a faite, mettons?
2: L'urine, tu lèves la patte.
1: Regarde, tu viens de me le faire, fait que là, tu...
3: Comment, ouais. Excuse-moi, je vais te demander de nous refaire. Comment tu pisses?
2: Ben là, pour essayer de faire la moufette, là, parce que je vais lui donner la même affaire qu'elle.
3: Ouais.
2: Mais je peux pas y donner l'équivalent de la senteur. Là.
1: Non.
2: Mettons, faut que je me prépare. Je mange des asperges. Je mange plein d'asperges. Là, j'attends qu'elle dorme, là, puis... Tiens, t'aimes ça? T'aimes ça? Hein, t'aimes ça? Vas-tu te laver dans le jus de tomate?
1: Hein? Fait que tu prépares ton coup d'avance, là. C'est planifié, c'est prémédité.
3: T'attends qu'elle dorme.
1: T'attends qu'elle dorme, c'est ça.
3: De quoi tu parles? C'est il dorme en dessous d'un cabanon, tu te rends pas, là.
2: Je pense pas, il dorme dans un moufettier.
1: Moufettier. Ah oui, c'est un moufettier. Okay. Oui, Luc, vas-y, rapidement.
4: Tu sais, les costumes qu'on voit gonflables, là, mettons, je rentre dans un gros dinosaure gonflable.
1: Oui.
4: Là, je mange des asperges, là. Moi, je suis prêt à le faire.
1: Il est encore...
3: Non, faut que t'arrêtes avec la grand mascotte.
4: Ben non, mais je suis correct. Des moustaches, mais je peux aller
3: pisser. Il n'y a pas de trou pour pisser, là, dans ton costume. Il n'y en a pas, là. Fait que c'est toi-même, tu vas te mettre ça dans les
4: chevilles. Non, je suis habile.
3: Je pense vraiment pas.
1: On veut pas de preuves de ça, de toute façon. Ah, ben voilà, je pense qu'on a fait avancer la société, là.
2: Ah oui, vraiment.
3: Ah, ben beaucoup.
1: Ben oui.
2: Il y aura un avant et un après.
1: Un beau 16-12-12, vous nous avez tellement manqué, heureux de vous retrouver. Voilà, ce qui s'en vient, on a besoin de quelqu'un pour jouer au mini-jeu, on doit deviner, on a isolé un solo de guitare d'une chanson très connue, c'est le solo de quelle chanson?
2: Ah,
1: très
2: hot.
1: Alors appelez-nous maintenant, 790-094-3, 1-800-665-5440, et révélation aujourd'hui, c'est devine mon secret. Alors moi, je connais le secret de la personne à qui on va parler, mais vous devez poser des questions et le deviner, puis je vous donnerai des petits indices, c'est quelque chose quand même d'intense comme secret.
2: Ah oui?
1: Oui, c'est on aura des...
2: une pratique. C'est pas d'ordre sexuel, c'est pas une pratique sexuelle bizarre.
1: C'est pas la première affaire, en tout cas. Mais c'est quelque chose qui englobe beaucoup de choses, là. C'est un gros secret. On aura des questions. Okay. Une fois qu'on aura le secret, on a le droit de poser des questions sur le secret, parce que sinon, ça serait un peu inutile.
3: Oh oui, complètement.
1: Alors, ça va être bien le fun. Et puis, The Killers en musique, en plus. 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
7: On va mettre des gardiennes, nous, c'est des femmes.
8: Ah oui.
7: T'engages une gardienne.
8: Ah oui.
7: On connaît, moi, des femmes qui garderaient ça à quoi?
8: Ah ouais?
7: Ah ouais, mais t'as pas trouvé, moi, on s'approche, là.
8: Hey!
7: Mais non, ça t'a pas
8: avec le petit gang, pis tout, là.
7: Ah ouais, les gars, pis tout, là. Pis, non, mais t'en prends une 4 pieds 3, là. C'est plus malin, ça. Les 4 pieds 3, c'est les. On approche un petit peu trop de la coupe, là. Hey! Alors, il y a pas de semaine qui essaierait de voler ça, là. T'amènes des gars de Bessic à essayer de voler la coupe, la 4 pieds 3 arrive. JC! Ah non, c'est sûr, oublie ça. Oublie ça,
8: merde. Ouais, c'est ça.
7: Et les gens, ça débute une série. Contre les Wilds de Kansas City à Toronto, 19h07, le premier match.
3: Merci beaucoup, Dicky.
7: Hey! Excusez-moi.
3: Ça te fait comme du bien, on dirait.
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4: Mini-jeu. Mini-jeu, y a juste une seule question, tu vas voir, ce sera pas long. Mini-jeu, mini-jeu, le voilà!
6: On doit deviner dans quel tone on entend ce solo de guitare qui a été isolé, donc c'est JF de Repentigny qui va jouer avec nous. T'es prêt, JF?
19: Oui, je suis prêt.
6: On écoute ça.
26: Ah, oh, ça me dit quoi?
3: Ah, c'est top!
6: Est-ce que tu l'as, JF?
19: Dans Metallica?
6: Non, malheureusement, mais je pense que ça va rentrer au 16-12-12. C'est rentré.
4: Mini-jeu, mini-jeu, il y avait juste une seule question. T'as vu, c'était pas long. Mini-jeu, mini-jeu, c'était juste ça.
6: Alors, on va rejouer demain, et là, ce qui s'en vient, ben, c'est Révélation. Devine mon secret, donc c'est quelqu'un à qui on va jaser. Et vous devez, moi, je l'ai, vous devez lui poser des questions. Une fois qu'on a deviné le secret, on aura bien d'autres questions, d'après moi.
27: Ah oui, hein?
6: Ah oui, c'est un sujet intéressant, quand même. Alors, ça s'en vient, la Révélation, devine mon secret. Après The Killers et Somebody Told Me, dans Sa rentre au poste, le retour à la maison numéro 1 partout au Québec, et ça se passe seulement sur Énergie. Montez le son!

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1: Oui, révélation, devine mon secret, on revient avec ça. Et donc, il y a quelqu'un en ligne, et puis vous autres en studio, Mario et Jen, vous lui posez des questions. Moi, je connais le secret, je peux vous donner une couple d'indices. Puis après ça, on va avoir d'autres questions, et au 6-12-12, vous pouvez jouer avec nous aussi.
2: Oui, manifestez-vous pour nous aider, mais ouais. Tu nous donnes-tu une piste de départ?
1: On peut essayer, on va dire bonjour à Valérie d'abord.
2: Ah, salut Valérie. Bonjour Valérie.
3: Allô?
1: OK, Valérie, je peux leur donner une piste. C'est une période de ta vie qui est terminée maintenant, mettons.
3: Oui, effectivement.
4: Okay. OK, parfait. OK, moi j'ai une question. Est-ce que tu as perdu des gens, des proches autour de toi dans tout ce qui s'est passé? Des amitiés?
3: On pourrait dire ça. Exact. Quand ça a terminé, on peut dire que j'ai perdu des gens, ouais.
2: Est-ce que c'est quelque chose que tu faisais à l'insu de tes parents? Par exemple, tu faisais-tu un truc, c'est pas ta famille était pas au courant de ce que tu faisais?
3: Non, pas tant que je l'aurais dit.
4: Est-ce qu'il y avait une seule personne au moins qui savait ce que tu faisais ou personne ne savait?
3: Pas dans mon entourage commun, dans le fond.
1: Mais par contre, t'étais pas toute seule à faire ça, donc il y avait des gens qui savaient que tu faisais ça.
3: Ouais, exact.
2: Est-ce que c'est quelque chose d'illégal?
3: Je pourrais dire que oui. Je pense que c'est une zone très grise, en fait.
4: OK. Dans le sens où est-ce que tu pourrais faire la prison?
1: Non.
3: Non, je pense pas qu'on préfère la prison, mais tu sais, si on regarde au niveau éthique, est-ce que c'est correct de faire ça?
4: C'est sûr que, OK niveau éthique, c'est pas correct, mais tu ferais pas de prison.
1: Je peux te dire quelque chose, ça a duré un an dans ta vie, et pendant cette année-là, t'as pratiquement jamais été seule.
3: Non, exact.
2: OK, donc, étais-tu escorte privée?
3: Non.
2: Non?
4: OK. Est-ce que ce que t'as fait a fait du mal à quelqu'un?
3: Non, pas du tout.
2: Est-ce que t'as arrêté par choix ou parce que des situations ont fait en sorte que t'as pas eu le choix d'arrêter?
3: Par choix.
4: Par choix.
1: C'est pas tout le monde qui réussit à se sortir de ça nécessairement.
3: Non, pas du tout.
2: OK.
4: Est-ce que t'as fait de l'argent?
2: Je sais.
4: T'as-tu fait de l'argent avec ce que tu faisais?
3: Non, pas du tout.
1: Plutôt le contraire.
3: Oui, exact. J'ai perdu beaucoup d'argent, plutôt.
2: Hein? OK, là, je suis mêlé. OK, t'étais dans une secte.
1: Mario, tu l'as trouvé.
4: Ah!
3: Oui.
2: Oh mon Dieu, pauvre toi.
4: Oh mon Dieu, je suis tellement désolée. OK, bon. Ben. OK, attends. Est-ce qu'on peut savoir dans quelle... Donc, c'est ça l'énoncé. Là.
1: Oui.
4: Dans quelles circonstances t'es arrivée dans cette secte-là?
3: Ben, tu sais, c'est sûr qu'on n'arrive pas hein, avec... Hey, allô, Valérie, veux-tu être dans une secte?
4: Non, c'est ça.
3: C'est pas comme ça que ça se passe, exact. Tu sais, j'avais 19 ans, là, je venais de sortir de chez mes parents. Je savais pas trop où je m'en allais dans la vie, qu'est-ce que j'allais faire. Je m'en vais dans un cours de yoga, puis là, je rencontre une fille, c'est super fine. J'avais pas beaucoup d'amis non plus dans ce temps-là. Fait qu'elle commence à me dire que justement, elle est dans des groupes de méditation, de bien-être, de liberté, de science, une façon de voir la vie, tu sais. Fait qu'elle m'invite à des soupers, tu sais, puis les gens sont un peu weird, là, au souper, mais tu sais, c'est tellement du bon monde, tellement chaleureux, ça me fait tellement du bien que, tu sais, j'y retourne.
1: Okay.
3: Et là, finalement, ben, au fil des soupers, ben, justement, ça commence à sortir un petit peu de quoi tu parles. Leurs propos sont un petit peu particuliers, mais encore là, comment dire, je
2: suis
3: tellement en manque de chaleur aussi. Les connexions sont le fun, je me dis, let's go, on continue.
2: Est-ce que c'est les ralliés?
3: Ben, j'ai pas trop envie de rentrer dans les détails, mais ça s'est passé en début 2000, mettons.
2: OK, bon, c'est ça.
1: On a une réponse.
4: Est-ce que toi, tu te sortais d'une période difficile quand tout ça est arrivé? Parce que souvent, c'est comme un peu à ça qu'on va s'accrocher comme une bouée ou quelque chose de même.
3: Ben, c'était pas nécessairement difficile, mais j'avais 19 ans. Là, je me cherchais pas
4: mal. Ben, ouais.
3: Je partais chez mes parents. Fait que, effectivement, c'est le genre de profil assez vulnérable pour ces...
2: Et tantôt,
3: t'as... De groupe-là, là.
2: Mm-hmm. Pauvre toi, écoute, j'ai plein d'empathie pour toi, puis content de savoir que tu t'es sorti de là. Quand tu dis que t'as perdu des montants d'argent, on parle de combien, puis dans quelles circonstances on allait te chercher des sous?
3: Ben, c'est dans le fond, c'est plus les soupers, dans le fond, à vivre. À un moment donné, ils m'ont proposé de vivre en colocation dans une petite maison dans le canton de l'Est. Tu trouvais ça une bonne idée, là, 19 ans, tu n'as pas beaucoup de sous, fait que tu dis, on va partager les coûts. Fait que au début, c'était 18%, mettons, de mes payes, pour, tu sais, les repas, la vie quotidienne, là, ben, à un moment donné, le 10% augmente, tu sais, pour partager, payer pour des conférences, pour des projets pour le groupe, tu sais, c'est tout le temps très, tu sais, invité à le faire parce que les autres le font, tu sais. Fait que finalement, ça allait finir presque 50% de mes payes là, que wow. je donnais dans le fond pour le groupe, cette petite communauté là.
4: Et c'est quoi qui t'a fait sortir de cette sec là? C'est quoi le moment où tu t'es dit, hey, voyons donc là, je me vois aller, ça marche pas, ouais.
3: Ben dans le fond, c'est que c'était un milieu où est-ce que ça prônait vraiment beaucoup la liberté sexuelle, en fait. Si la monogamie, toute la jalousie, toutes ces choses-là, c'est relié à la vie, à la société, tu sais, qui t'a mis comme ça dans la tête que c'est pas normal, tu sais, ils croyaient vraiment justement à une race supérieure là, tu sais. Au niveau des humains, là, c'est beaucoup le message qu'on avait, tu sais, justement du système. Fait qu'il y avait beaucoup, ben, tu sais, pas je peux dire le mot en monde, mais beaucoup d'orgies là, et tout. Puis tu sais, quand tu montrais un malaise ou des refus, ben les gens te disaient, ben t'es encore conditionné à l'ancienne société, à ta vie. Tu sais, faut que tu t'ouvres là, vraiment, faut que tu sois libre là sur tout le monde.
1: Mais Valérie, dis-moi, est-ce que t'as cru toi pendant un an à ce qu'ils disaient, ou c'était plus l'esprit de groupe qui t'attirait, parce que c'est quand même assez gros comme.
2: Ben, bonne question. Soir, t'as-tu fini par croire, mettons, que vous seriez les élus, parce que c'est souvent ça la secte, les seuls à être sauvés lors du jour dernier, du jugement dernier, et mettons qu'on nomme pas la place là, mais c'était, dans votre cas, c'était peut-être, je pense, les extraterrestres.
3: Ben c'est ça, effectivement. Tu sais, est-ce que je croyais qu'on était l'élu? Je me suis pas rendue personnellement jusque-là, mais tu sais, mettons notre chef suprême, là, si tu peux le dire comme ça, tout le monde le voyait dans sa soupe, là, il était tellement charismatique, tout le monde en parlait comme si justement s'il allait changer le monde puis qu'il était choisi. Fait qu'à un moment donné, oui, là, tu sais, on commence à y croire. Puis tu sais, si j'avais été, mettons, dans ma famille ou à l'extérieur, puis que je me fais dire ça, j'aurais pas autant embarqué, mais là, je vivais là, tu sais, après 3 mois, là, tu sais, pendant justement 9 mois que j'ai vécu au quotidien, là. Fait que, est-ce que j'ai embarqué à 100%? Pas nécessairement, pour pas me dire que je suis un élu, mais oui, il y a des choses que j'ai crues, là, que maintenant, je regarde ça, que je comprends pas.
4: Mais comment?
3: Quand on est dedans, là, tu sais, c'est
4: fou. Comment on s'en sort d'une secte? Mettons, comment on en sort, genre, physiquement, tu t'es enfui en courant, et tu sais.
2: Y a-tu des gens qui te font des menaces quand t'essaies de quitter? Comment ça fonctionne?
3: Ben c'est ça. Tantôt vous m'avez posé la question, qu'est-ce qui a fait en sorte que j'ai quitté là, puis ça a été mon point tournant. Ben c'est ça, c'est qu'en fait j'ai eu un message du père suprême qui voulait me voir. Fait que moi, tu sais, je pensais que c'était vraiment comme un beau message, une bonne nouvelle. Tu sais, c'était bien ça, puis c'est cool. Ben dans le fond, ouais, il voulait coucher avec moi, en fait.
1: Oui.
3: Fait que là, j'ai justement, je disais rien à ma famille, tu sais, puis ma famille commençait à couper les ponts tranquillement. Puis c'est là, parce qu'il me disait, c'est que ma famille me ramenait dans des vieux patterns, fait que c'est à ce moment-là que j'ai fait, OK, non, ça marche pas. J'ai réussi à faire un appel téléphonique à un membre de ma famille pendant que du monde n'était pas là. Cette personne-là, je veux pas le nommer non plus, là, mais tu sais, m'a dit, tu veux t'en aller de là? J'ai tout raconté, là, l'argent, c'est le sexe, c'est la colocation weird, là. J'ai tout raconté, il m'a dit, OK, mais tu dis le mot puis je viens te faire. J'ai ramassé mes affaires pendant que les gens n'étaient pas là, je suis partie. J'ai eu les deux. Autant les gens qui étaient plus chaleureux, est-ce que c'est pour que je revienne? Peut-être, j'ai eu beaucoup aussi de messages qui me culpabilisaient puis qui, tu sais, qui, justement, là, qui me bannissaient ou quoi que ce soit. Là. Fait que j'ai vraiment eu les deux.
4: As-tu peur pour ta sécurité?
3: Certainement.
4: Ouais,
3: je ne pouvais plus dire non.
4: Ouais.
2: As-tu encore peur? As-tu une espèce de choc post-traumatique, un peu comme les vétérans? As-tu peur des fois encore? Y penses-tu encore des fois? De croiser ces gens-là?
3: Oui.
1: Oui.
3: Des croiser, c'est sûr que oui, ça va me ramener dans des places. C'est sûr que j'ai fait énormément de thérapie. Mais c'est que ça fait aussi, tu sais, je me suis rendue là. Je pense que je m'en suis sortie, là. C'est que j'ai allumé quand même assez vite, là. Je sais que pour certains, un an, c'est pas assez, mais pour moi, c'est quand même, je me suis quand même respectée, un minimum, là. J'ai mis des choses de côté. Mais oui, effectivement, j'ai peur, puis je suis comme, c'est tellement venu. Nikki?
4: Ouais,
3: oui, oui. Ouais, c'est insidieux,
4: là.
3: Ouais, ouais. C'est ça, exact. C'est pas du jour au lendemain qu'on est là-dedans. Ça vient chercher justement tous tes doutes, puis ça se bat tranquillement. Fait que oui, j'ai quand même des craintes en lien avec ça.
1: Ben, regarde, j'ai 3 faits sur les sectes. L'isolement de la famille et des amis, c'est vraiment...
2: C'est la base.
1: C'est la base, exactement. Mm-hmm. Parce qu'évidemment, ils veulent exercer un contrôle sur les membres. Après ça, c'est le contrôle financier. Donc, forme de dons, contribution obligatoire, travail gratuit, remise d'une partie des revenus, comme ça t'est arrivé. Puis après ça, ben, tout est progressif. On dit que les exigences imposées aux membres vont augmenter au fur et à mesure qu'elle est intégrée au groupe pour vraiment garder la personne là.
3: Exact.
1: Ouais.
3: Ben, c'est comme ça, là.
2: On sait qu'il y a une espèce de hiérarchie dans ces mouvements-là. Est-ce que ils te font miroiter de dire, ben si tu fais telle chose, ben éventuellement tu vas grimper d'un rang dans l'organisation. Comment ça fonctionne?
3: Ben oui, c'est sûr, effectivement. C'est puis, ça, hein? Tu gagnes du respect de certaines personnes. Puis justement, c'est encore là avec l'argent, avec la sexualité, plus que t'en fais, plus que tu te donnes, plus que t'es vraiment pour la cause.
2: Mmh. Ben oui, la cause.
1: Écoute, ben il y a des gens au 16-12-12 qui sont un gars qui nous écrit que son oncle a fait partie, en tout cas, de du même mouvement, on peut dire ça comme ça, puis il dit que ton témoignage le fait brailler, mm-hmm. puis il n'y a pas le goût d'en parler en nombre, mais ça touche des gens.
3: Ben non.
1: Et puis,
3: c'est un peu ça mon but aussi, c'est que c'est top, mais faut pas avoir honte de ça non plus. Tu sais, comme j'ai donné au début, il y a pas personne qui m'est arrivé. Bonsoir Valérie, est-ce que tu aimerais faire partie d'une tête qui te donne 50% de ton argent? C'est pas ça du tout. T'sais, c'est des gens qui vont vraiment jouer avec ta vulnérabilité puis qui vont aller justement chercher tout qu'est-ce que tu as à offrir, mm-hmm. tu sais, vraiment au complet. Mais tu sais, sans le monde de ma famille puis sans le soutien de tout le monde, j'aurais pas pu justement sortir de là puis tu vas faire une vie normale aujourd'hui.
2: Mais bravo, t'en es sorti, en tout cas.
4: Bravo. Ça fait combien de temps que t'en es sorti?
3: Ben là, je suis rendu proche de la quarantaine, là. Fait que ça fait un petit moment, là.
1: Bravo.
3: J'ai fait de la thérapie, évidemment. Puis, là, j'ai une famille, tu sais, tout va bien.
1: Bravo.
3: Tu sais, je m'en suis sortie. Puis, comme je vous dis, c'est pour ça aussi que je vais le partager en nombre, que tu sais, c'est pas parce qu'on a fait ça, qu'on a eu des décisions comme ça, qu'on a eu un parcours de vie un peu tumultueux, qu'on peut pas s'en sortir après.
4: Absolument.
3: C'est pas facile, mais.
2: Valérie, il y a des gens qui comparent ton parcours un peu à ceux qui se font avoir, qui tombent dans l'engrenage d'un proxénète.
1: Oui,
2: c'est un peu ça.
1: Ça ressemble à ça.
3: Oui, c'est ça.
2: Ouais.
3: Ben, exactement.
1: Valérie, merci beaucoup de ton témoignage aujourd'hui. Merci de nous avoir parlé. Je pense que c'est une histoire qui est importante. Il y a un documentaire Netflix d'ailleurs qui s'appelle Le Faux Prophète. Si vous voulez voir comment ça fonctionne une secte, là, c'est épouvantable. Puis c'est un village aux États-Unis de je pense ils sont 6 à 10 000 personnes. Ils sont tous dans la même secte. Puis ça a été parti par des gens à l'époque. Puis là, il y a un gars qui vient comme prendre la relève en tant que gourou. Puis tout le monde le suit là, parce qu'ils ont besoin d'avoir quelqu'un à suivre. Puis c'est en tout cas c'est quelque chose.
4: Ouais, mais quel dommage. Quand le dommage est trop rendu loin, là, tu sais, psychologiquement, puis que t'as effectivement été pris sous le joug, puis tout ça, c'est plus t'es là longtemps, plus c'est dur d'en sortir. Mais bravo Valérie,
2: bravo.
4: Fait confiance.
1: Mais moi, je me souviens au cégep, à un moment donné, il y avait un kiosque, puis c'était deux filles très jolies, là, puis on savait pas, ils étaient là pourquoi exactement, puis là ils jasaient avec les gars, parce que bon.
2: Ben c'est sûr.
1: Puis à un moment donné, on a réalisé, c'était des raéliennes. Puis elles étaient là pour jaser avec les gars, puis disant, je vais donner mon numéro de téléphone, tu me rappelleras, tout ça. Puis finalement, non, c'était pas ça, là, c'était vraiment pour...
2: Du recrutement,
1: oui, carrément. Bon, mais coudonc, c'est une très belle histoire.
4: T'as pas pris le numéro de téléphone, là, toujours bien?
1: Non.
4: Au cégep.
1: Non. J'ai été là-dedans une couple d'années, mais à part de ça, non. On va aller à la musique, on va revenir avec des jeux, toutes sortes d'affaires de fun. Fait que restez branchés à Sarah Tropos, cette énergie. Voici Pete Fortier, Me sentir vivant.

0: 7h17, il y a beaucoup de réactions à la révélation. Évidemment, c'était devine mon secret. Le secret de Valérie, c'était qu'elle a fait partie d'une secte pendant un an. C'est quelque chose comme témoignage.
1: C'est troublant. Hein?
0: Oui, vraiment. Oui.
1: Puis c'est une fille très intelligente. On voyait à quel point elle est articulée, comment elle était volubile. Là, tu sais, c'est pas des nonos, ces gens-là.
2: Non, mais elle avait 19 ans, elle était vulnérable. Tu peux avoir des, ils vont souvent aller chercher des gens qui viennent de vivre soit un deuil important, une rupture importante, des gens qui sont justement, qui se cherchent. Ils ont le don d'aller trouver des gens qui ont une prédisposition à qui ont besoin d'une bouée. C'est vraiment ça. Puis après
1: c'est
2: ça,
1: des gens intelligents aussi qui sont à la tête de tout ça.
0: Ah oui,
1: c'est des manipulateurs nés.
0: Ben oui. Dans un tout ordre d'idées, oui, dis-je.
2: Hey, c'est un 10 sur 10.
0: Ah, oui, exactement, c'est ça. Bref, demain dans l'émission, vous avez répondu à un questionnaire hein, aujourd'hui.
2: C'est stressant, ça.
0: Oui, vous avez
1: répondu. À matin, il est 6h30 du matin, Luc m'envoie un texto, il dit « Mario, tu dois répondre à ça. » Puis là, je vais voir ça. C'est une affaire. Je dis, mais voyons donc, pourquoi il me pose toutes ces questions-là? Je comprenais pas le but.
0: Mais c'est des questions à choix de réponse et chaque réponse valait soit 0 point jusqu'à 5 points. Et c'est pour savoir qui dans l'équipe est le plus proche de devenir un criminel.
2: Mais c'est, voyons.
1: Alors, c'est sûr que c'est toi, ça.
2: Non. C'est sûr que c'est toi.
1: Ben, en fait, Seth, c'est pas un criminel, c'est un tueur en série.
2: Ben, donc, ok, donc, on est en mode, c'est un criminel, mais il est plus le type, sociopathe.
0: Ouais. Non.
2: Oui.
1: Oui, c'est ça.
2: Oui, non. Tu le vois pas aller, mais il y a toujours, une bâche, puis un rouleau de tissu avec des couteaux cachés dedans, celui dans sa valise de char.
1: Celui qui est le plus proche de Dexter dans l'équipe, c'est Seth.
2: C'est Seth. Oui.
0: Non, mais c'est pas ça. C'est vraiment plus criminel au sens large. Par exemple,
1: croche,
0: des vols, des hold-up, ou ça vous ça va du plus loin que ça. Fait qu'on est, on vend les résultats de tout le monde qu'on va dévoiler demain à 16h10 et on verra donc.
1: Okay.
0: On a vu qui est le plus criminel de l'équipe. Et aussi, je veux vous parler du coup de 16h20 célébrité. Demain, on aura F Côté avec nous dans l'émission pour le coup de 16h20.
1: Ah, ça, c'est drôle, là. On a fait croire à une dame qui avait commandé 3 homards en Gaspésie que, en fait, elle en avait commandé,
0: C'est 200, quelque chose de même.
1: 200 homards. Et là, qu'il y avait une famille de Gaspésiens qui avait, écoute, l'avenir de la famille, la survie de la famille, dépendait de cette commande-là.
2: Ah oui, une famille de pêcheurs. Oui, je comprends.
1: C'est Ève qui joue la femme du pêcheur qui est mort en mer.
0: Il est mort en mer pour pêcher ces homards-là en plus.
2: Bon,
0: 16h20 demain. Puis si vous voulez voir celui qui est disponible sur Crave en ce moment, c'est ce fameux fameuse légende qui s'appelle Taku. Taku, c'est un gars qui est hyper populaire sur les réseaux sociaux.
1: Son gars arrête pas de faire des coups.
0: C'est en plein ça. Puis c'est des millions. Je pense qu'ils ont une vidéo à 32 millions de vues. Alors on a fait rentrer Taku en studio. Mario, tu l'as bien coaché parce que tu sais. C'est pas un gars qui est habitué à ça non plus.
1: Quand on répétait, là, je me suis dit, avant d'appeler la personne, je me suis dit, ça va être une catastrophe.
2: Ah ouais?
1: Mais c'était, une fois que c'est en nom, là, écoute, c'est une machine, le monsieur.
0: C'est une machine. Drôle. Fait que j'avais entendu tantôt Benjamin Mathis, dans le coup de 16h20, plutôt dans l'émission. Ben, ça sera Benjamin Mathis qui sont les enfants de Taku. On va écouter un petit extrait. Et en plus, la personne qu'on appelle, c'est Nancy Vaillancourt.
1: Oui.
0: Qui est une des
2: c'est un classique,
0: oui,
2: ça.
0: Oui, oui, c'est très colérique.
1: Le piégé 5 fois, je
0: crois. À peu près. Et donc, vous allez entendre un petit extrait, c'est disponible sur Crave.
3: C'est pour ton mari. Il nous a dit de t'appeler, mais qu'on commence les travaux.
4: Oui, c'est parfait, oui.
3: Mes deux fêtes sont là, moi, qui ont commencé comme faux.
4: Ouais, mais là, ils sont bons.
3: Ben oui, c'est moi qui les ai montrés, voyons donc.
5: Okay. En tabarnane, on dirait que le tape est en train de lâcher, là. Ça coule pas cool, là.
3: Ça coule.
5: Hey, il est où ton main, que je parle l'eau, ça coule partout.
3: Hey, moi, m'en rends coquer ma sandwich au spaghetti.
6: Célébrité.
0: Moi, je vais me chercher ma sandwich au spaghetti.
2: Premièrement, sandwich au spaghetti, c'est sûr, c'est extrêmement bon.
0: Ben oui.
2: Mais il est où ton main? Mario, toi qui crie, il est où ton main? c'est drôle.
1: Puis t'as cru qu'il dit, mais moi, ils sont bons, c'est moi qui l'ai montré.
0: Oui, exactement.
2: C'est moi qui
0: l'ai montré. OK, on a besoin de vous au téléphone pour jouer au Quiz Tabou. C'est à 17h30 tous les jours. Il y a différentes thématiques. Et on doit deviner aujourd'hui, depuis combien de jours vous n'avez pas lavé vos draps de lit? C'est donc on vous pose des questions.
1: Ah oui, hein?
0: Oui, depuis combien de jours vous avez
2: c'est
0: pas lavé?
2: C'est aux auditeurs hein, qu'on demande ça.
0: C'est au... Attends, on va poser la question à Geneviève aussi au retour. Elle semble avoir quelque chose à nous avouer, en tout cas. As-tu quelque chose à nous avouer?
2: Non.
0: OK.
1: Moi, il faut que je casse mes draps pour embarquer dedans.
0: Oui, c'est ça. Ben, on en veut de toutes sortes. On n'est pas obligé de donner votre vrai nom, mais si ça fait un bout de temps que vous avez pas lavé vos draps, on veut vous parler. Et si vous êtes au contraire très freak, on veut aussi vous jaser. Alors, depuis combien de temps vous avez pas lavé vos draps de lit? On aura un prix 100 piastres de restaurant parmi ceux qui vont nous appeler au 790-094-3. 903 800-665-5440. On attend donc vos appels pour jouer à ça et les actualités s'en viennent. On retourne dans Ça rentre au poste.
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7: On est là. Ah, ça va être le fun. Mais justement, Jean-Luc Lejeune, Nouveau Info. Jean-Luc, le Canada précise sa riposte aux tarifs américains.
8: Des tarifs contre les Américains qui vont entrer en vigueur dans deux semaines exactement, le 8 septembre, ciblés sur 700 produits américains. Le ministre fédéral des Finances, François-Philippe Champagne, ignore pour l'instant quel sera l'impact pour le portefeuille des consommateurs canadiens.
9: Il est un peu prématuré de juger de l'impact économique de tout ça maintenant, parce qu'il va y avoir un facteur de substitution. C'est pour ça qu'on a mis beaucoup d'emphase sur l'achat canadien, de substituer des produits d'importation pour des produits canadiens.
8: Vous savez que ça a dégénéré hier le ton entre Donald Trump et Doug Ford. Et Donald Trump, donc, ce matin, qui a envisagé sérieusement de renommer le lac Ontario le lac d'Amérique.
7: Ah, oh, écoute.
8: Trump qui affirme que les États-Unis ne feront plus beaucoup d'affaires avec l'Ontario. Dans un autre message, Trump dit qu'il aime les Canadiens français et nie qu'il ait demandé de faire des concessions sur la langue dans les négos. Il accuse même Mark Carney d'avoir inventé un mensonge pour remonter sa popularité au Québec. En politique provinciale, maintenant, l'UPAC n'a trouvé aucune preuve de brownies dans l'équipe de l'ex-chef libéral Pablo Rodriguez. L'UPAC soupçonne que les textos qui mentionnaient les enveloppes d'argent brune pour acheter des votes seraient de faux textos. En entrevue exclusive à Nouveau Info, Pablo Rodriguez dit qu'il ignore qui est à l'origine de ce coup monté.
10: J'ai toujours été d'avis qu'il y avait un problème avec ces textos-là, mais il y a définitivement des gens qui me l'aiment dire. Ce qui est particulier, c'est que un parti a perdu son chef sur la base d'allégations qui aujourd'hui ne se résument absolument rien. Pour notre démocratie, il faut plus jamais que ça se reproduise.
8: Cette entrevue exclusive est disponible sur Crave. Et en terminant, triste nouvelle dans le monde de la musique, la chanteuse américaine Dolly Parton s'est éteinte à l'âge de 80 ans.
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8: Qui a confirmé, ah oui, la triste nouvelle sur les médias sociaux, une voix unique. Elle a vendu 100 millions de disques, composé 3000 chansons dans une carrière sur plus de 6 décennies, dans la musique et aussi au cinéma. Dolly, c'est une femme forte, frondeuse, indépendante, drôle, philanthrope. Elle a influencé des artistes de toutes les générations, même ici, Isabelle Boulay, qui a chanté ce duo avec Dolly Parton. Ah.

0: Mais voyons.
1: Je savais pas qu'Isabelle avait chanté avec Dolly Parton.
2: Écoute, je savais pas non plus. Kudos à Mike Gauthier qui a rappelé ceci dans une publication Facebook il y a quelques instants. Ça s'appelle True Blue, un album qu'Isabelle Boulay a enregistré il y a quelques années. Et par rapport au Québec, Dolly Parton n'a effectué que 3 shows ici. Centre Paul Sauvé en 1972 à Montréal, le Forum de Montréal en 1986 et aussi en 1976 Cowansville.
0: Ah,
3: oh,
0: ben voyons.
3: OK. Ça doit pas être la salle où je vais roder, là.
0: Non,
3: c'est une ancienne cabane à sucre.
0: Hey, mais tu disais 3000 chansons qu'elle a écrites, composées aussi. Si je ne m'abuse, I Will Always Love You, c'est Jolene. Oui. Ça a été fait dans la même journée.
2: Oui. Qu'est-ce que veut la rumeur,
4: Une journée productive, comme on dit.
0: Ben, c'est
4: une journée payante.
0: On dirait qu'elle regarde pas ça, 10 épisodes de Grey's Anatomy. Dans journée.
3: Mais tu sais, quand elle avait fait tellement de sous avec ça, I Will Always Love You, elle avait dit à Whitney, si jamais t'en veux d'autres, j'en ai plein mon tiroir de chansons.
4: Ben oui, c'est ça. Jean-Luc, je te lance une question avant que tu quittes. Depuis combien de temps t'as pas lavé tes draps de lit?
2: Depuis, honnêtement, 6 jours.
4: 6 jours? Ah, c'est

0: C'est bien ça, 6 jours quand même, parce que c'est ce qu'on va faire dans le quiz tabou. On va deviner par des questions depuis combien de jours ou depuis combien de temps vous n'avez pas lavé vos draps. Il y a des lignes de libre, alors appelez-nous maintenant.
1: Mais ça dépend bien des affaires.
0: Ben c'est ça. 790, c'est ça, ouais, 790-094-3, 800-665-5440. On joue au quiz tabou dans quelques instants, dans 3 minutes après Vincent Vallière.

0: Quel thème, pardon?
1: Oui. C'est tout un thème, mais
2: c'est Marie-Ève Proulx, elle chante un petit peu.
1: Voilà. Ouais. Fait qu'à tous les jours, ça peut changer de thème, mais aujourd'hui, c'est depuis combien de jours ou depuis combien de temps t'as pas lavé tes draps de lit? Et juste avant d'aller au téléphone, y a Jen qui semble cacher quelque chose là-dessus.
0: Ben non, mais c'est juste que, tu sais, moi là, je vis seule.
1: Ouais, ouais.
0: Je suis célibataire. Mm-hmm. Puis je prends ma douche le soir avant de me coucher.
1: OK.
3: Ouais, okay. Mais c'était une de mes questions, moi aussi, pour savoir combien de fois tu laves tes draps. Si, c'est sûr que si tu prends ta douche à chaque fois avant de te coucher.
0: Ben, tu sais, fait que je veux dire,
3: en même temps,
0: propre, là.
3: La nuit. Ben, toi, je sais pas, là,
0: ben,
3: mais
0: je peux avoir chaud, mais tu sais, c'est moi toute seule.
1: Ben, fait que, ça veut dire combien de temps, ça?
0: Ben, ça, quelque chose d'honnête, là.
3: C'est quoi, honnête?
0: Coupe de semaine, là.
3: Oh! Coupe de semaine après quatre, c'est un mois, là.
0: C'est ça. Quelques-unes de ça, là.
1: On va aller au téléphone, on va vous poser des questions, on va tenter de deviner des choses particulières. On a trois appels, c'est trois Kevin.
3: Ah oui?
1: On va parler à trois Kevin.
0: Ah, franchement,
1: on va commencer avec Kevin de Saint-Georges-de-Beauce. Salut, Kevin.
4: Salut.
3: Salut Kevin, merci de représenter la Beauce.
1: Ouais.
3: Kevin, est-ce que tu restes en appartement ou dans une maison?
4: Je reste dans une maison.
1: Dans une maison. Tu dors-tu tout nu en sous-vêtements, en boxeur?
4: En sous-vêtements, là. En boxeur.
0: OK, parfait.
4: Et mes bas.
0: Okay. Oh!
3: Avec ses bas?
0: Avec boxeur, tes bas. Ouais. OK, parfait. De quoi a l'air l'intérieur de ton véhicule?
4: J'ai une cour en gravier, donc c'est un petit peu de gravel à terre, mais à part ça, tout est bon.
0: Il n'y a pas de déchets, mettons, là?
4: Non.
3: OK, Kevin, es-tu en couple?
4: Non.
1: Est-ce que tu manges des fois au lit, toi?
4: Non plus.
3: OK. Pas le genre à te faire une raclette, mettons, là.
1: Oui.
4: Non, ça fait ça à table.
0: OK. Est-ce que tu es du genre à laisser ton linge dans laveuse une couple d'heures avant de les mettre dans la sécheuse?
4: Non, mais j'ai l'aise dans sécheuse, par exemple.
3: Ah oui, okay. ça c'est très gars. Ça veut dire que le morceau que tu as besoin, tu ouvres la porte de la sécheuse puis tu vas le chercher, c'est ça?
4: Tout compris.
0: OK.
1: As-tu plus qu'un ensemble de draps chez toi?
4: Ben, je pense que j'en ai deux, trois.
3: Je pense. OK, là, j'ai ma réponse.
1: Okay. Hey, non, lui, il est de loin pire que toi, je pense.
0: Sauf qu'en même temps, moi, ses bas me laissent présager que c'est quelqu'un qui est un petit peu dédaigneux ou peut-être qu'il a une petite rigidité.
3: Ou il a peut-être juste froid des pieds.
0: Il a peut-être juste froid des pieds.
3: Moi, je pense qu'il change de drap parce qu'il va notre réponse pour Kevin, là. Je pense qu'il change de drap à chaque fois qu'il change l'heure. Je te dirais deux fois par année.
0: Ah.
1: Je m'en allais à peu près là, j'allais dire au Simon aussi. Fait que je vois
0: que Non, il n'y a pas de déchets dans son char, il dort avec des bas. Moi, je pense que c'est au mois.
1: Au mois. Alors, Kevin de Saint-Georges-de-Beauce, t'as changé tes draps pour la dernière fois, il y a combien de temps?
4: Ben, ça doit faire plus qu'un an. Là.
1: Oh mon Dieu!
3: Un an?
1: Kevin, non!
3: Un an, Kevin?
1: Un an!
4: Oh, mais là, ça sent bon, là.
1: Ouais.
4: Je me lave.
0: OK, donc, mais t'as pas... t'es célibataire, mais as-tu partenaire à l'occasion?
4: Ben, ça arrive, là, mais tu sais,
3: tu le fais d'un drap?
4: Ben là, j'enlève pas mes draps, non?
3: T'as pas de bâche?
0: Voyons. OK, parfait.
1: Oh boy!
3: Mais là, faut t'échanger, Kevin, parce qu'à un moment donné, tu seras plus capable de les enlever. Ils vont fusionner avec le matelas, là.
4: Ben moi, tant que ça pue pas, j'échange pas, mais là, il faut changer ça souvent. On va faire du lavage, là.
0: Le gars est rendu avec l'eczéma à grandeur du corps, il en fait pas de
4: corps. Non, il n'y a pas de tache bizarre, mais là...
3: Ils sont quelle couleur, tes draps?
4: Ben oui, ils sont genre carottés, là, carottés rouges.
0: Ah, j'aurais dû te demander ça, c'est une bonne question. Quelqu'un qui a des draps, as-tu des draps genre en flanellette, là,
3: non, mais tu sais, des draps blancs, tu le vois après un an.
1: Oui, c'est sûr. Eh ben merci, Kevin.
3: C'est quand les cernes te font des clins d'œil, là.
0: Ah, genre, tu vois ta shape en jaune, là.
1: Non.
0: Mes cœurs.
1: On va voir si le deuxième Kevin de Longueuil est pareil comme le premier Kevin. Salut, Kevin, numéro 2.
5: Salut.
3: Salut, Kev.
1: Bon. Est-ce que t'as plus qu'un ensemble de draps à la maison? On va te poser la même question.
5: Ben, j'en ai deux.
3: Deux, OK.
0: Est-ce que, vas-y, non, toi. Est-ce que tu as une housse de couette par-dessus ta couverture ou bien c'est juste une couverte, pas de housse?
5: Non, j'ai une housse de couette.
3: Okay. Oh mon Dieu, est-ce pas? OK, épicurien.
1: Épicurien?
3: As-tu une laveuse frontale ou tu la remplis par le haut?
5: Non, c'est frontal.
3: Oh, OK.
1: C'est frontal. Est-ce que tu une blonde? Tu une blonde?
5: Oui.
1: T'as une blonde, OK. As-tu un animal aussi?
5: Ben oui, j'ai un chien.
1: Ah, ben là.
3: Est-ce qu'il dort avec toi dans le lit?
5: Ben oui.
3: Oh mon Dieu.
1: OK, ben là, il faut qu'il y ait
0: un chien. Oui, mais moi, j'y fais confiance à lui. Moi, je serais prête à donner ma réponse.
3: Ben oui.
1: Mais vas-y.
0: Ah ouais, c'est aux semaines et demie max.
3: Ouais. Non, moi, je te dirais que Kevin, Longueuil, tu as dit?
1: Oui.
3: une fois deux semaines.
1: Une fois deux semaines, okay, je vais y aller une fois par semaine, moi. Une fois par semaine, Kevin. Alors, ta réponse, tu changes tes... En fait, depuis combien de temps t'as pas changé tes draps?
5: C'est aux deux semaines, c'est Mario.
1: Ah, Mario qui l'a eu!
3: Allez!
0: Good job!
3: Okay, ben, j'ai déjà un chien, puis je dormais avec moi aussi.
1: Ben oui.
0: Ben oui.
1: On a un dernier Kevin de Pointe-aux-Trembles cette fois-ci. Salut, Kevin numéro 3.
5: Salut!
3: Allô, bon, Kevin.
1: On va voir comment tu te compares aux autres. Est-ce que tu... mettons, tes serviettes de bain, là, tu peux-tu t'offrir une semaine avec une serviette de bain, plus qu'une semaine? Deux, trois jours?
5: Vraiment pas du tout. On est quatre dans la maison, donc deux fois, puis sont lavés.
3: OK.
0: OK, ah, parfait.
3: Est-ce que c'est toi ou ta conjointe qui fait la lessive?
5: Depuis que les enfants sont nés, c'est à 18 ans, c'est moi.
3: OK.
0: OK, parfait.
3: Okay.
0: À quoi ressemble ta routine du matin?
5: Routine du matin, 6h moins quart, 7h moins quart, je suis debout, je vais déjeuner, puis ces temps-là, j'arrose le jardin. Saute dans la douche, déjeuner, je commence à travailler à 8h30.
3: OK. C'est un gars qui est à son affaire.
0: Qui est à son affaire, ben oui.
3: Es-tu du genre à mettre des petites billes qui sentent bon dans ton lavage?
5: Absolument pas du tout.
0: Ah!
1: OK, bon. Ben je vais rebondir sur la question de Mario. As-tu déjà mis du Febreze, mettons, sur ton lit, juste pour que ça sente meilleur, là?
5: Non, c'est absolument terrible.
0: Ah!
3: Oh, t'aimes pas l'odeur du Febreze?
5: Pas du tout. Ça casse les odeurs, donc...
1: Ben oui.
0: Ah non, mais ça aurait pu à mettre une petite, je sais pas, une ruine de lavande, là, ça aide à dormir, là, tu mets ça sur ta tête d'oreiller.
3: C'est vrai, ça. Mais t'as-tu entendu ce qu'il dit? Ça masque les odeurs, donc c'est quelqu'un qui a un effet.
0: Oui. Oui. Non, mais ça aussi, là, ça c'est un petit peu propre.
3: Rappelle-moi de quel endroit tu viens, Kevin?
5: Pointe-aux-Trembles.
3: Ah, le monde est propre à Pointe-aux-Trembles.
1: Ouais, ben, OK, voulez-vous... On est
0: attends, j'ai une autre question. Parce que là, t'as dit que dans ta routine du matin, tu prenais ta douche. Est-ce que tu la prends aussi le soir?
5: Non.
0: Prends pas ta douche le soir.
1: Okay.
5: Non, c'est matinal.
3: Ça fait combien de temps vous êtes en couple, ta conjointe et toi?
5: 31 ans.
3: 31 ans, y a-t-il encore des rapprochements ou juste le samedi soir quand il n'y a pas de hockey?
5: Non.
3: OK, parfait.
1: Bon, OK, faut deviner. Ben moi, je veux dire que Kevin, il est entre les deux, d'après moi. Là. Il est quand même pas comme le Kevin de Saint-Georges-de-Beauce, mais je pense qu'il doit changer ça au moins.
3: Ah non, Kevin, Kevin, c'est à chaque semaine, je pense.
1: À chaque semaine?
3: Parce qu'il y a le mot « masquer les odeurs » qu'il a dit à un moment donné. Oui. Il dit « about Febreze » parce que ça masque les odeurs. Okay. C'est un gars qui a le nez fin.
0: Sa routine matinale aussi qui est très, très aiguisée. Oui. Tout ça, tu y vas pour semaine, toi?
3: Chaque semaine.
0: Je vais y aller pour deux. Aux deux semaines.
1: Moi, j'ai dit bon. Alors, Kevin, ça fait combien de temps que t'as pas changé tes draps de lit?
5: Là, ça va faire à l'épreuve du jour. Je suis cédulé le 1er du mois et le 15 du mois. Donc, aux deux semaines.
1: OK, il est un gars organisé. Ben, vous l'avez. C'est très bien. Eh ben, bravo. Merci aux trois Kevin qui nous ont parlé. Et au premier, ben, je pense qu'il...
0: Hey, non, c'est dégueulasse.
1: Faut laver les draps.
3: Il y a quelqu'un qui... Marie-Claude nous écrit, je suis femme de ménage et l'idéal, bouge pas, j'ai pas le reste de... C'est
0: à
3: aux
0: chaque
3: deux semaines.
0: Deux semaines, ouais.
3: Acceptable simplement par la transpiration nocturne, les sécrétions, là, les salives et la peau morte des acariens.
1: Eh ben, pauvre Kevin. Le premier, là, ça doit pas être beau dans son lit, là.
3: C'est pas Wilfred, ça.
1: De quoi, ça?
0: Ah, et c'est bébé, ce que tu nous fais là.
1: Ah, OK, ça n'est pas un Acadien.
0: C'est bébé, là, Mario. Franchement.
3: Allez, c'est Wilfred, je suis un Acadien.
1: Bon, ce qui s'en vient, c'est le monde à Mario et c'est une nouveauté aujourd'hui.
3: Je m'appelle Jean.
0: C'est honnêtement.
3: Jean Acadien.
0: Ah. Tanné.
1: C'est, tu portes pas, en fait, t'as pas le bon nom. Bon, OK, là. J'ai perdu le contrôle. Ben voilà. Alors, restez branchés, oui, pour le monde, la Mario, avec... Bon, t'as pas le bon nom. Ça s'en vient juste au retour pendant que ça chante du Wilfred ici en studio. Bougez pas que ça rentre au poste. Oh non.
3: La vie est dure.
1: Non.
3: La vie est cassée.
1: Qu'est-ce qui se passe? OK, on revient dans quelques instants.

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17: Et tout de suite, voici vos manchettes sportives avec nos collègues de RDS.
18: Félix Auger-Aliassime n'aura fait que passer dans le tableau principal de l'épreuve de double mix aux internationaux des États-Unis. FAA s'est incliné en deux manches contre le couple d'Elina Svitolina et Gaël Monfils. À noter que vous pouvez suivre toute l'action de ce tournoi sur les différentes chaînes et plateformes de RDS. Le receveur de passe des Bengals, Jamar Chase, a quitté l'entraînement jeudi après avoir subi une hyperextension à un genou. Chase a eu besoin d'aide pour quitter le terrain et n'est pas revenu par la suite. L'ancienne recrue offensive de l'année dans la NFL a été nommée sur l'équipe d'étoiles de la NFL lors des deux dernières saisons. Le milieu de terrain canadien Stephen Ostakio serait sur le point de se joindre à l'équipe anglaise Swansea City, selon Sky Sports. Swansea City évolue en Championship cette année, soit la deuxième division au Royaume-Uni. Ostakio en est à sa dernière année de contrat avec Porto en première division portugaise. C'était Gabriel Bouchard dans la salle des nouvelles de RDS.
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24: Mario, tu viens analyser nos noms de famille.
25: Oui, absolument. C'est un nouveau segment qui s'appelle « Fie-toi pas à son nom ». L'idée m'est venue après une game de balle-molle là, dans ma ligue de généalogistes.
24: Ah oui?
25: Ben, tu sais, ceux qui font des arbres généalogiques.
24: Ah, oui, oui.
25: Ben, la haie familiale, là, un petit peu d'arbuste natal. Ben, un généalogiste. Sébastien, je sais pas comment t'expliquer.
24: Ben, je comprends.
25: Ben, c'est ça. Toujours est-il qu'en jasant avec notre catcher gaucher, qui a une aventure avec le champ gauche de l'équipe de Cowansville, qui jouait pour Grimbay avant.
24: Okay, oui, je te suis, là.
25: Tu sais, celui qui est circoncis pis qui a déjà eu le zona, là.
26: Oui! Ah,
25: ben, me le dites si je donne trop de détails.
24: Non, non, non, c'est non.
25: Bref, Paul qui s'appelle, mais nous autres, on l'appelle pas Paul parce qu'il est un peu boboule.
24: Oui, oui.
25: Mais, bref, boboule, il m'a donné un flash.
24: OK. Tout ça pour ça.
25: Comment perdre une minute? Il me disait, boboule, Mario, un nom de famille, c'est un peu comme ton divan quand t'es un gars pis t'es en couple. C'est pas toi qui l'as choisi.
24: Oui.
25: Fait que ça se peut très bien que ton nom de famille te fasse pas bien. Tu sais, un peu comme porter du Bourgogne quand t'es roux. Tu confirmes, Geneviève?
26: Je vais faire du ménage.
25: Faire le ménage du garde-robe. Non, mais des fois, ton nom marche pas avec qui tu es. Exemple, Jean l'Italien, il est Québécois.
24: Oui, oui.
25: Luc Cochon mange comme un porc.
24: Oui.
25: Puis Pierre Lebeau, il est vraiment laid.
26: Ben, c'est juste objectif. Ça.
25: Non, non, mais c'est pas méchant, là. Non. J'ai une TV, là.
26: Voilà.
25: Fait que... Et c'est de ça qu'on va jaser aujourd'hui. Je vous ai préparé une liste de noms de famille qui vont pas avec les personnes, mais avant, un nouveau thème.
27: C'est une journée.
25: Tu veux, mon Seb?
24: Ah, oh, excuse-moi, je savais pas que j'avais d'autres textes. Oui, j'arrive avec... supporte mal, j'ai fait le saut. Supporte mal ton nom de famille, quand?
25: Quand t'es toujours en crise pis que tu t'appelles Belle Humeur.
27: Oui.
25: Quand tu fais 5 pieds pis que tu t'appelles Ariana Grande.
26: C'est vrai.
24: C'est vrai.
25: Quand tu restes sur l'échangeur Turco pis que tu t'appelles Décari. Quand t'es sec pis que tu mouilles pas, mais que tu t'appelles La Fontaine.
24: Je rappelle qu'on est toujours dans la chronique, tu portes mal ton nom, quand?
26: Franchement.
25: Quand t'es toujours bien trimé sur le cuir pis que tu t'appelles La Motte.
24: Oui.
25: Quand tu pognes le champ en char pis que t'as pas de winch pour te sortir de là, mais que tu t'appelles Montreuil.
24: Oui.
25: Seb, c'est quoi un treuil?
24: Oui, ben oui, pour changer un pneu, là.
25: Non!
24: Pas ça! Hey, man, il me posait pas pour une question.
25: Un winch. Luc me l'avait dit un matin, il dit, je te dis, Seb, il va faire assemblant, mais c'est pas c'est quoi un winch.
24: OK.
25: C'est un câble pour se sortir. Le matin, t'es pris.
24: Oui.
25: Tu sors le winch, puis là, tu le fais rentrer vers l'intérieur. Maintenant, après ton quatre roues, t'as un winch, non?
24: Oui, oui.
25: OK, on enchaîne. Bon.
26: Mais ça, t'as un winch, mais accroche pas ça après ton bumper, là. Faut que, parce que ça va arracher ton bumper.
24: OK, parce que c'est
26: noté. Un peu plus loin, là.
25: Écoute la fille de bois, là.
24: Oui,
25: exact. Bon. Tu portes très mal ton nom quand tu restes dans le désert puis que tu t'appelles Bordelot.
24: Oui.
26: Oui.
25: Quand t'es pas attiré par les enfants et que tu t'appelles cardinal ou l'évêque.
24: Oh,
25: habile. Quand t'as tout perdu au casino et que tu t'appelles gros lot. Quand t'es sénateur et que tu t'appelles l'éveillé.
24: Oui.
26: C'est bon ça aussi.
25: Quand tu vis d'une tente sur Notre-Dame et que tu t'appelles Détroit Maison. Quand t'as pogné 25 ans de prison et que tu t'appelles La Liberté. Finalement, tu portes très très mal ton nom de famille quand t'as peur de l'eau et que tu t'appelles Plouf.
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24: Oui.
0: C'est tellement bébé.
24: Ben oui,
26: c'est
24: parfait.
26: Bébé.
24: C'est ça qu'on aime.
26: J'aime ça.
24: Ah, c'est déjà tout le temps qu'on a. On est là demain. Attention, demain, ça va être un très gros show.
26: Okay.
24: Qui est le plus proche dans l'équipe d'être un criminel? On a passé un test. On aura un score sur 100. Puis on...
25: Ah, c'est ça le questionnaire que j'ai répondu, que Luc m'a envoyé.
24: C'est en plein ça.
26: J'avais l'impression que c'est un vieux fille d'aujourd'hui que j'avais ouvert. J'avais des tests là-dedans. C'était tellement le fun.
24: Oui, mais non, c'est un test très sérieux. Fait qu'on va savoir qui est vraiment comme, tu sais, pourrait peut-être passer à l'acte, là. Ça a l'air qu'il y a des gens qui ont des scores très élevés, là.
26: Ben,
0: André, toi. C'est sûr que toi, t'es un psychopathe.
26: T'es le plus grand psychopathe qui existe.
24: On verra.
25: Geneviève aussi, elle peut cacher quelque chose en dessous de ses cheveux-là.
26: On va voir.
24: Ça se peut.
26: Plein d'affaires.
24: On aura ça, puis on aura aussi le coup de 16h20, célébrité demain avec F. Côté.
0: Drôle, manquez pas ça.
24: C'est vraiment cool. Fait que, manquez pas non plus Martin Tremblay qui s'en vient avec le Rock Show. Fait que, lui, vos demandes spéciales via le 16-12-12. Nous, on va se dire à demain, 14h55. Salut!
26: À demain!

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2: Salut tout le monde, partout à travers la planète énergie. Montréal, Québec, Sherbrooke, Trois-Rivières, Gatineau, Ottawa et l'Abitibi. J'espère que vous avez une très, très belle journée encore une fois. Merci à Seb Trudel. Merci Mario Tessier, Geneviève. Encore une fois, ça rentre au poste. On se gagne une malade. Bienvenue dans le Rock Show. C'est une heure de gros rock pur. Ah, j'en ai du bon en plus encore ce soir. Kings of Leon avec une grosse tonne de char. Cedar avec une toune d'hypocrite. Et on va commencer ça avec Weezer, le légendaire Blue Album, probablement mon préféré de Weezer comme beaucoup de vous autres. Ta musique, t'es champion, fun et ton rock show, ça part. Back to the Shack.

La promesse du rock show partout au Québec, c'est d'avoir du vrai rock, du gros rock, du solide à part ça. Martin Tremblay qui vous remercie d'être là encore une fois ce soir. Ce que j'ai à venir, nouveauté qui est pas une nouveauté de Blink. Dans quelques minutes, en fait, c'était sur l'album de 2001, Take Off Your Pants and Jacket. On a réédité pour le 25e anniversaire et on a pris les tunes qu'on avait mis en bonus là, sur toutes sortes d'éditions. Puis on l'a mis là-dessus. C'est Don't Tell Me It's Over à venir. Après, Do I Wanna Know et les Arctic Monkeys maintenant dans le Rock Show sur Énergie.

Non, it's not over, la gang de Blink 182. D'ailleurs, c'est très drôle de réentendre avec la voix de l'époque, tu sais, il y a 25 ans, dans le temps que les gars étaient dans la vingtaine. C'était cœur. OK, là, ce qui s'en vient, Blur, avec Song 2 à venir. Et avant ça, je vous offre une chanson enregistrée dans le studio. C'est comme ça qu'il s'appelait à Moronites. Mythique, le studio, en 1980, à l'automne, la gang de Rush s'installe là. Ce studio-là, aujourd'hui, n'existe plus. Complètement démoli, passé au feu. C'est triste de le dire encore. Mais cette chanson-là a été enregistrée au Québec, à Moron Heights, dans les Laurentides. Et c'est Tom Sawyer.

De partout au Québec, vous écoutez le Rock Show. Mon nom est Martin Tremblay et j'aimerais saluer un de mes bons chums, Don Bouchard, qui est dans l'Est ontarien. Salut mon gars, je sais que t'es un fan de Linkin Park. Même affaire pour Jean-François qui est à Québec présentement en train de déménager. En plein mois d'août. Mais c'est ça, un moment donné, hein, quand t'as pas le choix. Et il m'a dit, là, Marthe, ça me prend du Linkin. Parfait, aucun problème avec ça, on en a du Linkin Park sur Énergie. Rock Show, The Emptiness Machine. Pour vous autres, les boys and girls, dans le Rock Show.

0: vous allez avouer en même temps que moi que quand vous avez entendu pour la première fois Emily Armstrong va devenir la nouvelle chanteuse de Linkin, vous y croyez pas, hein? Ah, je sais, mais là, on est obligé de débattre là-dessus encore bien longtemps, là. The Emptiness Machine, Linkin Park. On vient d'entendre, ça marche! Emily Armstrong, solide. Ce que j'ai à venir pour vous autres, dans les prochaines minutes, Billy Talent, Devil on My Shoulder, partout sur Énergie, Green Day, I'm Never Gonna Rip. Ça, c'est sur leur nouveau film. Vous êtes bons si vous trouvez où ce film-là, d'ailleurs. Nimrod, qui raconte l'histoire de trois jeunes et de leur bande qui doivent faire la première partie de Green Day. Ah, bon, hein, oui, bon, hein.
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0: Et au retour, les Foo Fighters vont vous ramener à leur premier numéro 1 du Hot 100 en 1999.

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Apparemment, si vous vouliez devenir une rock star, vous deviez être né un 25 août. Peut-être que c'est votre anniversaire, mais en tout cas, c'est celui de Gene Simmons. Il a 77 ans aujourd'hui. C'est celui aussi de Rob Halford, de Judas Priest. Et la même affaire pour Elvis Costello. Il a 72 ans. Et Vivian Campbell, de Def Leppard, il a 64 ans. Et il y a quand même un certain temps, un album incontournable du monde du rock, Born to Run, de Bruce Springsteen, sortait un 25 août 1975, un album qui a complètement changé sa carrière, qui a atteint le numéro 3 aux États-Unis, qui a fini par vendre des millions et des millions d'exemplaires. Moi, toujours m'en vouloir de jamais être allé voir un show de Bruce Springsteen. On termine ça avec un sharp-dressed man, un peu comme Bruce, un peu comme moi. Ah ben non, erreur. C'est ZZ Top. Martin Tremblay vous souhaite une excellente soirée. Merci d'avoir été là dans le Rock Show. On se dit à demain. Salut.

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